0: écoute, c'est plus propre que notre cuisine ou nos chez nous. Là, ça, ah, tu non, pourrais licher la voiture tellement qu'elle est propre. Là.
1: Ça avait c'est aucun incroyable. Bon sens. Aucun bon sens.
0: Oui. Ah oui, oui. C'était vraiment impressionnant. Et c'était la 75e anniversaire de Pebble Beach.
1: Ouais.
0: Donc, ça fait quand même un bon bout de temps que ça roule. Et tu sais, Jacques, pour les gens qui ne savent pas, Pebble Beach a commencé comme d'autres concours aussi, par des courses automobiles qui se déroulaient dans des boisés qui étaient dans le coin, justement, de Pebble Beach, par des gens qui étaient aisés, qui avaient des voitures de course et ils se promenaient dans cette forêt-là. Puis là, ils se sont dit, à un moment donné, ben pourquoi pas faire un genre de concours d'élégance puis avoir les plus belles voitures qu'on a puis les exposer. Alors, tu vois comment la course automobile, encore une fois, a été le stimuli, si on veut, pour créer ce qui est devenu 75 ans plus tard un des plus beaux, sinon le plus beau concours d'élégance au monde, parce que là, il y avait du monde de partout. Là. Il y avait même une catégorie spéciale sur les voitures royales indiennes, c'est-à-dire celles de l'Inde. Là.
1: Ouais.
0: Et on a vu des gens arriver avec ces voitures-là. Mon Dieu, c'est incroyable. Tu dis, regarde, ils font la moitié de la tour de la planète pour amener une voiture-là pour participer à Pebble Beach. C'était vraiment, vraiment impressionnant.
1: Ah, à mon avis, c'est le plus beau concours d'élégance sur la planète parce que j'ai des gens en fin de semaine qui me disaient « Ouais, mais il y a Goodwood aussi. » Tu as déjà été, mais
0: c'est
1: j'ai
0: pas
1: dit
0: pareil, Goodwood. Pareil, pareil.
1: Mais Goodwood, c'est pas c'est des voitures de course, presque essentiellement.
0: La plupart.
1: Et des voitures concept, des voitures du futur. C'est magnifique, Goodwood, ça, j'ai pas de problème avec ça.
0: Oui.
1: Mais le concours d'élégance de Pebble Beach, c'est premièrement, c'est sur le terrain de golf, principalement.
0: Oui, c'est sur le 18e trou du terrain de golf de Pebble Beach, qui est l'océan, donc déjà là, spectaculaire, le panorama, là.
1: Ouais. Et des voitures rares.
0: Extrêmement rares. Et ce qui est intéressant, tu compares ça avec, mettons, les gens qui comparent ça avec Goodwood. Goodwood, ils font le hill climb, là, tu sais, ils montent la côte, et c'est comme une course, finalement, tu sais, une course de gentlemen et tout ça, là. C'est pas une vraie course de championnat, des choses comme ça. Il y a évidemment Villa d'Este. Villa d'Este, c'est un autre panorama, c'est un autre setting, tu sais. Ouais. Mais je te dirais que parmi les concours, celui-ci était vraiment spécial.
1: Ah, particulièrement en fin de semaine. Moi, comme je te dis, Villa d'Este aussi, je l'ai suivi, mais il n'y avait pas des voitures comme on a vu en fin de semaine. C'est incroyable.
0: Non, pas du tout. Et c'était vraiment intéressant parce qu'on a vu. Écoute, Jacques, on le suivait en même temps, moi puis toi, puis on s'échangeait des textos de fou, là, comme une chance qu'on était assis parce qu'on aurait eu les jambes cassées tellement de fois qu'on serait tombé à terre, là, tellement que les voitures étaient belles.
1: Ouais.
0: Et il y avait des voitures assez rares, mais même uniques, la Tatra. Voiture tchèque, quand c'est apparu.
1: Hey,
0: la
1: Tatra, ça, là, c'est
0: ben, voyons donc.
1: Ouais.
0: Un concours d'élégance comme ça, écoute, il faut qu'elle soit dans un état absolument impeccable et presque dans son état original.
1: Ben oui.
0: Pour qu'il participe à ça. Parce qu'il ne faut pas oublier que pour être, je ne parle même pas de finaliste, pour être éligible à participer à Pebble Beach, il y a tout un processus d'acceptation avant ça là, et de certification. Alors, il y a des voitures là-dedans qui passent plusieurs étapes avant de pouvoir accéder, si on veut, aux gens qui sont inscrits officiellement à Pebble Beach.
1: Ouais.
0: Et cette année, il y en avait 216 ou 214 voitures au total qui étaient inscrites dans plusieurs catégories. Il y avait plusieurs catégories. Ils ont donné des trophées dans les différentes catégories aussi, là.
1: Ouais.
0: Mais ce qui retient, en tout cas, pour moi, ce qui retient l'attention, c'est quelques modèles qui sont vraiment exceptionnels pour lesquels j'ai comme, ouf, la mâchoire m'est vraiment tombée à terre. Il y en a une, je te dis, c'est mon préféré personnel de tout ce qui a été présenté.
1: Ouais.
0: C'était parmi les quatre finalistes, il y en avait une petite Ferrari de 1954, cabriolet. où est-ce que tu voyais le monsieur qui est propriétaire de cette voiture-là avec son fils, avec des grandes boucles blondes entre lui et sa mère, là, ouais. Entre le monsieur et sa mère. Et c'était la Ferrari 375 America cabriolet qui était dessinée par Vignale. Carrossier. Ouais. C'était parmi les quatre finalistes. Là, et cette voiture-là, moi, je l'avais jamais vue dans cet état-là. Et même Vignale, écoute, il n'y en a pas beaucoup, il y en a 12 qui ont été faites comme ça. Vignale qui a vraiment mis sa signature sur cette voiture-là. Elle est d'une grande, grande élégance. Ouais. Restaurée comme ça se peut pas. Et il y en a une comme ça qui avait justement fait la finale en 2022. Ouais. Elle avait été vendue par Sotheby's à 7,595 millions de dollars US en 2022.
1: Quand même.
0: Alors, c'est des voitures d'une grande, grande valeur, mais surtout, moi, je trouve, d'une grande émotivité. Hein, Jacques?
1: Ouais.
0: Quand on regardait ça passer, là, comme tu dis, notre cœur faisait des backflips. Là,
1: non, mais écoute, c'était toute l'histoire de l'automobile qu'on avait devant nous. Là.
0: Absolument.
1: Ça. Écoute, moi, je me serais assis des heures à regarder ça. Moi, je te dirais que mon coup de cœur, là, c'est... Moi, je me souviendrai toujours dans un salon de l'auto où j'avais aperçu, je pense que c'était à Los Angeles, où on avait exposé une collection personnelle de 3-4 autos, là, dont une Lamborghini Miura. Okay? Et quand j'avais vu la voiture, j'ai dit, oh mon Dieu, une Lamborghini Miura. Là, si j'avais été là-bas, là, ça aurait pris probablement la tente d'oxygène.
0: Une civière.
1: Une civière, tout, parce qu'il y en avait 43 réunis au même endroit.
0: Ouais.
1: Dans un état impeccable. Les voitures sont
0: impeccables.
1: Et moi, je considère, avec la Jaguar Type E, ce sont les deux plus belles voitures de tous les temps. Moi, à mon avis, là, c'est le design de ces voitures-là, c'est exceptionnel.
0: La Miura, c'était la première supercar, là, si on veut.
1: Ouais.
0: La Lamborghini
1: a
0: fait quelque chose de très spécial en créant la Miura à l'époque. D'ailleurs, on célèbre les 60 ans et Denis va en parler certainement.
1: Denis va en parler tantôt.
0: Mais oui, c'est une voiture qu'on regarde aujourd'hui. Elle est aussi belle, sinon même plus belle, je te dirais, aujourd'hui. Parce qu'avec qu'est-ce qu'on a autour de nous aujourd'hui, tout est tellement, tout se ressemble.
1: Ouais.
0: Ces voitures-là, Jacques, tu le sais comme moi, il y avait une personnalité. Chaque voiture avait son identité.
1: Ouais.
0: Et au niveau design, c'était vraiment innovateur. Toute cette époque-là, des années, je te dirais quoi, fin 60, à partir de 65-66, même un petit peu avant, parce que 64, la Mustang qui est sortie en 64, est-ce que c'était très innovateur à l'époque, tu sais? Alors, au niveau design, on le voit, là, c'est des voitures qui ont laissé une trace qui dure encore aujourd'hui parmi ceux qui sont les amateurs de voitures.
1: Une Lamborghini Miura, tu mets ça parmi toutes les voitures exotiques vendues.
0: Tu ne peux pas confondre ça avec rien d'autre. Exactement.
1: Non.
0: Exactement.
1: Tu la mets dans le milieu du lot, puis les gens vont la remarquer tout de suite en premier.
0: C'est clair. D'en avoir 43 sur le 18e trou du Pebble Beach, là, ouf.
1: Incroyable, ça.
0: Oui.
1: Il y a une autre voiture aussi, une autre voiture qui a passé sur le pont, en tout cas, qui a passé en face de...
0: La Seine,
1: ouais, qui a passé sur la Seine.
0: Ouais.
1: Une voiture que j'ai toujours aimée aussi, puis c'est la Ferrari Daytona.
0: Ah ben oui, la Daytona.
1: Ouais. Ouais,
0: c'était une spéciale qu'il y avait là encore cette année. Là.
1: Ouais.
0: Et ça aussi, il n'y en a pas une tonne. Elle était restaurée impeccablement. Les collectionneurs qui ont amené ça, chapeau, parce qu'elle participe pas souvent le Daytona, là, mais celle-là était vraiment particulière.
1: Ça a toujours été une voiture exceptionnelle. Les gens du Québec ont connu d'ailleurs une célébrité. Guy Lafleur en a déjà eu une.
0: Oui, effectivement, t'as raison, Jacques, t'as raison. Il y en a une autre aussi qui a retenu notre attention, elle a gagné le Art Center College of Design Award, le Art Center College qui est le fameux collège où les futurs designers automobiles font leur place, qui est en Californie, à Pasadena, mais la Lancia Stratos,
1: Ah, mon Dieu,
0: rouge,
1: oui.
0: De 1974, coupé. Aïe.
1: Ça aussi, ça commence à être rare, là.
0: Très rare, ouais. Dans la condition qu'elle était.
1: Ouais.
0: C'est un collecteur, M. Eichenbaum de St. Petersburg en Floride. Écoute, il y a des gens qui ont des sous, en tout cas. Et ces voitures-là roulent quand même
1: ouais.
0: un peu, là, évidemment, ouais. mais quand même, c'est spécial, tu sais.
1: Ouais.
0: Il y avait aussi un autre trophée qui était, il appelle ça le Chairman's Trophy, qui était pour le transporteur de l'époque des Ferrari. C'est un genre de, je te dirais, autobus motorisé, slash ouvert en arrière.
1: Ouais.
0: On parle d'un véhicule qui est fait par Fiat. Il appelle ça le Fiat Tipo 642 RN.
1: Si vous avez vu le film Grand Prix,
0: voilà,
1: Yves Montand reçoit sa voiture en retard, d'ailleurs,
0: au circuit,
1: avec cette espèce d'autobus-là ouverte en arrière pour transporter les F1.
0: Fait qu'eux, ils ont eu un trophée pour ça. Alors, c'est un trophée qui a été établi depuis 1983, un genre de trophée du chairman, si on veut. Là. Et Jacques, il faut parler des quatre finalistes, parce que, bon, il y avait celle de la petite Ferrari que moi, j'adore particulièrement. Mais parmi les finalistes qui étaient là, il y avait la voiture rouge, la Delahaye, de 1938. Ça, c'était très particulier. Ça, c'est un collectionneur qui est établi en Suisse qui a amené ça. Et lui, c'était pas la première fois qu'il était à la finale. Ça, c'était une des quatre finalistes.
1: Ouais.
0: L'autre finaliste venait directement de Bangkok, une famille qui a ça à Bangkok, en Thaïlande.
1: Ouais.
0: La Ferrari 375 MM Berlinetta de 1955.
1: Ouais.
0: Ça aussi, c'était une voiture... qui donne beaucoup d'émotion. Et évidemment, il y avait la petite coupée, la petite cabriolet que moi j'aime, mais celle qui a eu le prix, et c'est celle que moi je m'attendais le moins, mais je la connaissais pas, c'était la Duesenberg SSJ Special Speedster de 1935, qui était appartenant, en fait, il y en a deux exemplaires de cette voiture-là, de ce modèle-là, si on veut, la SSJ. Une, celle-ci qui a gagné, appartenait à Clark Gable.
1: Ouais.
0: Clark Gable, pour ceux qui ont un peu de connaissance en cinéma.
1: Un acteur de cinéma, oui, ben oui, Clark Gable, ben oui.
0: Clark Gable, un grand acteur de cinéma qui a laissé sa trace. Et un de ces, l'autre voiture, c'est Gary Cooper, un autre acteur.
1: Un autre acteur de cinéma.
0: Et ça a l'air que ces deux-là, ils étaient extrêmement compétitifs dans leur métier respectif, mais ils étaient aussi compétitifs avec leur voiture.
1: Ouais.
0: Et alors qu'ils se prenaient sur le Hollywood Strip, là, les deux, un contre l'autre. Là, on parle de Jacques, d'une voiture, Duesenberg, on parle de 1935.
1: Oh, ouais. Et puis il y avait un autre Duesenberg aussi qui a appartenu à Marlène Dietrich. Une autre actrice de cinéma. Parce qu'on faisait les voitures sur mesure, hein, sur commande.
0: Oui, mais il faut dire, de Duesenberg, c'est une compagnie qui n'a pas duré très longtemps, à peu près une vingtaine d'années. Là.
1: Ouais.
0: C'est deux frères qui se sont établis à Indianapolis.
1: Ouais.
0: Et donc, ils étaient dans le monde du sport automobile au tout début. Et ils étaient reconnus pour avoir des voitures qui étaient extrêmement puissantes pour l'époque. Jacques, on parle... La SSJ là, qui a gagné, là, on parle de 320 chevaux en 1935. Une voiture suralimentée avec un 8 en ligne. Et ce qu'on dit de ces voitures-là, au niveau vitesse pure, c'est incroyable. Au niveau, évidemment, de tenue de route, c'est une autre affaire, tu sais. Mais parce qu'il y avait des rapports, des transmissions à trois rapports seulement, alors ça, c'est un peu problématique. Mais quand tu t'en allais en ligne droite, crois-moi que tu avançais avec cette voiture-là.
1: Tout à fait.
0: Tu sais, il y en a juste deux comme ça.
1: Imagine-toi, deux.
0: Ça vaut une fortune.
1: C'est sûr. Moi, je te dirais que ça n'a pratiquement pas de prix, là, parce que... du Sandberg de Clark Gable, je m'excuse, le pilote de Gary Cooper, là, excuse-moi.
0: C'est ça, très particulier. Et évidemment, il y avait le Sotheby's qui a fait son encan. La voiture américaine qui est allée chercher la voiture qui est allée chercher le plus, c'est une Shelby Cobra de 1964. qui a eu la palme, si on veut, pour cette année, à 42,9 millions de dollars.
1: Bon, ben écoute, on va continuer à ramasser nos sous, hein? On n'est pas sortis.
0: Oui, on va acheter des billets de loterie. Oui, oui.
1: Écoute, écoute, Pierrot, on se reparle la semaine prochaine, bien sûr. On aurait pu en parler encore des heures, mais que veux-tu?
0: Ah, ben oui.
1: Écoute, bonne semaine, puis on se reparle la semaine prochaine.
0: À toi aussi. Merci.
1: OK, merci. Pierrot Fakin qui nous parlait de Pebble Beach. Concours absolument fascinant. Je vous invite à aller sur YouTube. Il y a peut-être il y a sûrement encore des images. On va aller faire une pause. Au retour de la pause, des 60 ans de la Lamborghini Miura avec Denis Duquette.
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2: On vient tout juste d'en parler avec Pierrot Fakin, le fameux concours d'élégance de Pebble Beach, et on parlait justement de la Lamborghini Miura, qui, à mon avis, est l'une des plus belles voitures de tous les temps, avec la Jaguar E-Type, évidemment. Alors, pour moi, c'est mes deux coups de cœur, mais la Lamborghini Miura particulièrement. Et il y en avait 43 au concours de Pebble Beach, en fin de semaine. 43 collectionneurs qui se sont pointés là avec chacun leur Miura. Et c'est pourtant les 60 ans de cette voiture-là. On va en parler avec Denis Duquet. Salut, mon cher Denis.
3: Oui, bonjour. Ouais, ça a 60 ans que la Miura est arrivée, puis on dit que c'est probablement... C'est une voiture révolutionnaire à plus d'un point de vue. Elle a été développée en secret par Gianpaolo Dallara, dont on a déjà parlé.
2: Oui.
3: Paolo Stanziani. Puis il y avait un pilote d'essai, Bob Wallace, qui était l'essayeur. Et ça, ils ont développé ça par les soirs à leur temps libre, sans le dire à M. Lamborghini.
2: Okay.
3: Parce que lui, il croyait à des voitures GT avec un gros moteur en avant, mais pas une voiture de même.
2: Ouais.
3: Mais ils ont travaillé, puis à un moment donné, ils ont montré ça. Puis au début, il était assez réticent, puis après ça, il a dit « OK, allez-y ». Et la voiture a été dévoilée, la voiture, il faut faire attention, au salon de l'auto de Turin en 1965.
2: Ouais.
3: Il n'y avait pas de carrosserie, c'était juste la...
2: Juste la carcasse.
3: La plateforme,
2: OK.
3: Puis, en 66, à Genève, là, on a montré l'auto. Même à Turin, quand les gens ont vu la plateforme, ils ont passé des commandes. Puis, à Genève, l'auto était toute là, mais il y avait un détail. Il n'y avait pas eu le temps de placer le moteur ou de trouver un moteur. Puis là, la section motorisation était fermée. Puis okay. Les gens de relations publiques essayaient de contourner le problème. Ou avec les journalistes qui essayaient de voir, prendre des photos du groupe propulseur. Bref, on l'a mis... en marché. Ensuite, cette voiture-là, qui est très jolie, elle vient des ateliers Bertone. Et celui qui a conçu ça, c'est Marcello Gandini.
2: Ouais.
3: Une réputation extraordinaire à partir de ça. Et le nom Miura, c'est Don Eduardo Miura, qui était un éleveur de taureaux de combat très réputé. Parce qu'on sait que Lamborghini... Le logo, c'est un taureau
2: furieux.
3: Puis toutes les autres, c'est des noms de taureaux, mais là, c'est l'éleveur. On a commencé par l'éleveur. On a la suite des idées. Puis de 66 à 69, c'est la première génération. 350 chevaux, 265 unités vendues.
2: Ouais.
3: Ensuite, de 68 à 71, la S, la P400S.
2: Ouais.
3: 390 chevaux.
2: Oui.
3: 338 vendus. Ensuite, c'est devenu la Miura SV de 71 à 73, 387 chevaux, 150 unités. Et j'ai oublié de parler du moteur, un V12 de 3,9 litres avec une boîte de vitesse manuelle à 5 rapports.
2: Hey,
3: et ce qui était extraordinaire, c'est que ce moteur-là était monté de façon transversale à l'arrière. C'est la première voiture avec un moteur arrière transversal, incorporant la boîte de vitesse, le différentiel, tout est placé à l'arrière, les roues motrices sont à l'arrière, ce qui a permis aussi à Gandini d'avoir un avant plus pointu, plus différent. Mais apparemment, conduire ça, c'était de l'ouvrage.
2: les Lamborghini du temps, là, la Countach, c'est la même chose. Ça, pour conduire un camion, c'est à peu près pareil. Là.
3: Puis, ça, c'est encore pire, parce que l'isolation, là, t'as le moteur dans les oreilles, là.
2: Ouais.
3: Et apparemment, au début, la tenue de route, il fallait faire attention. Puis ça, on dit ça, mais comment est-ce que de Porsche 911, là, qui ont mis fin à la vie de dentiste puis de médecin qui ne savait pas trop conduire, qui s'achetait ça, puis à un moment donné,
2: il y a déjà quelqu'un qui m'a dit une Porsche 911, surtout de l'époque, là. Une Porsche 911, tu ne ramènes pas ça légèrement accidenté. Tu la ramènes dans un état parfait ou tu la ramènes dans une boîte de souliers.
3: C'est ça, puis toi aussi, tu es dans un cercueil.
2: Parce que
3: la voiture avait un comportement bizarre en virage à haute vitesse. Les gens venaient, ils levaient le pied.
2: Oui.
3: Ce qu'il fallait pas faire, il fallait accélérer pour la stabiliser. Fait que, merci, bonjour. Bref, c'est une des plus belles voitures de l'histoire de l'automobile. Puis on en a fabriqué un peu au-dessus de 700. Je ne sais pas comment il en reste. Il y en avait au moins un petit peu moins que 50.
2: Il y en avait 43 à Pebble Beach, mais d'après moi, il n'en reste pas des tonnes de cette voiture-là.
3: Mais souvent, là, on lit sur l'actualité automobile, On trouve dans une grange une Ferrari de 50 ans, pleine de poussière, qui n'a pas sorti de là, puis qui est enfermée là. Il y en a beaucoup de ces choses-là. Mais bref, c'est une voiture, là.
2: D'exception.
3: Passe à l'histoire de l'automobile.
2: Ouais,
3: et ça,
2: fait.
3: C'est un moteur V12. Ça, on s'excite moteur V12. Imagine avant l'adoption de l'injection électronique.
2: Ouf! J'en ai un. J'ai un de mes bons amis, Denis, qui a une magnifique Lamborghini Espada, OK? Avec un moteur V12, 6 carburateurs. écoute, et je sais que cette année, là, il a voulu la démarrer. Il y a un de nos bons amis qui est bien ferré là-dedans, qui connaît ça sur le bout de ses doigts. Et ça doit faire à peu près 14 visites qu'il fait à son garage pour essayer de la faire partir.
3: Parce que tu parles à des propriétaires de ces voitures-là, là, vintage.
2: Oui.
3: Et ils parlent, ah oui, moi, Marcel, mon mécanicien, là, si je l'avais pas, j'aurais pas l'auto.
2: Oui. Non.
3: Et vu que ces autos-là, t'as monté et fabriqué plus ou moins à la main, il n'y en a pas une qui est pareille.
2: Oui, exact.
3: Ça fait que, ben, on parlait de moteur, toujours V12.
2: Ouais.
3: On parle toujours italien, Ferrari, Lamborghini, V12, bon, etc. Mais il y a d'autres pays qui ont produit des moteurs V12 d'origine. On sait que, par exemple, Rolls-Royce, c'est un moteur V12, il vient de chez BMW, c'est pas tellement britannique. Aston Martin utilise encore sur la Vanquish un V12 biturbo de 5 litres.
2: Oui.
3: Et ça, ce moteur-là, ça fait plus de 25 ans qu'il est utilisé par Aston Martin, qui est fait maison, là.
2: Oui.
3: Puis, en plus, en 1999, on en a fabriqué un autre sur la DB7, un moteur de 5,9 litres. C'était deux moteurs V6 d'un Ford Mondeo.
2: Hey,
3: tu sais, on parle de ça, Ford Mondeo, ça ne doit pas être bien bon, mais c'est un moment donné, quand Ford était en Formule 1, là, avec son écurie Benetton, ils avaient parlé que la boîte de contrôle d'une Ford, justement, Mondeo, était utilisée par Ford pour son moteur et il n'utilisait que 20% des capacités de la boîte.
2: Imagine-toi.
3: Performant, parce que le reste, là, c'est l'environnement, le contrôle de la pollution, toutes sortes d'affaires qu'on n'a pas besoin en Formule 1. Donc, il ne faut pas négliger. Chez Jaguar, ça, on a eu longtemps. La Type E, la troisième génération des années 70 avait V12.
2: Ouais.
3: Ensuite, la XJS a continué de 80 à 90. Et la XJ12, la seule berline de la famille à avoir un moteur V12. Puis, Gordon Murray.
2: Ouais.
3: Un des ingénieurs les plus doués, toutes catégories confondues dans l'automobile, c'est lui qui a fabriqué les fameuses Brabham, là, qui étaient si spectaculaires. Lui, avec un de ses modèles, il a travaillé avec Cosworth, qui ont développé un V12 de 3,9 litres. Et lui, son système, son régime, était de 12 000 tours par minute.
2: Hey,
3: pour une voiture de production. Hein. Puis en plus, Cosworth a fait un autre V12 turbo pour Aston Martin, la fameuse Valkyrie.
2: Oui.
3: C'est une voiture assez spectaculaire.
2: Ben, c'est une Formule 1 carénée, c'est pas compliqué.
3: Ben, c'est ça. Puis en France, la marque qui est disparue depuis longtemps, Avion Voisin, avait un V12 de 4,9 litres qui produisait 113 chevaux dans les années 30. Ensuite, on a eu le modèle C200, toujours c'est Avion Voisin. C'est le même moteur, mais excepté que la crise économique est arrivée, puis ça a été un fiasco.
2: Ouais.
3: Et la seule autre compagnie qui a osé concevoir un V12, c'est Peugeot avec le 907 en 2004. C'est un concept avec deux moteurs V6 3 litres couplés, développés 500 chevaux. Et au Japon, Toyota a conçu et produit un V12.
2: Ah.
3: Pas sur une voiture sportive, un GZ-FE, un 5 litres V12. Et ça, c'était une voiture, la Toyota Century.
2: Ouais.
3: Tu sais, les Japonais, dans les grosses limousines de luxe, c'est un design rétro des années 50. Puis, c'est la voiture de l'empereur.
2: Okay.
3: Et des hauts gradés du Japon. Ça n'a jamais été utilisé ailleurs.
2: Ah bon, OK. Fait que ça n'a jamais été mis sur le marché, ça.
3: Ben, ça a été mis sur le marché, mais en très petite,
2: très petite
3: peut-être 50, 60 unités.
2: Bon. Dans l'histoire de l'automobile aussi, tu veux nous parler de Leila Lombardi.
3: Ouais, ça, c'est la dernière femme à courir en Formule 1 de façon officielle.
2: OK.
3: Elle est née en 1941, mais elle est décédée à un âge assez jeune, en 1992. Elle n'est pas décédée d'un accident en course, elle est décédée d'un cancer. Et sa dernière course était le 15 août 1926, ça fait 50 ans, ouais. Au Grand Prix d'Autriche sur une
2: bande. Pas 1926,
3: 1976. Mon écriture est tellement mauvaise.
2: Ouais.
3: Puis au Grand Prix d'Autriche, sur une Brabham BT-44B d'une écurie privée RAM.
2: Ouais.
3: Elle s'est qualifiée 24e, la dernière, elle a terminé 12e.
2: Quand même.
3: Au cours de sa carrière, là, elle a couru pour les écuries Williams, qui était pour devenir légendaire, la Motul, une March, puis finalement RAM.
2: OK.
3: Elle a fait 12 départs en Formule 1, et c'est la seule femme à... la seule à se qualifier.
2: OK.
3: Depuis cette époque-là.
2: OK.
3: Puis, il y a d'autres filles qui ont essayé. Divina Galica, Desiree Wilson, puis Giovanni Amati, mais ils n'ont jamais réussi à se qualifier. Il faut dire qu'à une certaine époque aussi, il y avait tellement de voitures qu'il y avait des pré-qualifications.
2: Il y a fait des pré-qualifs, oui.
3: Puis, ces conductrices-là n'avaient pas vraiment de soutien financier, puis qu'ils se ramassaient avec des écuries de pacotille, puis il n'y avait pas grand-chose.
2: Ouais, il n'y avait pas de bonne voiture, c'est ça, exact.
3: La dernière à rouler en Formule 1 sur un circuit de Formule 1 officiel, sans participer à une course, c'est Suzy Wolff, la femme de Toto Wolff, qui a été pilote d'essai ou de réserve chez Williams.
2: OK.
3: Et c'est elle qui a conçu là, la série pour femmes.
2: La fameuse F1 Academy, là. Oui,
3: ouais, mais le grand patron de la Formule 1, il a dit que avant qu'une femme se rende en Formule 1, il y a plus de chances d'avoir un météore géant qui frappe la Terre.
2: Oh boy! moi, j'ai toujours...
3: pas grand-chose d'après. Mais moi, je trouve que ça, cette Formule-là, avec des voitures très... de puissance moyenne, puis pas tellement performante. Ouais,
2: c'est des F4, mais le problème, c'est que tu viens d'isoler les femmes, tu dis, guidez, vous n'êtes pas assez bonnes pour courir ailleurs, on va vous faire une série à vous autres.
3: Faire une série, là, ils mettent en F2, moitié femme, moitié homme, parité, puis on verra.
2: La plus belle preuve, Denis, c'est que dans ma série Coupe Nissan Sentra, j'ai une double championne.
3: Ah oh, oui?
2: C'est une fille, c'est une femme, Valérie Limoges.
3: Et
2: pourtant, elle était dans un monde de gars, là.
3: Hein? Ah oui.
2: Puis elle est dure à battre encore aujourd'hui, là. Elle roule en Z, maintenant.
3: James, aux États-Unis, qui avait une certaine réputation.
2: Exact.
3: Puis Lola Lombardi, elle a couru aussi aux 24 heures du Mans. Elle a fait des bonnes performances en endurance. Probablement qu'elle avait des voitures plus
2: compétitives. C'est ça, exactement.
3: les éphémérides. Le 19 juillet 1955, la Volvo Douette 445. Bon. C'est quoi ça?
2: Je ne sais pas.
3: dans les années 50 aux États-Unis, là, on avait ce qu'on appelait des panels.
2: Ouais.
3: Une espèce de fourgon, là, pas de fenêtre, qui était utilisé pour des commerces.
2: Chevrolet en faisait avec le Nomade, là.
3: C'est ça, puis des choses de même. Puis Volvo, ça ressemble à ça. C'est pas tellement élégant, mais c'est le premier véhicule semi-utilitaire familial que Volvo a produit. Après ça, ça a duré quelques années.
2: Ouais.
3: C'était très critiqué parce que c'est un châssis de type échelle. C'était assez rétro.
2: Ouais.
3: Mais ça, ça a permis différentes variantes. On en a même fait un cabriolet.
2: C'est pas bien beau, vraiment. Ouf.
3: Non, ça, c'est laid, pas à peu près.
2: Ouais.
3: C'est un peu dans le ton du jour, mais même à ça, à cette époque-là. Puis moi, je me souviens, à un moment donné, lorsque j'étais à la presse, puis j'avais écrit, il y avait le nouveau 850 là, de Volvo.
2: Ouais.
3: Puis là, j'avais oublié mon titre, mais à la presse, j'avais changé ça. Enfin, une Volvo qui n'a pas l'air d'une boîte à chaussures.
2: Oh boy, ouais.
3: Mais il faut dire que ça a été l'ancêtre de l'Amazon, la célèbre Volvo canadienne assemblée à Halifax.
2: Ouais, ouais.
3: Qui était avec un levier de vitesse qui avait à peu près un mètre de long. Puis après ça, c'était la 245 qui était 20 ans sur le marché.
2: Ah, mon Dieu, la 240, ça n'a pas de bon sens, ça.
3: C'est ça, parce que d'après la nomenclature de Volvo, c'est la série 200, moteur 4 cylindres, 5 pop.
2: Ouais.
3: Ça, c'était logique, ces affaires-là. Aujourd'hui, là, toutes les compagnies mettent des noms qui ne sont pas conséquents. Même Mercedes, pendant longtemps, tu avais un numéro, c'est la cylindrée du moteur avec E, mettons 300, la série E, plus un moteur 3 litres.
2: Ouais.
3: Les temps ont changé. parlant d'espace d'époque, le 19 juillet 1926, la première auto à Rouen.
2: À Rouen?
3: Oui, Rouen-Noranda.
2: À Rouen-Noranda? Ça a été la première voiture en 1926. Ouais. Hey, c'est loin.
3: Malgré mon âge avancé, j'étais pas là.
2: Non, mais je comprends, mais c'est quand même loin, Rouen-Noranda.
3: C'est ça, moi, j'en reviens pas. J'ai trouvé ça dans les éphémérides. Je garantis rien. Je jouerai pas sur une Bible que c'est vrai. Puis il y a des photos pour prouver que la première voiture. Moi, j'ai l'impression que c'est la première voiture appartenant à un habitant de Rouen.
2: Oui.
3: Faut dire que début 1905-1906 à Montréal. Mais quand même, il faut dire qu'à l'époque, là, Rouen...
2: Ouais, mais en 1926, Rouen, Montréal, Rouen, là, ouf!
3: Il y a toute une différence. Puis pendant la crise, c'est là qu'on a développé. Avant, c'était, je m'excuse, mais c'était très, très, très loin.
2: Ben, je comprends.
3: Puis Chicoutimi, on oublie ça, là.
2: Ben, non, je comprends.
3: Mais tu sais, tu regardes, pendant la crise, le gouvernement envoyait des gens là, essayer de développer des terres d'orange, dans ce moment, leur donner à terre, puis envoyer arrange-toi avec. Puis ça a été assez compliqué. Bref, le 19 juillet... Okay. 1926, ça fait quand même quoi, ça? Un petit bout de temps, là, ça fait 100 ans.
2: Ouais. Ouais.
3: Et que la voiture est arrivée là. Ça te fait. J'imagine s'il y en avait juste une.
2: Ben, probablement qu'il y en avait juste une, oui.
3: L'entretien était. Moi, mon grand-père, Duquet, il était chauffeur pour la famille Johnson de Tufferman, qui était propriétaire d'une mine.
2: Ouais.
3: Puis c'est pas parce qu'il était bon pour conduire, c'était un excellent mécanicien.
2: T'as bon de les réparer. Hey, merci, mon cher Denis.
3: Toujours
2: bien intéressant, puis on se reparle la semaine prochaine.
3: Très bien. Okay. À la prochaine.
2: Bye-bye. Denis Duquet qui nous parlait des 60 ans de la Lamborghini Miura, l'histoire des moteurs V12, de la dernière femme à courir en Formule 1 et des éphémérides. Rouen-Noranda, la première voiture en 1926. Hey, on est loin de c'est franchir la distance Montréal-Rouen à cette époque-là. C'était pratiquement infaisable. On va aller faire une pause. Au retour, Marc Bouchard nous présente son essai de la semaine. On va parler du circuit de Sanan.
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2: Marc Bouchard, cette semaine, va nous présenter son essai du Toyota BZ de Woodland. Et on va parler du fameux circuit de Saner qui fait beaucoup jaser par les temps qui courent. Salut, mon cher Marc.
9: Salut, mon cher.
2: Bon, avant que tu partes pour ton chalet, avant que tu partes en, en petite vacances, aller te reposer, on va parler du BZ de Woodland que tu as essayé, que moi aussi j'ai essayé. J'ai un reproche maintenant à faire à Toyota pour certains aspects, dont les tableaux de bord qui sont tous pareils d'un modèle à l'autre.
9: Oui, et puis avec l'espèce de volant qui cache une partie de l'affichage.
2: Ouais.
9: Puis, soyons honnêtes, là, ça ne change rien. C'est-à-dire que les informations qui sont cachées, c'est pas grave. Tu vois, ça n'a pas d'impact majeur, mais c'est juste fatigant. Parce que même si tu ne le vois pas, même si tu sais que ça n'a pas d'importance, ton cerveau dit il y a quelque chose de caché, il faut que je le voie.
2: Ouais.
9: Tu passes ton temps à t'étirer le cou pour voir c'est quoi l'affichage.
2: Oui, tout à fait. Tout à fait. Tout à fait. Ça, tu as bien raison. Mais c'est quand même un véhicule intéressant.
9: Absolument. Écoute, c'est un véhicule qui est. D'abord, c'est Subaru Trail Seeker. C'est la même chose.
2: Ah, oh, mon Dieu Seigneur. Hey, ça, on s'en parlera une autre fois. Là. Qui trouve les noms des véhicules? Là?
9: Ben, je ne sais pas, mais ce qui me dérange, c'est que chez Subaru et chez Toyota, là, on est rendu. On fait même plus ou presque pas l'effort de les changer d'un à l'autre. Là.
2: Non, ils sont pareils.
9: Ce sont des véhicules qui sont quasi identiques là, à quelques petits détails près. C'est un véhicule qui va bien. C'est un véhicule qui est, en fait, un peu plus haut sur pattes, un peu plus. Il se veut aventurier. Contrairement au BZ traditionnel, il est surtout plus gros. Ben, plus. Comment je pourrais dire? C'est un drôle de VUS. En termes de format, c'est un drôle de VUS. Là. Il a l'air quasiment d'un gros station. Un peu haut sur pattes avec une partie arrière qui est un peu plus grande que le VUS BZ traditionnel qui est plus dans un format coupé. C'est sûr que ça permet d'avoir plus d'espace de chargement. On a voulu justement faire quelque chose qui te permet de partir un peu plus à l'aventure avec 20 du stock. Donc, c'est quand même plus facile à utiliser de ce point de vue-là. En termes de motorisation, écoute, 375 chevaux, c'est largement suffisant pour un modèle avec quatre roues motrices, rouage intégral électrique, bien entendu. Ça va bien de ce point de vue-là, il n'y a rien à redire. L'autonomie est correcte. Je ne sais pas combien tu as fait, toi.
2: Je ne me souviens pas. Écoute, j'en ai tellement essayé de véhicules électriques là, cet été, là, je ne me souviens pas, mais c'est jamais le chiffre annoncé.
9: Non, je suis comme toujours 10, 15, 20 % en bas de ce qu'on annonce.
2: Moi aussi, et c'est pourtant, la même chose.
9: Et pourtant, on n'est pas dans des conditions si difficiles que ça. On est dans des conditions quand même, tu sais, il fait beau, il fait chaud. C'est vrai qu'on utilise la climatisation, mais n'empêche qu'on pourrait facilement augmenter un peu ça. Donc ça, c'est probablement le plus grand reproche qu'on peut faire au véhicule. Pour le reste, en matière de recharge, il n'y a pas de problème, ça va super bien, c'est rapide. Bien que on a un collègue, Daniel Boudreau, pour ne pas le nommer, qui a fait lui l'aller-retour entre Québec et Alma au volant du véhicule et qui a eu des problèmes dans certaines bornes de recharge parce que les adapteurs n'étaient pas conformes aux adapteurs du circuit électrique. Puis comme c'est la recharge à 9S, ça prend un adapteur pour aller sur les bornes traditionnelles et il y a eu un petit peu de difficulté à se trouver de la place et finalement, il est obligé de revenir un petit peu sa fesse jusqu'à Québec là, parce que à l'étape, il n'a pas été capable de charger du tout.
2: Ah non, oh boy! Mais pourquoi l'adapteur ne fonctionnait pas ou c'est les chargeurs qui commencent à dater?
9: Oui, les chargeurs, je pense que c'est les chargeurs qui commençaient à dater puis avec la borne, puis ça ne fitait pas avec l'adapteur. En tout cas, il n'a pas été capable de charger au complet. Ce qui est quand même un petit peu inquiétant quand tu es pogné au milieu du parc, là. C'est pas le genre de place où tu as envie de rester coincé bien longtemps. Fait que, mais ça ne m'est pas arrivé à moi. Là, ça, c'est du oui-dire, donc je suis obligé de me fier à sa parole. Mais bien entendu, là, c'est des incidents qui arrivent avec les véhicules électriques. Surtout que, ben justement, on est en pleine réforme, si tu veux, des méthodes de recharge. T'en as la moitié que c'est du NACS, t'en as la moitié que c'est du ordinaire. C'est un peu mélangeant pour tout le monde.
2: Oui, mais là, on s'en va vers une uniformisation de tout ça, là. On va uniformiser.
9: Oui, à la condition que le circuit électrique fasse la même chose avec ses bornes.
2: Ah, ben ça, là, ça peut être plus long. Ça peut être plus long.
9: C'est ça le problème.
2: Ouais.
9: C'est ça le problème, parce qu'en fait, que les autos passent d'un ECS à l'autre ou de l'autre au ECS, en soi, c'est pas une difficulté. Là où c'est un problème, c'est quand, justement, tu arrives dans une borne de circuit électrique, mais eux autres, ils n'ont pas encore suivi cet élément-là et ils n'ont pas encore pris tous les moyens pour faire ce genre de recharge-là. C'est sûr qu'on s'est développé un réseau rapidement, mais là, il faut adapter le réseau et ça pose des problèmes. T'sais, c'est un détail, là. Je veux dire. Moi, j'aurai l'occasion de le tester la semaine prochaine, je m'en vais au Nouveau-Brunswick avec un Toyota CHR. Je vais le tester pas pire.
2: Tu seras pas tellement dépaysé parce que je parlais des tableaux de bord tantôt, c'est exactement la même chose en dedans.
9: Absolument. Et pour la DZ Woodland, écoute, c'est un véhicule qui est tout en douceur. Hein. Même si l'accélération est quand même bonne, à 375 chevaux, là, c'est largement suffisant. Le véhicule est un peu lourd, mais c'est pas. C'est un véhicule qui est tout en douceur. La direction est très, très douce. Trop douce, pourrais-tu dire? Parce qu'évidemment, on ne ressent pas tous les éléments, mais ça fait quand même le travail amplement. Puis, écoute, je t'avoue que je suis pas allé dans des sentiers très accidentés. Là. On dit qu'il est capable de le faire et que son rouage intégral est capable de le faire. Moi, j'ai pas osé parce que ça demeure un VUS qui est essentiellement urbain. Le confort est là. Tout est en place. Il y a deux versions. Tu as une version de base et une version premium, là, une version un peu plus haut de gamme. C'est un véhicule qui dont le prix est d'à peu près 70 000 $ quand tu prends la version la plus élevée. C'est un véhicule qui est correct. C'est pas une révolution. T'appelleras pas ta mère pour lui dire que tu as conduit le véhicule de l'année. Mais en même temps, c'est un véhicule qui ne déçoit pas dans sa performance puis dans ses capacités.
2: Ouais, c'est ça. Mais c'est un peu la façon de faire de Toyota aussi, là.
9: Ben oui. C'est le trio, là. Je veux dire, le CHR, le BZ, le BZ Woodland. On est exactement dans le même genre de véhicule. On révolutionne rien, là.
2: Non. Surtout, comme je te dis, ce qui me fait rire, c'est que tu montes à bord de n'importe lequel, si tu regardes pas à l'extérieur, à l'intérieur, ils sont tous pareils, là.
9: Oui, effectivement. La seule chose, en fait, comme je te disais, ce qu'il faut vérifier, c'est l'autonomie. Techniquement, Toyota nous annonce 450 km d'autonomie avec le véhicule. Je te garantis que j'ai jamais fait ça. OK?
2: Ouais.
9: J'ai pas fait en haut de 400.
2: Bon.
9: J'ai pas été capable. Ça, c'est probablement le plus grand défaut des véhicules Toyota jusqu'à maintenant. Bien que j'ai hâte de voir ce que ça va donner parce que cette semaine, je fais l'essai de deux véhicules électriques un peu par hasard. Là. J'ai la BMW i4.
2: Ouais.
9: Ça, c'est pour faire plaisir à ma blonde parce qu'elle triple là-dessus. Qui fait un peu moins de 400 km d'autonomie. Mais en revanche, j'ai aussi la Ioniq 5 qui, elle, fait 527 km d'autonomie. Donc, j'ai bien hâte de voir laquelle des deux va maintenir le plus la réalité de l'affichage. Parce que chez Toyota, ben, c'est exactement le problème. C'est, je trouve que l'affichage n'est pas tout à fait réaliste. Puis ça nous induit en erreur parfois. Fait que ça risque d'être un petit peu sexy dans certains cas-là.
2: Ben, j'ai eu la i4, moi, il n'y a pas longtemps. Et puis, je peux dire que ça respecte pas mal l'autonomie annoncée.
9: Ben, j'ai bien hâte de voir. Ouais. C'est sûr que je vais l'essayer, là, sans faute.
2: Bon, OK. Tu feras ton rapport en revenant du Nouveau-Brunswick.
9: C'est sûr.
2: Bon, de tous ces véhicules-là, en plus de celui que tu vas rouler pour aller là-bas.
9: Oui.
2: Bon, écoute, fait qu'une bonne note pour le BZ Woodland.
9: Une bonne note, mais rien d'impressionnant. C'est dans le sens où ça fait le travail. Ben, je te dirais, c'est le syndrome Toyota Camry. C'est un bon véhicule, mais il n'y a personne qui appelle sa mère pour dire « Wow, quelle voiture exceptionnelle! »
2: Ouais. Oui, c'est ça. Ben écoute, c'est un peu comme la Corolla. Là. La voiture est plus jolie, mais ça reste une Corolla. Là. C'est ça, on s'entend.
9: Exactement. Au moins, un plus beige intérieur beige.
2: Ouais, ça, au moins ça. Au moins ça. Bon, écoute, un autre dossier intéressant pour en course automobile actuellement. On sait qu'au Québec, on a un gros problème de disponibilité de circuits. Saint-Eustache a fermé, c'est maintenant une cour à bois. Il reste Mont-Tremblant avec beaucoup de restrictions. Il reste Icar, qui est quand même un ancien tarmac d'aéroport, qui est pas nécessairement l'une des plus belles pistes au monde, on s'entend. Puis après ça, on a deux courses, Trois-Rivières et Montréal, mais ce sont des circuits temporaires qui sont démantelés après les événements. Là, il reste Sanner, qui a été un peu laissé à l'abandon pendant longtemps. Feu M. Jacques Gertin, qui est décédé il y a pas longtemps, lui avait pas mis d'argent là-dedans. Le trioval, le gazon commence à pousser au travers de l'asphalte. Alors, c'est assez particulier, là. Tu sais, c'est assez...
9: Ouais.
2: Et là, voilà que la... Il me semblait que c'était réglé, ce dossier-là. C'est-à-dire que la piste de Sanaire pouvait continuer à opérer. On n'avait plus de litige. Il y a un terrain de camping pas loin, etc. Puis là, voilà que la ville de Saint-Pie revient à la charge en disant, ben, il y a des possibilités d'expropriation. Puis là, ils ont passé une loi, là, je sais pas quoi, un règlement municipal,
9: ouais.
2: Là.
9: Ouais, en fait, bon, toute l'histoire, c'est que Saint-Pie, bon, dans la région de Saint-Hyacinthe, on aura besoin éventuellement, je dis bien éventuellement, là, d'une nouvelle école secondaire. OK, d'au moins 1000 places.
2: Ouais.
9: Ça, c'est ce qui est prévu. Dans la ville même de Saint-Hyacinthe, qui est la ville-centre, on n'a plus la place pour installer ça. Alors, on a dit, ben, on va le mettre dans des municipalités environnantes. Les gens de Saint-Pie, en fait, hey, nous autres, ça nous intéresse. Fait que, leur centre de service scolaire a fait, ben ouais, si jamais il y a un projet, on ira peut-être à Saint-Pie. Je dis bien, si jamais, et on ira peut-être.
2: Ouais.
9: Parce que, officiellement, il n'y a pas de projet d'école secondaire. Il n'y en a pas, là.
2: Okay.
9: Si tu vas voir au gouvernement, là, il n'y a pas de demande qui a été déposée, là. Ça ne fait même pas partie des priorités de l'ancienne commission scolaire de Saint-Hyacinthe.
2: Okay.
9: C'est pas là pantoute. Okay. Ça ne fait pas partie. Et si ça fait l'affaire, peut-être qu'on ira à Saint-Pie parce qu'il y aura peut-être d'autres municipalités qui vont manifester leur intention. OK? Ça, là, c'est le portrait réel actuel de la fameuse école. Mais Saint-Pie a décidé de prendre de l'avance et ils ont fait ce qu'on appelle une réserve foncière sur les lots de sa mère. C'est-à-dire qu'ils ont mis une réserve foncière en disant vous n'avez plus le droit, on se réserve le premier droit d'expropriation, vous n'aurez pas le droit de vendre, vous n'aurez pas le droit de rien faire sans avoir notre autorisation.
2: Et ça, ils ont le droit de faire ça?
9: Absolument. C'est dans la loi des expropriations, ils ont le droit de faire ça. Donc, ils ont mis la réserve foncière. Donc, ça veut dire que sa mère peut continuer d'opérer, il n'y a pas de problème, mais si jamais la municipalité décide qu'il va y avoir une école, elle peut leur faire une offre et les exproprier. Mais évidemment, c'est pas fait, parce que là, ça veut dire négocier, ça veut dire des sous. Le terrain lui-même vaut quelques millions de dollars. C'est grand comme 52 terrains de
2: football. Ouais, mais s'ils décident d'exproprier, c'est eux autres qui vont déterminer le montant selon les taxes qui sont payées, là.
9: Oui, mais c'est quand même quelques millions de dollars.
2: Ouais.
9: C'est pas, comme je te dis, c'est grand comme 52 terrains de football, là. C'est pas tout petit, là.
2: Non, c'est pas tout petit. Mais si c'était comme dans le temps, Jacques Gertin avait, je pense, à peu près 100 compagnies là-dedans.
9: Oui.
2: Fait que c'est toutes des portions de terrain. Même, je pense que chaque toilette qui sont plus bonnes appartiennent à une compagnie propre, là. C'est assez spécial, là.
9: Mais à ce stade, c'est géré par la Fondation Sanaire, donc c'est un peu différent.
2: Ouais.
9: Mais tout ça pour dire que c'est là qu'on en est rendu. Et là, il y a eu un tollé de protestations. Ce que je respecte absolument, je suis d'accord avec eux autres, il faut garder Sanaire ouvert. Je pense que ça fait partie là de oui, il y a eu des éléments, il y a eu des problèmes. Puis d'ailleurs, c'est ce qui leur a nuit cette année. Il y a eu 2 décès sur la piste, malheureusement. Des gens qui ont fait du drag de rue qui n'étaient pas nécessairement bien équipés pour le faire.
2: Dont
9: les normes de sécurité ont peut-être été un peu lousses, on s'entend. Mais n'empêche qu'on a besoin de ça. Il y a 12 corps de police qui vont là pour faire leur pratique, pour montrer aux policiers comment conduire. Il y a une école de conduite hivernale avec Marie-Laurence Parkin tous les ans.
2: Ouais.
9: Il y a des gens qui vont faire du drag de rue, du lapping la fin de semaine.
2: Il y a les ambulanciers vont là aussi.
9: Oui, absolument. Ouais. C'est une place qui est très occupée. C'est pas... Puis, il n'y a pas de problème de bruit, malheureusement. Il n'y en a plus. Ça, c'est réglé. Ça, c'est réglé hors cours. Mais là, les amateurs de course sont allés protester au conseil municipal. Ils ont même fait des menaces au maire, ce qui est complètement ridicule. Je suis d'accord pour dire qu'il faut garder sa mère, mais il faut pas venir fou non plus. Sauf que là, mon bon ami Bertrand Godin a décidé de se lancer dans une campagne où il réclame d'urgence du ministère de la Culture que le site de sa mère soit déclaré site patrimonial.
2: Oh, ça, il s'embarque dans une galère, mon ami.
9: Et ça, c'est un cadeau de grec à faire aux gens de la Fondation Sanaire, hein, parce que, d'abord, c'est pas fait, hein. Deuxièmement, si jamais ça se faisait, tu te rappelles-tu des 12 travaux d'Astérix quand ils vont dans la maison des fous pour chercher le formulaire?
2: Oui.
9: Mais c'est un peu ça qui va se passer. Parce que si jamais c'était nommé par le gouvernement, parce que tu as 3 niveaux de site patrimonial, OK?
2: Ouais.
9: La ville pourrait le nommer, tu aurais une nomination conjointe entre la ville et le gouvernement, mais si le gouvernement le nomme, c'est le plus élevé et c'est le plus contraignant. Ça veut dire que tous les travaux qui vont être effectués sur le site vont d'abord s'assurer de l'entretien. On veut continuer d'utiliser le site. Ça, c'est une bonne nouvelle. Mais tous les travaux d'entretien vont devoir être autorisés par le ministère.
2: Ouais.
9: Tous les travaux vont devoir préserver les parties qui sont patrimoniales.
2: Ouais.
9: Ça, ça veut dire que si on décidait que la tour de contrôle, elle était patrimoniale, ben, faut qu'elle reste comme ça. Si tu veux la peinturer à l'extérieur, tu as le droit, mais ça doit être selon les couleurs d'origine et ça doit faire partie du contrat. Alors, tout, planter un arbre, l'aménagement paysager fait partie de cette patrimoniale et tu dois le préserver en conséquence. Fait qu'on s'embarque dans un dédale administratif incroyable,
2: ouais,
9: qui va générer des coûts de travaux qui vont augmenter en flèche. Et là, on s'arrange pour que le site soit tout simplement plus viable.
2: Oui, puis je suis obligé de te dire, Marc, que c'est loin d'être fait que ça va être accepté, ça, que ça soit un site patrimonial. Tu sais, je ne veux pas être plate, là, mais normalement, quand on accepte un statut semblable, c'est parce que, exemple, le bâtiment a été bâti dans les années 1500, au début du Canada. Puis, tu sais, le site de Sanaire, je veux bien croire là, que ça a eu une longue vie, puis il y a eu beaucoup d'histoires là, mais quand même, hein, c'est pas. Jacques Cartier n'est pas arrivé là en bateau, là.
9: Non, c'est un peu loin de la.
2: Oui, c'est
9: l'eau.
2: Ça, en plus.
9: Mais, mais en fait, il y a peut-être des cas, tu sais, oui, il y a des pilotes qui ont été là, il y a des pilotes célèbres, il y a toutes sortes d'affaires, mais est-ce que ça vaut la peine? Ça, c'est un autre débat, mais on est, je te rappelle, à quelques semaines du déclenchement d'une campagne électorale.
2: Oui.
9: Il n'y a pas un ministre qui va se lancer dans un débat comme celui-là pour nommer un site patrimonial.
2: Non.
9: Fait que là, on se lance dans une campagne complètement folle.
2: Ouais,
9: ouais. Et ironiquement, même si ça passait, pour certains travaux, ça prendrait l'autorisation de la ville de Saint-Pie.
2: Oui, en plus. Fait que ça aussi, c'est loin d'être fait. Hey, mon cher Marc, c'est déjà tout le temps qu'on avait. On pourra s'en parler dans les prochaines semaines. C'est sûr qu'il va y avoir d'autres développements là-dessus.
9: C'est sûr.
2: Bonne semaine puis bonnes vacances au chalet.
9: Merci, bye-bye.
2: Bye-bye. Du BZ Woodland et du circuit de Sanaire. J'espère que l'émission vous a plu. C'est déjà tout. Ben oui. Bon, on sera là la semaine prochaine. Comme à l'habitude, on n'arrête jamais. Allez, bonne route. Soyez prudents.
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Mesdames, messieurs, bonsoir et bienvenue à une autre soirée sous un ciel blues. Mon nom est Martin Lachance. Nous sommes dans la semaine du 24 août 2026. Vous êtes sur les ondes du FM 103.3, la radio allumée qui vous présente du blues ici, 21h à minuit, tous les lundis soirs. Et également en rediffusion, même créneau horaire, dès 21h le samedi soir pour 3 heures de bon blues. Installez-vous, beaucoup, beaucoup de matériel et d'infos pour vous ce soir. Ah bien oui, une émission remplie d'informations et de bons blues. J'espère que vous allez bien. Il y en a qui sont encore en vacances. Ben ouais, nous sommes dans la semaine du 24 août. On est encore dans le mois d'août. Tant qu'on est dans le mois d'août, ben on est en été 2026. Tant mieux si vous l'êtes. Alors ben ce soir, musicalement, vous entendrez plusieurs artistes là. J'ai sorti quelques noms comme ça. Nathalie Merchant, la formation Texas aussi. Il y aura Geneva Magness, la formation duo de la Montérégie, Father and Son. Il y aura Nico Wayne Toussaint, G.W. Jones, qui lui nous vient d'Ottawa. Il y aura les Pretenders, ben oui, même si c'est pas un groupe de blues. Peter Parsec en nouveauté. Danielle Nicole en nouveauté également. Angel Forrest, qui s'en vient, elle aussi en nouveauté. C'est pas de la nouveauté qu'on va écouter, mais on va écouter Angel. Et on va parler de ce nouvel album qui s'en vient. Il y aura Don Tyler Watson également. Elvis Presley en 2-pour-1 blues. Ça, c'est de 2-pour-1, c'est deux fois la même chanson, mais par deux artistes différents. Nous aurons Big Boss Man ce soir avec Elvis Presley en premier lieu et également Omar Kendykes et Jimmy Vaughan pour la deuxième version de Big Boss Man. Ça, c'est à 22h, début de la deuxième heure. Il y aura également Eric Clapton

qui a été demandé par un auditeur qui voulait écouter du Eric Clapton. On en écoutera quelques-unes ce soir, Eric. Pas Eric, mais Jacques, qui nous écoute d'ailleurs. Vous pouvez me rejoindre hein, à sousunciel_blues@hotmail.com. Si vous avez des demandes spéciales, feedback ou chercher le titre d'une chanson, ben ne vous gênez pas. Alors Jacques, comme promis, cette semaine, il y aura du Eric Clapton. Il y aura également Itzo Blues Coalition et plusieurs autres. Notamment Itzo Blues Coalition, oui, parce que je vais vous parler du VIP en blues de l'île Perrot. Le lancement de la programmation s'est fait le 13 août dernier. Alors, c'est la 14e édition qui aura lieu les 11 et 12 septembre prochains. Itzo Blues Coalition y sera avec, bien sûr, le Stevie Ray Vaughan Tribute qu'on a eu à Chambly, qu'on a eu à Bécancourt. Ben là, on va l'avoir à l'île Perrot. Je vous parlerai de la programmation complète dans une prochaine intervention. Il y aura tout ça. Également, je vous parlerai de la croisière blues avec Guy Bélanger. La publicité est déjà débutée depuis une semaine sur les ondes du FM 103.3. C'est une croisière qui aura lieu du 28 mars au 4 avril 2027. Ça part de New Orleans. Il y a des artistes invités fort intéressants, en plus de Guy Bélanger et ses musiciens. Alors, je vous reparle de ça. C'est déjà en vente également. Alors, je vous donnerai toutes les informations là-dessus. Et également, à compter de 23 heures, c'est Slow Blues, 23 heures à minuit, comme à toutes les semaines. Bon, on termine ça un peu plus langoureusement avec plusieurs artistes. Alors, il y en aura pour tous les goûts. Et en début d'émission, j'aimerais saluer Patrick Tessier et Annie Jacques de MaTV Rive-Sud. Je les salue. Et ben MaTV, il y a peut-être quelque chose qui s'en vient, un projet qui va prendre forme très bientôt, qui a... comme sous-dénominateur commun, disons-le, le blues et l'émission Sous un ciel blues également. Je vous tiendrai au courant, mais je tiens à vous saluer puis à vous remercier. C'était bien le fun de vous parler aujourd'hui. On va débuter avec une pièce qui n'est pas un blues. D'ailleurs, mes deux premières, ou en tout cas dans les premières pièces de la soirée, c'est pas du blues pur sang, mais c'est quand même des intonations de blues. Ce que je vais vous présenter, c'est une chanson de Natalie Merchant qui était cofondatrice et chanteuse du groupe 10,000 Maniac de 1981 à 1993. Certains d'entre vous que reconnaissent bien sûr cette formation américaine-là. Elle s'est lancée dans une carrière solo en 1995 avec un premier album qui porte le nom de Tiger Lily, que j'avais adoré, que je m'étais procuré. Et c'était surtout pour cette chanson-là qui a une bonne vibe blues. Disons-le, surtout au niveau de la guitare, c'était une jeune guitariste qu'elle a découverte à ce moment-là, qui a pour nom Jennifer Turner. Elle avait 22 ans à l'époque, Jennifer Turner, et son de guitare est tout simplement magique. Alors, c'est ce qui va débuter le Sous un ciel blues ce soir. Il y aura la formation Texas également qui s'en vient. Natalie Merchant, Carnival. Mon nom est Martin Lachance. Je vous convie au blues jusqu'à minuit sur les ondes du FM 103.3. Bonne soirée à tous.

Il a eu 90 ans. Body Guy, Swamp Poker, tiré de son plus récent album Ain't Down With The Blues. C'était la pièce Swamp Poker et il a eu 90 ans le 30 juillet dernier. C'est phénoménal, hein? C'est un des derniers monuments du blues du siècle dernier. Tout comme les grands noms qu'on a connus à cette époque-là, les Muddy Waters, John Lee Hooker, Albert King et compagnie, c'est le dernier. Qui est toujours en studio, lance des albums régulièrement et a mis fin aux tournées mondiales un peu partout, mais fait quand même des spectacles. Il en a fait beaucoup cet été en 2026. Et bien sûr, il est présent de temps à autre, on peut le voir, au Body Guy's Legend à Chicago, son super restaurant où il se pointe sur scène de temps en temps. Vous êtes à Sous un ciel blues. Les prochains invités qui viendront faire un tour en studio, Denis Snyder, que j'ai eu le plaisir de rencontrer au Festival de blues à Bécancourt. Il y aura également Dwayne Dixon qui était là également. On va le recevoir quelque part en septembre-octobre, c'est mes prochains invités. Il y aura également le David Segretti Band, que j'ai bien, bien hâte de vous présenter en studio. Alors, c'est probablement les trois noms qui vont venir. Je vous donnerai des dates très bientôt. On est en train de regarder ça mutuellement. Lorsque vous entendez à l'arrière-plan, c'est la formation écossaise, Texas, qui a été formée en décembre 85 par la chanteuse et guitariste Charlene Spittery. C'est drôle parce qu'ils sont écossais et le nom du groupe, c'est Texas. Ça n'a rien à voir avec l'État américain, mais il y avait déjà dans les deux, trois premiers albums une influence de blues puis de guitare, comme on peut le sentir dans cette chanson instrumentale-là, qui a pour titre Southside. C'était leur premier album qui était vraiment un grand succès. En partant, ça a été très, très rapide pour eux. Puis le nom du groupe a été influencé par le film Paris, Texas de Wim Wenders qui était sorti l'année précédant la formation du groupe. C'était en 1984. Et ils ont fait une première représentation en mars 88 sous forme de band. Et le premier album est venu en 89. Premier single, I Don't Want a Lover, qui a été quand même très bien reçu. Et l'album, lui, s'est vendu à 2 millions d'exemplaires à travers le monde. Un excellent album, Southside. Les membres, c'est Charlene Spittery, chanteuse, et c'est celle qui écrit principalement. On retrouve à la guitare... est-ce que c'est lui? Non! C'est... J'ai une petite... attendez une minute, là, on va vérifier le guitariste, si c'est bien... Ali McCurlane, voilà, Ali McCurlane à la guitare. Johnny McElhone est là également. Eddie Campbell était là comme musicien et Neil Payne également. Il y a eu plusieurs artistes qui se sont musiciens qui se sont traversés à travers les années, mais par la suite ils ont changé un peu leur attitude, leur style. C'était moins vers le blues puis le rock, mais c'est devenu un petit peu plus pop. Moi, je vous recule sur l'année de 1989, tiré de ce premier album-là. Il y a une pièce un peu comme Carnival de Nathalie Marchand qui a ouvert l'émission. Il y a un peu une pièce qui était pas blues, mais qui attirait l'oreille au niveau du blues. Puis ça, c'est le fun. C'est pour ça que je veux le faire découvrir en ouverture d'émission avec la pièce qui a ouvert, puis celle-là également qui a pour titre Everyday Now. On n'était peut-être pas un fan du blues à l'époque, mais vous avez peut-être entendu ça. Il y a des influences blues là-dedans. Texas, 1989, la superbe voix de Charlene Spittery. Et ça s'appelle Everyday Now. Vous êtes à Sous un ciel blues. Martin Lachance avec vous au FM 103.3 jusqu'à minuit.

Formation écossaise Texas avec Everyday Now, avec l'harmonica, un musicien bien connu américain, Jimmy Z. Et c'est Ali McCurling, le guitariste de cette formation que j'aime beaucoup. On va rester avec Texas, on va se transporter quelques années plus tard, mais en fait 4 ans plus tard, 1993, c'était l'album Rick's Roads. Puis là, ben, ils ont interprété un vrai blues, mais composé par Charlene Spiteri et justement son guitariste. Et ça s'appelle I Want to Go to Heaven. C'est drôle d'entendre un groupe écossais qui n'est pas une bande de blues faire du blues. Les voici, Texas.

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Souvenir du Canadien Steve Strongman à Sous un ciel blues, Let me prove it to you, qui est également un jingle de l'émission. Sous un ciel blues, ZOFM 103.3, la radio allumée, bien branchée, Martin Lachance au microphone, en votre compagnie dans cette semaine du 24 août 2026. Nous serons également en rediffusion ce samedi dès 21h. Merci à ceux qui nous écoutent le samedi. Bien content que vous soyez là. À venir en musique, une nouveauté de Daniel Nicole et l'Américain Peter Parsec également. Nouveauté de Geneva Magness également. À venir, tiré d'un album enregistré live. Alors, vous savez qu'on l'aime beaucoup ici à Sous un ciel blues, Geneva Magness. Alors, j'ai deux extraits live à vous faire jouer. Avant toute chose, ben, il y a une publicité qui roule depuis le 17 août. C'est les voyages Bellaro sans limite qui ont organisé avec collaboration avec Jean D. Ouimet et plusieurs autres collaborateurs. Une croisière blues avec Guy Bélanger et ses musiciens. 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Il y aura des spectacles blues qui seront réservés à ceux qui vont acheter le forfait croisière. Voici les artistes invités, en plus de Guy Bélanger et ses musiciens, il y aura Angel Forrest et Denis Coulombe. Angel Forrest qui aura à ce moment-là lancé son nouvel album en septembre prochain, un album électrique entièrement blues. Il y aura Adam Karsh également. Il y aura Seb and Jess, Sébastien Plante, et il y aura Justin Saladino, qui lui aussi aura un nouveau produit qui sera lancé très bientôt en octobre. 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Vous allez pouvoir voir les musiciens de proximité. Et j'aurai le plaisir d'être là sur le bateau pour la présentation, l'animation, un peu le MC de ces soirées blues-là, en compagnie de tous les artistes. On va écouter Guy Bélanger à deux reprises, tiré de son dernier album Postcards from London, qui était lancé en 2025. Une pièce instrumentale, en fait les deux sont instrumentales, London Fog. Mais tout d'abord, la pièce qui débute l'album, qui est plus rythmée celle-là, ça s'appelle Hop Town Hop. Est-ce que vous allez venir avec nous en croisière en 2027 avec Guy Bélanger et ses musiciens?

Guy Bélanger, London Fog, tiré son merveilleux album. C'est la Croisière Blues, n'oubliez pas, qui aura lieu donc en 2027, 28 mars au 4 avril. On va vous en parler de semaine en semaine ici parce que, bien sûr, c'est comme une première. C'est un premier événement avec des artistes québécois, entièrement québécois, qui s'en vont faire une croisière de blues. Puis on espère que ce sera la première de plusieurs. Pourquoi pas joindre l'utile à l'agréable, donc, pour la Croisière Blues de Guy Bélanger et ses musiciens. On aurait Angel Forrest qui sera là. On va l'écouter d'ailleurs dans quelques instants. Pour l'instant, je veux vous parler de Father and Son qui était jeudi dernier, le 20 août, dans le cadre d'un été chaud. Dans la belle place de concert, c'est entièrement un amphithéâtre naturel près du pont à Saint-Jean-sur-le-Richelieu. Ils étaient là. À tous les jeudis d'ailleurs, il y avait John Charles Watson qui était là il y a quelques semaines que j'ai vu également. Father and Son était là, bien sûr. Eric Dirksen, harmonica et voix. Olivier Dirksen, percussion et guitare. Une bonne foule sur place. Encore une fois, le son du Mississippi, hein, le son besogneux du vieux blues des années 40, 50 et borderline 60. Il y avait même du monde qui dansait également parce que ça se danse, ce blues-là. On va écouter un doublé de Father and Son tiré de leur plus récent album éponyme et ça va débuter avec Please Excuse Me, d'ailleurs, qui était la pièce d'ouverture de ce spectacle où on entend d'ailleurs, je crois que c'est Eric qui marche avec ses bottes. Et ça se plug. Et voilà, Olivier entend les quelques sons de guitare très besogneux. Father and Son en doublé, vous êtes à Sous un ciel blues, bien branché au FM 103.3. Salutations à Eric, Nathalie et Olivier s'ils sont à l'écoute. Yes!

Father and Son avec Eric Dirksen et Olivier Dirksen. Deux pièces tirées de leur dernier album lancé en octobre 2025. C'est tout récent. C'était leur deuxième. Vous avez entendu dans l'ordre Please Excuse Me et Lucky Seven. Father and Son. On va poursuivre en musique avec une nouveauté que j'ai bien aimée ces dernières semaines. Danielle Nicole. Malgré son nom à consonance francophone, elle est une Américaine qui nous vient de Kansas City dans le Missouri, née en 1983. Elle a eu 43 ans le 20 juillet dernier. C'est du soul, c'est du blues. Elle a débuté avec ses frères sous le nom de la formation Trample Under Foot que j'ai déjà vu à Tremblant. Ils étaient jeunes dans l'adolescence et j'ai même un album de Trample Under Foot qui est signé par les trois. Puis ce que je savais pas à l'époque, c'est que je faisais signer Danielle Nicole, mais elle était toute jeune, plus jeune un peu, 18-20 ans à ce moment-là. C'est ça, mais je l'aime beaucoup. Premier album solo, parce qu'elle avait quitté le trio avec ses frères. Premier album en septembre 2015, Wolf Den. Un album qui est monté numéro 2 dans le Billboard Blues Album. Un album qui était produit et co-écrit par Anders Osborne, un autre que j'aime beaucoup. Alors, son nouvel album, c'est Fireflies. Ça a été lancé... ce sera lancé officiellement le 28 août, donc dans les prochains jours. Et il y a déjà des pièces de disponibles. J'ai déjà l'album, je l'ai écouté, je l'ai reçu de la compagnie, puis c'est vraiment bon. On va en écouter probablement deux extraits ce soir. En voici un premier qui a pour titre « Take Me Back ». Elle a une voix phénoménale, c'est une bassiste également. Elle joue très bien de la basse, puis vous avez la chance d'écouter ce nouvel album-là. Danielle Nicole. On écoute tout de suite la pièce... Première pièce disponible, Take Me Back. Vous êtes à Sous un ciel blues. C'est Martin Lachance avec vous jusqu'à minuit.

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1: Deuxième heure de Sous un ciel blues. Martin Lachance, toujours en votre compagnie. On débute toujours, oui, la plupart du temps, cette deuxième heure avec le concept 2 pour un blues, concept où je vous présente deux fois une même chanson. Cette semaine, Big Boss Man.

Big Boss Man, c'est une chanson blues enregistrée en premier lieu par Jimmy Reed. C'est une composition de Luther Dixon et de Al Smith. Je ne sais pas si Luther Dixon était parent avec Willie Dixon, celui qui a composé beaucoup, beaucoup de blues. Mais en fait, c'est en 61 que cette chanson-là va apparaître sur le marché. Ça avait été enregistré à Chicago en mars 1960 et ça a été lancé en avril, plus d'un an plus tard, en 61. C'est devenu une pièce du répertoire très importante de Jimmy Reed. Jimmy Reed, on le connaît pour Baby, What You Want Me To Do et plusieurs autres classiques. C'était une influence notamment pour Elvis Presley, qui va d'ailleurs être notre premier invité pour faire sa version, qui va enregistrer au milieu des années 60 quand même, pas très longtemps après l'original de Jimmy Reed. C'est devenu... probablement une de ses chansons les plus populaires à Jimmy Reed parce que c'est une chanson qui démontrait son style bien à lui. Malgré que la plupart de ses pièces sont plus rythmées habituellement, cette version-là est un petit peu plus relaxe. Mais il y a plusieurs artistes, comme je vous disais, Elvis Presley qui vont en faire des versions, Hope Sandoval également, et un certain B.B. King vont faire leur version bien à eux de ce classique-là. On va écouter la version d'Elvis Presley. On connaît sa version qui avait été faite sur son comeback en 1968 à la télévision, une version live très intéressante. Mais j'ai retrouvé évidemment la version studio enregistrée, je crois que c'est l'année précédente, en 1967 ou 66. Par la suite, une version qui nous vient tout droit du Texas, parue au début des années... Au début des années 2010, c'est le duo Omar Kendykes et Jimmy Vaughan. Ils ont fait un album complet en hommage à Jimmy Reed. Puis bien sûr, cette pièce-là y figure, Big Boss Man et plusieurs autres. Ils ont fait quelque chose de bien. Omar Kendykes a une voix très, très caverneuse. Puis on retrouve bien sûr back vocal de Jimmy Vaughan et à la guitare également, Jimmy Vaughan qui l'accompagne. Alors, c'est notre 2 pour 1 blues cette semaine. Ah oui, en 90, cette chanson a été introduite au Blues Foundation Hall of Fame comme étant une des chansons importantes du blues américain. Big Boss Man, version de Elvis Presley en premier lieu.

C'était notre 2 pour 1 blues cette semaine, dans cette semaine du 24 août 2026, à Sous un ciel blues. Notre 2 pour 1 blues avec Big Boss Man, une chanson de 1961 qui était un classique pour la musique du musicien Jimmy Reed, repris par Elvis Presley. Je cherchais l'année tout à l'heure qu'il a fait sa version de Big Boss Man. C'est en 1967 en studio, et bien sûr, c'était son comeback special en 68. Et par la suite, celle qui vient de tout juste de se terminer, Omar Kendykes et Jimmy Vaughn en duo. Une version fort intéressante également, un peu plus Texas au niveau de la version. Elvis Presley a toujours fait du blues un peu partout dans sa carrière, dans les années 50, 60, 70. Toujours été influencé par le blues. Puis là, on va reculer en 1961, où il reprend cette année-là une chanson qui a pour titre « I Feel So Bad ». Il va l'enregistrer à Nashville, dans les studios de RCA. Un 12 mars 1961. C'est une reprise d'une chanson de blues écrite et enregistrée par Chuck Willis en 1954. Je me disais, bon, ben, le 16 août dernier, c'était l'anniversaire, la commémoration du décès d'Elvis Presley. Alors, je me suis dit, pourquoi pas en écouter une deuxième pièce d'Elvis Presley en son hommage. Ça s'appelle « I Feel So Bad ». Tout de suite après, Nico Wayne Toussaint, qui était en studio avec nous ici même en juillet dernier, un extrait de son album « From Memphis ». Il y a comme un lien, là. Elvis Presley et Memphis. From Memphis with Love. C'est son tout dernier, Nico Wayne Toussaint. On écoutera la pièce Never Too Old. À venir dans les prochaines minutes, Angel Forrest, Don Tyler Watson, Peter Parsec. Il y aura également Eric Clapton en demande spéciale et Idzo Blues Coalition. Puis je vais vous parler également, bien sûr, du VIP en blues de l'île Perrot qui aura lieu les 11 et 12 septembre prochains. J'aurai le plaisir d'animer ces deux journées, deux soirées de blues à l'île Perrot. Mais pour l'instant, Elvis Presley en souvenir.

Cuts Like a Knife. Chanson de Bryan Adams en blues. Ben oui, c'est J.W. Jones, qui est un musicien de blues canadien, qui nous vient de la région d'Ottawa, un peu comme Monkey Junk et Steve Mariner. J'ai eu le plaisir de le voir il y a très, très longtemps, un festival de blues qui avait lieu à ce moment-là à Beauport, dans la région de Québec. Fascinant, un peu style Colin James quand même. Et ça faisait longtemps qu'on n'avait pas entendu sa musique à Sous un ciel blues. Alors voilà, ça date d'environ 8 ans, cette pièce-là, reprise du classique de Bryan Adams, Cuts Like a Knife, J.W. Jones. Peter Parsec a un nouvel album qui a été lancé en juillet dernier, un album qui porte le nom de Most of the Time. Il est un excellent guitariste. Buddy Guy a déjà dit de lui, « You're as bad as Eric Clapton, and I know Eric Clapton. » C'est pas des gars qui dit ça de lui. C'est un gars de la région de Boston. Il roule sa bosse depuis très longtemps, début des années 70. Il a toujours été dans l'ombre, par contre. Un peu un artiste qui a été influencé notamment par Sound Seals, Roy Buchanan, et d'autres également. Suzanne Tedeschi figure parmi ses influences, bien qu'elle est venue bien après. Mais il est tombé dans le blues, lui, avec la musique de Muddy Waters, Howling Wolf, Albert Collins et compagnie. Puis c'est vrai qu'à l'écoute de cet album-là que j'ai reçu en juillet, je peux vous dire qu'il est fort intéressant. Alors, on va écouter une pièce qui a pour titre How Many Times, tirée de cet album-là. Donc, Peter Parsec, P-A-R-C-E-K, Most of the Time, c'est sur Lightning Records, et on l'écoute à l'instant. Je vous parle après la pause du VIP en blues de l'île Perrot, qui aura lieu les 11 et 12 septembre prochains. Je serai l'animateur pour une 11e année. J'avais manqué les 3 premières années, alors je serai là pour une 11e année. Très, très content. Il y a des beaux artistes qui seront là. Je vous en parle après la pause. Pour l'instant, on écoute Peter Parsec, si ça veut... j'avais la mauvaise souris. J'avais la souris de l'ordinateur. Je trouvais que la pièce prenait du temps à partir. Eh bien, la voilà. Ça s'appelle How Many Times, Peter Parsec, à Sous un ciel blues.

Voici une pièce instrumentale des Pretenders avec Chrissy Hynde. Ça s'appelle Swinging London, les Pretenders.

Les Pretenders avec My City Was Gone. Fallait entendre la voix de Chrissy Hynde, hein? On l'a entendu Swimming London tout à l'heure, instrumental, mais on peut pas écouter du Pretenders sans entendre cette magnifique voix de Chrissy Hynde. Je voulais vous parler du VIP en blues de l'île Perrault qui aura lieu les 11 et 12 septembre prochains. J'aurai le plaisir d'être là comme maître de cérémonie MC. Ce sera ma 11e édition à l'animation là-bas sur 14 ans. 14e édition. Chrissy s'en vient là. Vas-y, Chrissy, on parle après.

On peut pas se tenir d'entendre ce bluesy rock des Pretenders, Learning to Crawl. 1983, cet album-là, j'avais acheté ça en vinyle. Et je dois avouer que depuis quelques mois, je suis replongé dans la discographie complète des Pretenders. C'est phénoménal. Très, très phénoménal. Ah oui. On pourrait faire une émission spéciale, mais on est dans le blues. Alors, j'ai été chercher une pièce qui a un petit peu d'influence blues. Ben oui, Lil Perrot, 11 et 12, ça va débuter donc le vendredi 11 septembre, ouverture de la rue Gourmand. On en a changé de place cette année. Au lieu d'être au Parc des Générations, ce sera au Parc Michel Martin. C'est tout près d'où ce que c'était au Parc des Générations. C'est en plein air, bien aménagé. Ça va être encore mieux, je pense. Deux jours de musique, de blues, d'activité familiale et de plaisir présenté par Martin Lachance. Tiens, c'est moi, c'est l'animateur de l'émission Sous un ciel blues. Entrée gratuite et venez vibrer au rythme du blues. Il y a des micro-brasseries qui sont là, des distilleries également. Vous pouvez manger sur place. Ouverture de la rue Gourmande le vendredi 11 septembre, c'est à 17h. À 17h45, le Paolo Stente Band, avec Paolo Stente qu'on va écouter dans quelques instants. Ça, c'est à 17h45. Par la suite, à 19h, Dunham Country Poets, qui vont dans le blues, country, folk. C'est fort intéressant. Il y aura Combo Jazz de la Cité qui était là au cours des dernières années. Ce sont des élèves qui sont en musique. Il y a des belles découvertes à faire là-dessus, des chanteurs, des voix merveilleuses, c'est des jeunes de la région de Vaudreuil, d'Orion, de ce coin-là. Alors ça, c'est à compter de Combo Jazz de la Cité, c'est à compter de 20h15 le vendredi 11 septembre, et on terminera à 21h30 avec Derek Falls, qui sera là, un peu de Lenny Kravitz, un peu de blues, un peu de rock, donc 21h30, vendredi 11 septembre. Le 12, il y a des ateliers de création, emmenez vos enfants, ateliers de création d'instruments pour enfants à 13h30, 14h45, spectacle interactif pour les enfants. Et du côté de la musique, ça va débuter à 16h avec le Paul Arthur Band à 16h. 17h15, Mitch and the Blues Bastards seront là avec leur premier album Sous le bras qui a été lancé au printemps. Itzo Blues Coalition qu'on va écouter dans les prochaines minutes également. 18h30, Big Time Lou, 20h, ça va taper du pied et ça va danser. Et ça va se terminer avec Olivier Gagné et son Stevie Ray Vaughan Tribute Blues Band, mais la version avec les Brass Section, le Carnegie Hall, ils sont 8 musiciens sur scène, dont Pat Loisel dans le rôle de Jimmy Vaughan. Ça, c'est le samedi 12 septembre pour clôturer le festival. C'est à 21h30, donc une zone gourmande sera aménagée sur place. Alors, vous pourrez également découvrir sur place les deux bières signatures aux couleurs de l'événement, vendues par les microbrasseries officielles, la Pérodame et microbrasserie solitaire, et également microbrasserie des Trois Lacs. Alors, allez faire un tour sur le site de l'île Perrot, et on va vous en parler parce qu'on aura une émission spéciale le lundi 7 septembre. C'est le lundi précédent, cet événement-là. On va écouter Paolo Stente avec une relecture d'un classique de Willie Dixon, la pièce Who's Been Talking, de Chester Burnett, voilà. Ça avait été écrit par Willie Dixon, mais c'était Howlin' Wolf qui avait popularisé cette chanson-là. Alors, la version de Paolo Stente, qui lui va ouvrir le vendredi 11 septembre. Et tout de suite après, on enchaîne avec Izzo Blues Coalition et Annie Major Matt. Eux, ils seront là le samedi 12 septembre. Voici donc deux artistes qui seront au VIP en blues de l'île Perrot les 11 et 12 septembre prochains. Je serai là pour les présenter sur scène.

Geneva Magnus avec un extrait de son nouvel album Truth is in the Room, lancé il y a quelques jours à peine. C'était sa version live de That's What Love Will Make You Do de son répertoire. Et un album qui a été enregistré chez Bob Clear Mountain, vous savez, le fameux producteur, engineer. C'est les Clear Mountain Sessions avec quelques 150 personnes seulement dans le studio. Alors, Geneva Magnus, Truth in the Room, nouvel album de la part de cette chanteuse-là qu'on adore ici à Sous un ciel blues. Pour me rejoindre, c'est toujours sousunciel_blues@hotmail.com. Allez faire un tour également sur la page Facebook Sous un ciel blues. Elle est là depuis plus d'un an, maintenant un an et demi. Alors, il y a du vidéo, il y a de la photo des artistes qui viennent en studio. Mes prochains, j'aurai la chance de recevoir Denis Snyder, Dwayne Dixon et le David Segretti Band. Très bientôt. On cherche des dates, là. Ça devrait être en septembre et octobre. On va poursuivre avec un duo d'un auditeur qui m'écoute depuis un bon bout puis qui m'avait demandé du Eric Clapton. Là, je vois qu'il m'a fait une autre demande pour Johnny Winter puis les Rolling Stones. On va essayer de placer ça en troisième heure. Mais Jacques Saint-Pierre qui nous écoute avec un breuvage à la main. Alors, Jacques, spécialement pour toi, un doublé d'Eric Clapton. Il y aura I'm Tore Down et Blues Before Sunrise. Un excellent album de Clapton dont est extrait ces deux pièces-là, c'est From the Cradle, 1994. Cet album-là est bon d'un bout à l'autre, 100% blues. Alors, deux extraits de Eric Clapton. Merci à toi, Jacques, pour la suggestion. Restez avec moi, on est ensemble jusqu'à minuit. Voici Eric Clapton.

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Dernière heure de Sous un ciel blues, 23h, c'est l'heure des slow blues, blues langoureux. Dans cette semaine du 24 août 2026, c'est notre dernière heure de Sous un ciel blues. Mon nom est Martin Lachance, toujours un plaisir de partager ces moments musicaux en votre compagnie. Pour me rejoindre, c'est toujours l'adresse suivante, courriel, sousunciel_blues@hotmail.com. Et je vous invite à aller faire un tour sur la page Facebook de l'émission, la page Facebook Sous un ciel blues.

Lundi le 7 septembre, ce sera une première heure consacrée au VIP en blues de l'île Perrot qui aura lieu les 11 et 12 septembre. J'aurai le plaisir d'être là comme animateur. Donc, on fera un survol de la programmation puis des artistes qui seront sur place. Sur place, oui, sur place. À venir dans la prochaine heure, il y aura Angel Forest qui nous prépare un nouvel album pour septembre. Un album entièrement blues et électrique. Musicien, on a hâte d'entendre ça avec Denis Coulombe, bien sûr, son partenaire de vie et de studio. Un nouvel album, je vous tiendrai au courant. Est-ce qu'il y aura un lancement ici au Québec? On sait qu'ils sont du côté de l'Ouest canadien, dans le coin de Victoria, dans le coin de Vancouver. Alors, je vous tiendrai au courant s'il y a quelque chose qui s'annonce là-dessus. Sinon, bien évidemment, je vous ferai entendre en temps et lieu la nouveauté d'Angel Forest. Il y aura Don Tyler Watson également qu'on écoutera dans la prochaine heure en slow blues. Mais tout d'abord, on va débuter avec Fleetwood Mac, une pièce instrumentale, je crois, si ma mémoire est fidèle. Ça s'appelle Fast Talking Woman Blues, du temps que Fleetwood Mac faisait du blues avec un certain Peter Green à la guitare. Slow Blues, je vous reviens à 23h30. Le segment est sans interruption pour votre bon feeling musical. Fleetwood Mac.

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dernier segment de Slow Blues dans cette troisième heure. Je vais quand même vous nommer ce qui a joué depuis 23 heures. Fast Talking Woman Blues avec Fleetwood Mac. It Was Raining avec Johnny Winter. Angel Forest qui s'en vient avec un nouvel album très bientôt à l'automne avec Holly Mann. Il y a eu John Tyler Watson avec Lost. Still a Fool avec ADC Campbell. Et la pièce instrumentale avec l'harmonica qui vient de se terminer avant la pause, c'était le Moliendo Café avec Nico Wayne Toussaint. Il nous reste trois pièces ce soir d'ici minuit. Oui, seulement trois pièces, dont une qui dure 15 minutes. Le duo Albert King et Stevie Ray Vaughan, un blues at sunrise endiablé de la part de ces deux grands guitaristes. Et en fermeture d'émission, il y aura le duo Beth Hart et Joe Bonamassa, tiré d'un de leurs trois albums en duo. On écoutera la très belle I Take Care of You, qui va terminer le Sous un ciel blues de ce soir. C'est toujours en slow blues, 23h à minuit, que je vous convie cette fin de soirée. Je voulais vous faire entendre une deuxième pièce du nouvel album de Daniel Nicole. On se reprendra au cours des prochaines semaines. C'est l'album Fireflies. L'album est lancé officiellement ce 28 août. Et on l'aime beaucoup, Daniel Nicole, tout comme Geneva Magness, tout comme Beth Hart, qu'on écoutera un peu plus tard. Pour me rejoindre, courriel suivant est toujours disponible, sousunciel_blues@hotmail.com. 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Et mon nom est Martin Lachance. C'est toujours un plaisir de vous savoir à l'écoute. On est toujours en rediffusion le samedi, 21h à minuit. J'espère que vous avez apprécié le Sous un ciel blues de cette semaine. Et c'est Daniel Nicole qui va débuter ce dernier segment qui va rouler jusqu'à minuit ce soir. C'est un plaisir de vous savoir présent. C'était Sous un ciel blues dans cette semaine du 24 août 2026. Voici Daniel Nicole et Baby Eyes. Bonne nuit. Portez-vous bien et à la semaine prochaine. Bonne nuit.

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1: 6h précis, 6h01, tiens, ça vient de changer. 25 août, mardi 25 août 2026, sous la pluie, 16 degrés présentement, coin Saint-Jean, Saint-Charles, ça va se replacer un petit peu. Donc, sachez-le, ça ne durera pas. C'est la bonne nouvelle du jour. Ben, bien content d'être à vos côtés. Il y a des invités ce matin. M. Letourneau viendra faire son tour. Entre autres, Justin Gervais aux nouvelles. De bien belles choses à vous raconter, bien sûr. Depuis ce retour des vacances, je sais pas, peut-être vous l'êtes toujours. C'est encore le temps des vacances pour bien des gens, quoique Cégep qui recommence, les écoles qui vont recommencer dans les prochains jours, également dans le Grand Montréal précisément. Peut-être pas nécessairement ici sur la Rive-Sud, mais bon, on s'en reparle dans les prochaines minutes. On commence le tout, tiens donc, avec un peu de musique, position numéro 4, Gab Forêt, appel manqué, tiens.

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1: 6h05, comme je dis précédemment, les mots vont venir. Faites-vous-en pas le retour des vacances. Des fois, les mots doivent se replacer dans la bouche. C'est de même, ça marche. Précédemment, donc, sous la pluie, on amorce donc cette émission sous la pluie, mais ça ne durera pas. Écoutez, ça a commencé. Je quittais le domicile conjugal pour venir travailler. Première gouttelette et voilà, c'est parti. Il y en aura pas des tonnes, faites-vous-en pas. Mais bon, ça va teinter un peu la journée. Alternance soleil-nuage, cependant, on aura nos périodes. Ensoleillé. Faites-vous-en pas, ça pourrait ressembler un petit peu à hier, peut-être un petit peu plus pluvieux. Je m'attendais hier, évidemment, à la suite de nos projections, et puis tant mieux, on a eu du soleil à de petites cellules orageuses, et il n'y en a pas eu, finalement. Moi, que je me trompe, peut-être en cours de nuit, mais je m'en suis pas rendu compte parce que je faisais dodo. Peut-être comme vous qui nous écoutez, si à 6h06 vous nous écoutez, des bonnes chances que vous fassiez dodo à la même heure que moi, votre humble serviteur, qui reprenait le collier et qui s'est couché à une heure qui avait pas de bon sens. Dans le bon sens du terme, évidemment, je me suis pas couché à des heures pas possibles, mais je m'endormais. Là. J'ai écouté le choc après un petit mois de repos. Bien mérité de retour au travail. Admis de nuit, il fait en sorte qu'on doit se lever très tôt pour regarder les nouvelles, faire la revue de presse, préparer l'émission, évidemment. Et ça, ben reprendre ce rythme-là, ça prend peut-être une semaine ou deux. Alors, je suis là-dedans, groupe, et je salue au passage encore une fois mon remplaçant qui, lui, a changé son rythme de vie pendant les dernières semaines, Francis Tremblay. Donc, on salue qui va venir faire son tour éventuellement dans l'émission. Là, on devrait lui parler puisqu'il s'est offert faire gracieusement pour nous offrir ça et là des chroniques mobilité. Donc, ben content de retrouver mon monde aussi. David Miljour, directeur au Pôle Agglo, il sera bien sûr pour parler économie sociale. Il y aura aussi notre ami Raphaël Provost d'Ensemble pour le respect de la diversité. Nouvelle heure à 8h10 qui viendra nous rendre visite. Première chronique également. Petit retour là en période électorale tout au moins de notre ami Les Tourneaux, Jacques Les Tourneaux, qui viendra nous offrir sa chronique politique les mardis à 8h35 dorénavant. Donc, évidemment, on est bien content de le retrouver. L'affaire République reviendra, mais la semaine prochaine, pas avant. Il se peut aussi qu'il y ait à travers tout ça des entrevues à 9h35. On garde la porte ouverte. Sinon, on reprend le collier un petit peu plus la semaine prochaine. Et puis, voilà. Donc, Justin Gervais, pendant les vacances de Monsieur Raymond, sera là. 7h, 8h, 9h, pour nous offrir les nouvelles d'ici. On a, nous, à vous proposer la meilleure musique au monde, musique franco. On est très fiers, évidemment, de la chose, surtout en ce moment où on parle de francophonie, de langue française, de protection du français, de protection de la culture. Donc, à l'aube de ces élections où la culture, j'ai bien l'impression, sera reléguée au second plan à plusieurs niveaux. C'est toujours comme ça dans une campagne, puis je le déplore ardemment, ça devrait être beaucoup plus présent. Évidemment, il y a des enjeux. Évidemment, les tarifs à contrer, évidemment, les tarifs de nos voisins du Sud, les surtaxes. Il y a aussi le logement social. Et aujourd'hui, je lisais d'ailleurs un article dans un grand quotidien où on nous parlait d'itinérance chez les 65 ans et plus.

phénomène de plus en plus courant, surtout en province. Imaginez, on parle d'éviction, on parle de gens qui n'ont plus de toit sur la tête, qui pouvaient profiter d'aide et qui ne l'ont plus cette aide, malgré cette loi David, là, Françoise David, il y a quelques années, parce que, bon, il faut vivre sous le même toit depuis 10 ans, hein, personne âgée, donc, qui vivent sous le même toit depuis 10 ans pour pouvoir être protégé par cette loi. Hein, on n'a pas de rénoviction possible, il n'y a pas d'augmentation importante possible également. Mais bon, ça fait pas 10 ans, on peut faire à peu près ce qu'on veut, puis comme on veut, puis ça cause problème, et de plus en plus, le phénomène est de plus en plus important. On va en parler de ça en cours de saison, j'en suis convaincu, parce que c'est un phénomène, puis c'est un problème hallucinant. Donc en campagne électorale, il faudra peut-être parler de ça avec nos candidats et candidates qui viendront en tour de rôle nous rencontrer. Vous pouvez être bien sûr au cours des prochaines semaines, ça devrait, comme je l'ai dit précédemment, puis c'est de plus en plus ça qui se dessine. Ça devrait être annoncé ce jeudi, ces élections qui vont se dérouler le 5 octobre prochain. Ariane Moffatt, petite joie, tiens donc, il y en a une fois de temps en temps. Envle une au FM 103.3. Bon début de journée par la suite, circulation météo. Vous êtes à de bonne heure le matin. Je suis Charles Gaudreau, l'animateur pour cette 14e saison qui s'amorce. Imaginez 14 ans à vos côtés, matin après matin, ici à Longueuil.

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1: Ben, c'est mardi, ça paraît, ça commence à s'installer un petit peu partout. Là, on peut le voir là, sur les différentes cartes. Là. Donc, voilà, la 25 en direction sud, depuis Montréal, à proximité du tunnel, ben, il y a bouchon là, vraiment déjà à la hauteur de la place Versailles. Petit code rouge aussi qui s'installe depuis la 20 pour entreprendre la traversée par le tunnel. Il y a accident, semble-t-il, sur la 20. Ça semble important, là. Donc, qu'on se le tienne pour dit. C'est là très présent, donc ma foi, ça semble être à la hauteur du tronçon Côte de Liesse. Alors, il y a beaucoup d'attentes à partir, je vous dirais, de l'échangeur en joue là, de ce côté-là. Là, c'est pas simple du tout. Alors, on garde un œil là-dessus. Donc, au niveau de Desloriens, véhicule en panne, semble-t-il, sur la voie de gauche. Le remorquage, semble-t-il, est complété. C'est ce que nous dit Québec 511. Là, donc, dans les prochaines minutes, ça pourrait être plus simple de ce côté. Et puis, les autres traversiers, regardons par le fait même de quoi il en retourne. Là. Les autres traversiers, regardons Jacques-Cartier. Ça va bien, peut-être. Ça semble vouloir s'installer un petit peu du côté de Delormier, léger code rouge là, tout de suite après la traversée. Saint-Lambert, Victoria, ça va. Samuel de Champlain également, peu de choses à dire. 6h15, soyez prudents. 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
1: 23 degrés aujourd'hui, c'est ce qui nous attend. Du soleil avec possibilité de pluie, des peu de choses anecdotiques. Je vous dirais un petit millimètre de pluie prévu en après-midi. De même qu'en avant-midi aussi, un petit millimètre. Pas trop de soleil ce matin, il sera là, présent en après-midi. Faites-vous-en pas. On parle de bruine, on parle de brouillard ce soir aussi. Ce soir et la nuit prochaine, sachez-le. Demain, mercredi, 25 degrés. Beau soleil, alternance en fait, soleil-nuage en première partie de journée, mais soleil très présent, beaucoup plus présent qu'aujourd'hui qu'hier. Demain, jeudi, après-demain, en fait, jeudi, là, 26 degrés, si la tendance se maintient avec un 5 à 10 mm de pluie, mais on y reviendra rendu là. Voulez-vous? 6h06, le jour s'est levé, il va se coucher à 19h45. Peu de choses à dire, qualité de l'air, c'est bon. L'indice UV également, c'est bas, évidemment, à cette heure-ci. Et puis, avec les conditions qu'on connaît, mais l'indice pollen est modéré. Et puis, voilà, peu de choses à dire. Pour le reste, 16 degrés, coin Saint-Jean-Saint-Charles, dans le Vieux-Longueuil.
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1: 6h17 en ce 25 août 2026. 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Félicitations d'ailleurs à ce monsieur Ouellette qui a gagné 1446. C'était le lot de consolation. Toujours un lot de consolation rattaché à tout ça. 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Webster Mariem, retour à Elland, position numéro 15. Yeah.

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1: Revue de presse, on fait le tour des grands titres. De quoi parle-t-on? Évidemment, on revient sur cette guerre économique, cette guerre de tarifs, cette guerre de surtaxes. Pour ainsi dire, on en remet hier à un certain moment. Ça volait pas haut. Monsieur Ford et Monsieur Trump qui ont échangé là des commentaires. En fait, Monsieur Trump sur sa plateforme Truth Social a parlé de Monsieur Ford, premier ministre de l'Ontario, comme étant le frère le moins intelligent et le moins doué, le moins charismatique du grand Rob Ford. Rappelez-vous de Rob Ford, décédé il y a quelques années, qui fut maire de Toronto, maire très controversé. Rappelez-vous de la Four Nation, rappelez-vous de tout ça, de tous les problèmes qu'il a éprouvés également. Alors, je pense qu'il a été durement éprouvé par la perte de son frère Rob Ford, qui a été souvent à ses côtés, bien sûr. Et là, M. Trump le traite d'à peu près tous les noms en disant de lui qu'il est l'idiot du village, ou à peu près. M. Ford répond tout simplement, dit, j'ai pas de leçon à prendre d'un dictateur, d'un intimidateur. Je n'irai pas plus loin, mais dans les faits, il est allé plus loin et l'a nommé M. Trump, devait être en beau joie le vert. Il dit, j'ai pas de leçon à prendre du roi des faillites. C'est que M. Trump a éprouvé énormément de problèmes avec des casinos, entre autres. Quand tu fais faire faillite un casino, t'es pas nécessairement un homme d'affaires très doué, qu'on se le dise, et on l'a souvent relevé. M. Trump, qui doit sa fortune à on sait pas trop quoi, en fait, oui, un papa peut-être qui est né avant lui, mais après ça, il a profité de bien des affaires, notamment les banques qui n'ont pas voulu perdre la face après lui avoir prêté de l'argent, et puis etc., etc., mais il a fait faire faillite à bien des gens, bien des petits qui étaient à ses côtés et qui faisaient de la sous-traitance d'ailleurs. M. Trump doit sa fortune à tout ça, M. Ford l'a relevé. Donc, on est là-dedans, on est dans cette dynamique-là. Par moment, il est frontal, M. Ford, on l'a compris, comme M. Trump. Bref, il y a eu un lapsus à un moment donné, on a parlé de M. Carney du côté américain comme étant un gouverneur et on s'est repris là, donc il n'est pas gouverneur, il est premier ministre d'un pays voisin qui fera connaître aujourd'hui les différentes mesures qui seront, on parle de tarifs imposés de dollar pour dollar, la riposte, ce sera quoi, mais en même temps, quelles seront aussi dans une certaine mesure les politiques adoptées pour venir en aide aux gens d'ici, parce qu'il y aura perte d'emploi, il y aura vraiment des problèmes. Alors, comment on va réagir à tout ça? On parlait d'au-delà de 80 000 perte d'emploi si vraiment on va de l'avant du côté des États-Unis, là, du côté des différentes surtaxes. On parle de au-delà de 80 000 perte d'emploi au pays, donc il faudra pallier à tout ça. Trump, d'ailleurs, qui annonçait hier une série de surtaxes vraisemblablement sur les véhicules, sur l'acier, véhicules petits ou grands, morceaux de d'auto fabriqués, et ça, c'est l'Ontario, évidemment, fabriqué à partir du 1er janvier, là, donc 2027, une surtaxe supplémentaire de 50%, ce qui est déjà des surtaxes imposées à certaines parties d'auto fabriquées à l'extérieur des États-Unis. Donc à suivre, évidemment, on revient aussi dans un grand quotidien ce matin, crise au PLQ, pas de crise. En fait, il n'y a pas de crise au PLQ, pas de crise, pas de preuve de Brown. Voilà, le DGEQ et l'UPAC qui n'ont rien à reprocher à Pablo Rodriguez pour cette crise des brownies, les enquêteurs qui ont enquêté, donc il est 6h15, pardonnez-moi cette affaire-là, donc les gens de l'UPAC et du DGEQ qui ont enquêté sur les allégations des que des membres du PLQ, entre autres, auraient reçu de l'argent, un brownie, c'est un billet de 100 piastres, en échange d'un vote pour Pablo Rodriguez, qui a gagné la course en 2025, mais qui a dû quitter immédiatement par la suite. Donc, l'homme d'affaires Emmanuel Cabral, qui a versé de l'argent à plusieurs personnes pour les rembourser pour avoir voté pour Pablo Rodriguez, c'était ça, un petit 100 piastres, voté pour Pablo, merci, bonsoir, on vous donne ça en cash, est mis en cause dans cette enquête du DGEQ. Et puis, également visé la députée de Chomedey, l'ex-libérale, maintenant indépendante, Sona Lakonan-Olivier, qui a utilisé son bureau de comté, entre autres, de son bureau de circonscription à des fins partisanes. La direction du PLQ n'est liée à aucune infraction, cependant, à cette loi électorale. On parle de quoi également dans les journaux ce matin. Annonce à la Davy hier, annonce historique, 11 milliards de dollars pour la construction de 6 brise-glaces, canadiens, fabriqués ici et qui va servir ici. Ça a été annoncé, donc des emplois à la clé de ce côté-là. On parle aussi de Mme Fréchette. Hein, la CAQ, l'alternative au PLQ, c'est un sondage léger qui en fait état. Donc, on nous dit que bon, les tarifs états-uniens profitent au parti de Christine Fréchette, nez à nez avec le parti de Charles Millard, le Parti libéral, 23% des intentions de vote de chaque côté. Les péquistes sont en avance, 30% des intentions de vote, mais la CAQ pourrait être, si la tendance se maintient, s'il y avait eu élection hier, pourrait être aussi de la partie comme deuxième opposition. Là, c'est quand même pas rien, considérant d'où ils sont partis. Évidemment, on dit les tarifs de Trump pourraient y être pour quelque chose. Donc, il y a rien de moins sûr hein, pour la prochaine élection du 5 novembre prochain. Possiblement annoncé jeudi, là, est-ce que ce sera un raz-de-marée péquiste et que la CAQ sera pratiquement effacée de la CAQ? Il n'y a rien de trop sûr. Donc, dossier à suivre de ce côté. On parle aussi de Vincent Marissal, tient donc candidat pour le PQ dans Taschereau, à la suite de l'annonce du désistement de l'écologiste Jeanne Robin. Taschereau, c'est tout près du Parlement, bien sûr, seul député indépendant dans Rosemont. Il se présentera contre Étienne Grandmont, qui l'avait appuyé lors de la course à la chefferie de Québec solidaire. On sait que Monsieur Marissal, ancien journaliste dans un grand quotidien montréalais, avait réfléchi pour devenir maire de Montréal il y a quelques mois. Donc, on pointe du doigt, évidemment, cette espèce d'opportunisme. On le taxe de ça. On nous en parle dans les journaux. Ce matin, mort du producteur René Malo, 84 ans, également Malo Film, producteur de grands films, notamment Le déclin de l'Empire américain, grande carrière, 84 ans. Il y a aussi le Rive-Sud-Ouest, tiens donc, Nathan Saliba, transféré, on parle ici de soccer, transféré en Ligue A en Espagne, à Villarreal, donc très bel accomplissement pour lui. On sait qu'il fait carrière en Europe depuis plusieurs années, alors il ira il avait bien fait la dernière Coupe du Monde, d'ailleurs. Il ira donc dans un calibre plus élevé. Hausse des plaintes et des interventions pour maltraitance sexuelle dans le réseau. Réseau de la santé, elles ont bondi d'environ 45% en 2 ans, selon des données obtenues par un grand quotidien montréalais. On nous en parle ce matin. On parle également, en terminant, on parle de Nada Boumefta, cette avocate criminaliste qui va briguer les suffrages du Parti libéral du Québec lors de la prochaine élection, mais semblerait qu'elle a eu des problèmes. Elle a eu des problèmes. Elle a dit, elle s'est retirée, retirée d'un procès. Elle a dit qu'elle était malade et qu'elle devait se rendre à l'hôpital alors qu'elle allait et alors qu'elle devait être en tribunal pour défendre un client. Et elle a dit qu'elle devait, elle a été blâmée, elle a plaidé coupable, elle a été, non pas suspendue, mais elle a eu à payer une amende, bien sûr. Et elle a dit qu'elle était malade alors qu'elle allait à Radio-Canada tout simplement répondre à des questions. Donc, elle se présente là, puis des petits problèmes éthiques, évidemment, on l'avait blâmé à ce moment-là. Et puis, on nous en parle dans les journaux ce matin. Et puis, on se doit en parler également, accident grave survenu hier à 19h30 sur la piste d'atterrissage Montréal-Trudeau. C'est un avion c'est un signaleur qui a été gravement blessé. Il s'est, semble-t-il, enfargé. Et au même moment, reculait un avion qui est passé littéralement sous lui. Il est entre la vie et la mort, semble-t-il. On nous en parle dans les différents journaux ce matin. Voilà ce qui conclut notre première revue de presse. On s'en va vers un peu de musique. France d'amour, Joël Vaught, Jean-François Posé, entre autres.
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1: 6h39, Justin Gervais, 7h08h, 9h, les nouvelles ici en remplacement de Monsieur Raymond qui lui est en vacances pour les trois prochaines semaines. Alors on est entre bonnes mains avec l'ami Justin. Fermeture nocturne sur Souligny et l'autoroute 25 cette semaine. Le PQ qui présente ses candidats pour Bordua et Vachon. Des fruits séchés manufacturés à la prairie qui contiennent des allergènes et les Ducs de Longueuil qui terminent troisième et amorceront les séries contre Saint-Eustache. Ça et bien d'autres choses encore 7h, 8h, 9h en direct. JF posé, emmêlé dans ses cheveux pour aller vers la circulation météo dans les prochaines minutes.

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1: Bon, la panne, c'est terminé, le remorquage est terminé, mais bon, je vous dirais qu'en quelque sorte, le mal est fait. On parle ici de la 40 direction ouest, à hauteur de Delormier. Là, il y a bouchon, sachez-le, mais ça roule de mieux en mieux, ce qui n'était pas le cas il n'y a pas si longtemps. Alors, les bouchons sont moins nombreux sur la 40. Je vous dirais qu'à partir de la jeunesse, ça roule un peu mieux. Alors, on regarde les traversées maintenant, la 25 en direction sud, on est à la hauteur de la place Versailles, comme à l'habitude depuis Montréal pour aller vers le tunnel. C'est un mardi, ça commence plus tôt. Ça s'installe également du côté de Boucherville, notamment 132 à la hauteur de Guimont. Il y a petit code rouge de ce côté-là. C'est pour instantané si vous êtes sur la 20 direction ouest. Il y a un petit peu d'attente. Mi-parcours Jacques-Cartier pour aller vers Montréal depuis la rive sud. Là, ça ralentit de Delormier comme tel. Il y a bouchon de ce côté-là. Ça roule plus lentement, je vous dirais, à partir de Val-Tronçon, en fait, après la traversée. Et jusqu'à Ontario, c'est un peu moins simple. Après coup, ben curieusement, même si on est à la hauteur de Sherbrooke, pour l'instant, peu de choses à dire. Saint-Lambert, Victoria, ça va bien. Fin de parcours un petit peu plus lente. Évidemment, on parle à l'arrivée, Bridge et à la hauteur de Bridge et Wellington, là, il y a des travaux, donc qu'une seule voie. C'est moins simple de ce côté-là. Il y a comme un petit ralentissement de ce côté-là. On parle de la 10 vers le pont Samuel de Champlain. C'est code rouge dès le boulevard Taschereau, peut-être même un petit peu avant. On regarde également après la traversée d'Équerries. Ça s'installe à la hauteur de Turcot, notamment. Là, c'est moins simple. Prenez votre mal en patience. Prenez votre temps. N'essayez pas de gagner la course, c'est un petit peu pluvieux par moment. Pas de risque d'aquaplanage. Ça n'a pas été des pluies torrentielles, mais ça pourrait peut-être changer la donne à bien des égards. 6h46, circulation. 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
1: 23 degrés, ça va cesser, cette petite pluie pas très généreuse, mais bon, 16 degrés présentement. On parle de... Bon, il y aura eu un petit millimètre ce matin, ça nous est tombé dessus. C'est presque terminé. Il y aura un petit hiatus de ce côté-là, mais ça reprendra en cours d'après-midi. Mais encore là, pas de grandes pluies généreuses. Il y aura du soleil aujourd'hui, qu'on se le tienne pour dit, mais surtout en après-midi. On ira vers un 23 demain, mercredi. Belle journée ensoleillée, 25 degrés, très, très peu de nuages, prédominance de soleil, mais dès jeudi, retour de la pluie de 5 à 10 mm de pluie, là, et ça va commencer en début de journée de jeudi. Si la tendance se maintient, 6h47, comme je l'ai dit précédemment, 16 degrés, coin Saint-Jean-Saint-Charles dans le Vieux-Longueuil.
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Voilà, ben 6h55, on s'en va vers les informations dans les prochaines minutes. Prochaine minute, Justin Gervais, qui sera là, la musique de Laurence Saint-Martin. Ciao, bye, position 14.

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1: Les manchettes, il est 7 heures précises en ce mardi 25 août 2026. Bonjour, Justin Gervais.
2: Bonjour, Charles.
1: Comment vas-tu?
2: Ça va bien, toi?
1: Ben oui, tout à fait. Hey, je voudrais saluer le retour au travail. Je voudrais un geste de solidarité, tiens, envers les enseignants et enseignantes qui recommencent aujourd'hui dans bien des centres de services scolaires de la Rive-Sud, là, notamment les Patriotes et Marie-Victorin. Je présume également, je peux aller vérifier, mais du côté de Grande Seigneurie aussi, puis pour, possiblement aussi les commissions scolaires anglophones, là, puis au privé aussi, ça recommence aujourd'hui. Alors, ben bonne année à vous. Bonne préparation aussi.
2: Tiens. Oui, tout à fait.
1: Les élèves, ça commence un petit peu plus tard, la semaine prochaine. Jean Stilcom. Commençons, tiens, fermeture nocturne d'abord sur Souligny et l'autoroute 25 cette semaine, Justin.
2: Oui, le ministère des Transports et de la Mobilité durable annonce plusieurs fermetures dans l'est de Montréal et à Boucherville cette semaine, dont une qui a eu lieu hier soir, lundi, sur l'avenue Souligny. Celle-ci a été fermée en direction est dans la nuit, donc du 24 au 25, la nuit dernière, pour des travaux sur les lampadaires. Le MTMD indique que les accès de l'autoroute 25 Nord dans le secteur de la rue Notre-Dame-Est seront aussi fermés durant les nuits du 24 au 26 août, donc la nuit dernière et la nuit prochaine, pour des travaux d'aménagement paysager. L'autoroute 20 Ouest sera à nouveau fermée à Boucherville durant la fin de semaine du 28 août pour terminer le remplacement des joints du pont d'étagement au niveau du boulevard de Montarville. Toutefois, Charles, il y a une bonne nouvelle pour les automobilistes dans le secteur. C'est que le ministère précise que le tunnel Louis-Hippolyte de la Fontaine restera ouvert durant toute la semaine, ainsi que la fin de semaine qui s'en vient.
1: Bon, on est bien content de l'apprendre. Maintenant, ben, le PQ qui fait connaître ses candidats pour Borduas et Vachon.
2: Voilà, le Parti québécois dévoile ses candidats dans Borduas et Vachon en vue des élections provinciales du 5 octobre. Cédric Gagnon-Ducharme fait un retour en politique en se présentant dans Borduas. Celui qui est avocat et directeur des affaires juridiques a déjà porté les couleurs du parti dans les dernières années. Il affirme qu'il veut défendre les intérêts de la population de la circonscription et mettre de l'avant la langue française, la culture et les valeurs québécoises. Pour sa part, Stéphane Fauguin fait le saut en politique provinciale et lui, il se porte candidat dans Vachon. Il possède un parcours en génie aérospatial et en développement économique. M. Fauguin souhaite mettre son expérience au service des citoyens et poursuivre son engagement pour un modèle québécois de vivre ensemble.
1: Des fruits séchés manufacturés à la prairie maintenant, Justin, qui contiennent des allergènes.
2: Oui, c'est des kiwis et des bananes déshydratées vendues au marché Aria à la prairie qui contiennent des sulfites sans que leur présence soit indiquée sur l'étiquette. Ils étaient emballés dans des barquettes de plastique transparent. Ces fruits séchés créent des problèmes de santé à ceux qui les consomment et vivent avec une allergie. Le commerce est situé au 559 Chemin de Saint-Jean à la Prairie. Le marchand, par le biais du ministère de l'Agriculture, des Pêcheries et de l'Alimentation du Québec, procède au rappel volontaire de ces aliments. Le MAPAC révèle qu'aucune crise allergique n'a été révélée depuis que l'incident est dévoilé. Les consommateurs sont toutefois invités à jeter les fruits ou à les retourner là où ils ont été achetés. D'ailleurs, en cas de symptômes après avoir consommé le produit visé, il est recommandé de consulter un professionnel de la santé.
1: Écoute, je réagis à ça, moi, Justin.

0: devrait débuter le 2 septembre prochain. Les Ducs abordent ce rendez-vous avec confiance après une excellente fin de saison. Malgré une défaite lors du dernier match de la saison régulière samedi, les Ducs terminent la saison avec 13 victoires à leurs 16 derniers matchs. Face au Bison, Longueuil est en train de poursuivre sur sa lancée et de franchir une première étape vers un quatrième championnat consécutif après avoir remporté les trois dernières éditions.
1: Voilà, sur ces bonnes paroles, ben merci infiniment, mon ami Justin. On s'en parle tantôt, nous autres.
0: Oui, on s'en parle à 8 heures.
1: Un petit peu plus tard, 7h35, tu tendras l'oreille. Il y a des scoops possibles. Notre ami David Miljour, dans sa chronique Économie sociale, va parler d'annonces qui ont lieu aujourd'hui sur l'économie sociale et le logement par la ministre Marjorie Michel. Tiens donc, il a des infos secrètes, semble-t-il, l'ami David Miljour. Alors, ben tu en sauras davantage, et vous aussi qui nous écoutez, bien sûr. À tantôt.

0: À toi, Charles.
1: 7h08, je viens de voir que Noël Godin, peut-être ça vous dit rien, l'entarteur, peut-être ça vous dit quelque chose, très, très visible, j'allais dire populaire pour certains, un peu moins pour d'autres, très, très visible, il était belge, je dis il était parce qu'il est décédé en fin de semaine à l'âge de 80 ans, il était vraiment très, très visible dans la francophonie en France, en Belgique, où il habitait, mais également il est venu à quelques reprises au Québec entarté du monde, ici, des politiciens, Gérald Tremblay, entre autres, qui avait été entarté, je me souviens de ça, il y avait eu aussi Mathieu Bocquet, qui avait subi le même traitement, mais celui qui, je pense, qui récolte tous les records, évidemment, François Sarkozy et compagnie, mais c'est le philosophe Bernard-Henri Lévy, je pense, qui a été entarté 8 fois. Alors, ça menait en disant « gloup, gloup, gloup » et il entartait le cornichon vaniteux, vantard, évidemment, des gens disaient que c'était des agressions, certains disaient que c'était des agressions physiques, probablement le cas, mais il y avait quelque chose aussi de jouissif parce que ça laissait peut-être dans un état un petit peu plus ridicule la personne qui parlait, qui était en train de faire une déclaration, une entrevue, etc. Et puis, pouf, tout ça a été filmé, bien sûr, et il faisait toujours ça devant des caméras. Et il s'amenait avec une tarte à la crème, pouf, dans le visage, gloup, gloup, et il était arrêté parfois, souvent libéré, mais bon, il est décédé, il était à l'origine critique de cinéma, je ne

ne le savait pas, Noël Godin. Donc, évidemment, un parcours tout à fait particulier. On le salue, son parcours sur Terre, bien sûr, à cet entarteur. Raph Pilon, boussole, position numéro 1 pour aller vers la circulation météo dans les prochaines minutes.

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1: Ben d'abord, il y aurait accident sur l'autoroute Jean Lesage. C'est à la hauteur de Saint-Julie. Je dirais que dès le Richelieu, après avoir traversé le Richelieu, là, Saint-Mathieu-de-Belleuil et compagnie, ça roule au ralenti. Il y aurait incident de ce côté-là. Je me précipite tout de suite vers Québec 51 pour en savoir davantage de quoi s'agit-il. Au juste, là, on est juste avant le stationnement incitatif, semble-t-il, pour l'instant. Peu de choses qui émanent. Voilà, je viens de trouver avant le viaduc du chemin du fer à cheval, accrochage impliquant un véhicule léger et deux véhicules lourds à gauche. Ça a été signalé il y a 22 minutes. Donc, à travers tout ça, il y avait un autobus en panne aussi. J'imagine qu'il a créé toute cette commotion. Donc, dossier à suivre. Sachez-le, c'est plus lent de ce côté. Je le rappelle, là, la 20 juste avant la 30 du côté de Sainte-Julie et depuis le Richelieu, en fait, ça roule au ralenti. À proximité du tunnel également depuis Boucherville, ça s'installe aussi. Petit code rouge de ce côté-là, ça peut être un petit peu plus ralenti. Là, je vous dirais que c'est pas instantané. Autour de 10 à 15 minutes depuis le Montréal, on est sur la 25 en direction sud de C. À proximité du tunnel, toujours, c'est à la hauteur de Beaubien. C'est là que ça commence à ralentir. D'est en ouest sur la 40, ça roule beaucoup mieux. Peu de choses à dire, sinon que c'est code rouge. Il y a eu petit souci un petit peu plus tôt. C'est terminé. On regarde le pont Jacques-Cartier, ça s'installe là aussi. Code rouge tout du long à partir de la rive sud. Là. Pas réellement d'attente, mais il y a un petit peu plus de monde dans les prochaines minutes. Tout ça devrait se cristalliser à l'arrivée également. Là, donc, jusqu'à Sherbrooke, ça roule au ralenti sur Delorimier. Mi-parcours, pont Victoria-Saint-Lambert, là aussi, il y a Bouchon qui s'installe. Je vous dirais Bridge-Wellington également. Petit code rouge de ce côté-là. La 10 en direction du pont Samuel de Champlain, c'est par choc à par choc à partir de Gaétan Boucher. Là, il y a Bouchon à la hauteur de Boucher. Donc, c'est exercice de diction ce matin, mais ça roule vraiment au ralenti jusqu'à Pelletier. Après Pelletier, ça roule mieux pour la traversée comme telle. Ça se déroule plutôt bien, 7h15. Soyez prudents, circulation. 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
1: Fin crachin, là, je plisse les yeux puis je vois à travers la fenêtre, ça tombe encore. Fine pluie qui nous tombe dessus depuis, je vous dirais, depuis 5 heures ce matin. Mais bon, ça ne durera pas. Sachez-le, il y aura du soleil en après-midi. Là, alternance soleil-nuage, 23 degrés. Il pourrait y avoir de petits épisodes de pluie, mais rien de majeur. Là, pas de grandes accumulations aujourd'hui. Demain, 25 degrés, du beau soleil. Après-demain, pas simple. Il y aurait peut-être 5 à 10 mm de pluie attendue pour la journée de jeudi. Ça pourrait ressembler à hier, cependant. Là, ça me semble être un peu la même prévision. 5 à 10 mm de pluie, 26 degrés. Il pourrait y avoir des orages et ça devrait durer toute la journée de jeudi. Mais là encore, à suivre, sachons que demain, beau soleil, c'est l'affaire sur laquelle on doit se rattacher. 16 degrés présentement. Le jour s'élève à 6h06. On va se coucher à 19h45.
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1: 7h18 en ce 25 août 2026, on s'en va vers la revue de presse. 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On salue Monsieur Ouellette qui, la semaine dernière, a gagné le premier lot de consolation, 1 446 $. 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La musique de Sam Rancourt, Futur Zéro, position 25, pour aller vers la revue de presse.
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2: La revue de presse, on fait le tour des grands titres. Évidemment, ce qui retient l'attention, c'est cette guerre commerciale qui s'est transformée aussi en quelque sorte en une guerre de mots. Hier, notamment, Monsieur Trump, de même que Monsieur Ford, Monsieur Trump qui a parlé de Premier ministre de l'Ontario comme étant le frère le moins, le pogo le moins dégelé de la boîte, finalement, de la famille Ford, le frère du très grand Rob Ford, l'ancien maire de Toronto, décédé il y a plusieurs années, qui est décédé d'un cancer, qui a eu beaucoup de problèmes d'addiction, entre autres. Et c'est un grand drame dans la vie de Monsieur Ford, premier ministre de l'Ontario. Alors qu'il ait moins de charisme ou pas, ben, c'est pas à Monsieur Trump de décider de ça, évidemment. Mais, que d'avoir perdu son frère et de se faire comparer à lui, par Monsieur Trump, sans respect. Alors, il a réagi en parlant de lui qui n'a pas de leçon à tiré du roi des faillites et rien de moins et d'un dictateur guerre d'injures, évidemment. Monsieur Ford a réagi parce qu'il était en plein point de presse quand on lui a posé la question, puis on lui a fait savoir cette chose-là, alors que Monsieur Trump, lui, de son côté, évidemment, parce que c'est souvent le cas, bien que ses coups de gueule parfois sont devant caméra, sur Truth Social, donc on nous en a parlé hier. Il y aura des annonces également aujourd'hui, des mesures qui sont prises, semble-t-il, qui seront annoncées par le gouvernement Carney pour aider les travailleurs, travailleuses ici au pays, parce qu'on parle de près de 80 000 emplois menacés d'un océan à l'autre, et aussi les différentes mesures qui seront annoncées par le gouvernement Carney, là, donc à partir du 8 septembre, il y aura donc dollar pour dollar, et il y aura, hier on a précisé la chose que Madame Fréchette disait, en fait on voulait une réponse chirurgicale, prendre le temps puis avoir de petites mesures précises qui vont faire mal plutôt que des grosses mesures dollar pour dollar. Ce qu'il faut comprendre, c'est que c'est les liens avec le Canada, les liens économiques avec le Canada, c'est 2% de l'économie américaine, alors que pour nous, il s'agit de 20% de notre économie, les marchés que l'on fait avec les Américains, nos voisins du Sud. Alors, éventuellement, il faudra se rasseoir à une table pour négocier encore une fois. On revient aussi sur Pablo Rodriguez, tiens donc, dans un grand quotidien montréalais, ce matin, crise au PLQ, pas de preuve de brownies pour monsieur qui l'a trempé là-dedans, pour monsieur Rodriguez là. Donc ce qu'on nous dit, en fait, c'est qu'on pointe du doigt, c'est le DGEQ et l'UPAC qui n'ont rien à reprocher à monsieur Rodriguez, mais là on pointe du doigt entre autres, cependant, l'homme d'affaires Emmanuel Cabral, qui a versé de l'argent à plusieurs personnes pour les rembourser, pour avoir voté pour Pablo Rodriguez lors de cette course à la chefferie du Parti libéral du Québec qu'il avait remportée en juin 2025, c'est-à-dire en octobre 2025. C'est dans ce coin-là, il a dû renoncer par la suite en juin dernier. En fait, il a renoncé en juin dernier, si je ne m'abuse. Il n'a pas été longtemps à la tête du pays. Il a dû renoncer en octobre dernier, parce que je revois le sketch du bye-bye auquel il a participé d'ailleurs. Donc, il a renoncé en 2025. En octobre, il avait été choisi chef en juin 2025. On pointe du doigt Emmanuel Cabral, mais on pointe aussi du doigt la députée de Chomedey, l'ex-libérale devenue maintenant indépendante, Sonia Lakonen Olivier, qui a utilisé son bureau de circonscription des fins partisanes. La direction du PLQ n'est pas liée à aucune infraction sur la loi électorale, au dire de l'UPAC et au dire du DGEQ. On parle également, on en rajoute dans cette guerre commerciale à Monsieur Trump qui ajouterait, si la tendance se maintient dès le 1er janvier, un autre 50% à toutes les pièces d'auto, voitures, camions, etc., tous les camions auto fabriqués au Canada. Évidemment, ce sera après les élections de mi-mandat Canada. Ça pourrait changer la donne aussi de ce côté-là. Ce qui change la donne aussi, semble-t-il, et c'est un sondage léger qu'il révèle, c'est Christine Fréchette, alternative au PLQ. Tiens donc, le PQ qui caracole en tête des sondages 30%. Le parti de Paul Saint-Pierre Plamondon, là, s'il y avait élection, ben, il serait élu à 30%. Mais à 23%, suivent les caquistes et les libéraux nez à nez, rien de moins. Ça change la donne, je présume, parce que elle est première ministre et on la voit beaucoup, à peu près tous les jours. Des annonces qui sont faites, comme hier, il y a eu une annonce aux côtés de M. Carney, entre autres. On était du côté de Lévis, la Dévis, qui annonce la construction de 6 brise-glaces, 11 milliards d'investissements d'Ottawa. 6 brise-glaces pour le pays, d'un océan à l'autre. On parle de la mort du producteur René Malo, également 84 ans. Malo film, évidemment, c'est Denis Arcand. Les films de Denis Arcand, ce sont, dans une certaine mesure, c'était le déclin de l'Empire américain, et des films de Micheline Langteau, entre autres. Il a été très, très, très présent. Atteint de la maladie, non pas d'Alzheimer, mais de Parkinson, une fondation qui porte dorénavant son nom également, qui va venir en aide aux gens atteints de cette terrible maladie. On parle aussi de la mort, et j'en ai fait état un petit peu plus tôt, Noël. L'entarteur, le fameux entarteur, le Noël Godin qui est décédé, l'entarteur belge de 80 ans. Il a entarté bien des personnalités. Et puis, on termine ça avec Nathan Saliba, le joueur de foot, le joueur de soccer québécois, longueuillois, qui s'en va jouer en Ligue A. Il s'est révélé, lui, en Coupe du Monde, rien de moins. Il s'en va jouer en Espagne, à Villarreal. On est bien content de cet accomplissement. Voilà ce qui conclut notre revue de presse. On s'en va dans les prochaines minutes vers David Miljour, directeur au pôle Aglo. Des annonces, semble-t-il, sous peu, dans les prochaines heures, d'Ottawa concernant le logement social.
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1: 7h36, David Mesjour, directeur au Pôle. Salut, comment vas-tu?
2: Bon retour, Charles. J'espère que tu t'es bien reposé.
1: Je me suis bien reposé. Je dois l'admettre, j'adore mon métier. C'est 14e saison, mine de rien, de Bonheur le matin. Mais ce matin, je me lève à 3h30, un petit peu avant 3h30. À 3h10, que j'étais bien.
2: Oui.
1: Oh, je serais resté. Puis là, j'ai fait, non, je dois aller gagner ma croûte. Et je me suis levé, évidemment, pour aller travailler. Non pas la mort dans l'âme, mais bon, je fais, OK, ben c'est ça, qu'est-ce que tu veux? Puis un quoi arrivé, ben c'est le bonheur, qu'est-ce que tu veux?
2: Hein? Ben oui, c'est le bonheur, pas mal.
1: Content de retrouver tout mon groupe de chroniqueurs, de chroniqueuses dont tu fais partie depuis plusieurs années maintenant, toi aussi, là, 5-6 ans, facile.
2: Oui. Hein?
1: Sixième année, donc que tu es là chaque mardi matin pour parler d'économie sociale. Une belle nouvelle aujourd'hui, semble-t-il, des annonces d'Ottawa un petit peu plus tard par la ministre Marjorie Michel, ministre de la Santé, si je ne m'abuse, à Ottawa.
2: Exact.
1: L'honorable Marjorie Michel qui fera des annonces. Donc.
2: J'ai vérifié avec trois sources différentes qui me confirment à peu près la même chose. Puis je te le dis ce matin, Charles, je me ferai pas d'amis au niveau des libéraux fédéraux parce que je vais les couper peut-être un peu. C'est quand même assez...
1: T'avais des amis libéraux?
2: Je peux pas répondre à cette question-là, okay. Charles, tu le sais bien. je te dirais simplement que dans mes sources, il y a des gens aussi qui sont pas libéraux, mais c'est quand même...
3: United States, all of us, we need to look north. Because somehow...
2: Marjorie Michel, comme tu viens de dire, ministre de la Santé, de la secrétaire parlementaire du premier ministre, Rachel Bedayan, et la députée d'Hochelaga, Marie-Gabrielle Ménard, qui sont présentes, dans un communiqué qui est vraiment été signé par le ministre du Logement du Canada, où on annonce ce matin un investissement en logement sans but lucratif. Puis je t'en parle parce que on en parle beaucoup ces temps-ci là, du sans but lucratif. Ici à Longueuil, Catherine Fournier veut arriver avec un parc immobilier dont 20% c'est du logement sans but lucratif, quand même très ambitieux comme objectif, mais ça se fait à la résidence Guilford. Puis pour donner un petit contexte là, à nos auditrices et nos auditeurs, la résidence Guilford, c'est un vieil édifice là, des années 1800, un joyau sur le plateau Mont-Royal, tout près du métro Mont-Royal, qui recueillait des femmes itinérantes et vulnérables pendant très, très longtemps, et ça a fermé en 2021. Et depuis ce temps-là, beaucoup de projets privés qui ont dit « Hey, on va faire des grandes tours, puis on va densifier. »
1: On démolit, puis on fait des tours, ouais.
2: Ouais, et la ville a décidé de s'empêtrer, je te dirais, dans toutes sortes d'appels de projets ou autres, et ça n'a jamais levé de terre. Et l'annonce de ce matin est assez particulière parce qu'elle mentionne très clairement que le fédéral, et c'est là le scoop, c'est un jeu, une joute politique. Le fédéral décide de dire, ton plan d'urbanisme, la ville de Montréal, on s'en fout. Québec, on s'en fout que c'est chez vous puis que, genre, t'as le droit de financer prioritairement. Nous, on passe directement avec les entreprises d'économie sociale et on finance directement parce qu'on veut que ce dossier-là bouge. Et le scoop encore plus important, c'est de dire, si ça lève pas trop de tollé, on va faire ça plus souvent après. Et je vois pas comment ce matin on pourrait lever des tollés face à cette annonce-là parce que, un, on va régler un dossier patrimonial qui est important pour les résidents de l'arrondissement. Deux, on va vraiment créer du logement sans but lucratif. Donc, qui peut être contre la vertu?
1: Ben non, effectivement, mais en même temps, est-ce que ce sont des dossiers fédéraux ou ce sont pas plutôt des dossiers provinciaux puis des dossiers de ville aussi?
2: Exactement.
1: C'est là que donc, ça pourrait créer tollé, probablement.
2: Oui, mais en même temps, dans un pré-campagne électorale, le déclenchement des élections, je pense que c'est jeudi, est-ce que Québec va chialer? Je suis pas certain. On a vu Carney et Mme Fréchette, genre, à Lévis, à la Dévis, genre, main dans la main. Et ben, Ottawa court-circuite Québec, court-circuite Montréal, puis mes sources me confirment que le gouvernement fédéral est un peu frustré de la lenteur de l'appareil bureaucratique provincial à libérer des fonds du logement équitable. Dans le contexte de Maison Canada, on veut des résultats rapidement. Donc, vraiment, je pense que c'est pas un hasard du tout, cette opération chambre préélectorale dans les châteaux forts où le coût de la vie fait mal.
1: Bon, alors, ça va être dossier à suivre. Il y aura des annonces ce matin, donc.
2: Oui, c'est à 10h au 1221 rue Guy, donc la résidence Guilford à Montréal. Mais j'en parle parce que, tu sais, oui, c'est un peu dehors de notre territoire, même si l'antenne du FM 103.3 est à Montréal, parce que Je suis certain que ça va créer une brèche importante où le fédéral va financer directement les entreprises d'économie sociale. Dans ce cas-ci, c'est l'OBNL chez Doris qui est bénéficiaire. Parce qu'on a aussi sur la Rive-Sud, dans l'agglomération de Longueuil, des projets importants. On doit réaménager une portion du cœur du village de Saint-Bruno-de-Montarville. Il y a le terrain Pratt & Whitney à Longueuil. Il y a toute la pointe de l'île, justement, là, à côté du métro Longueuil, que Maison Canada veut financer. S'ils descendent avec leurs propres conditions une grosse part du financement, ça pourrait faire bouger les choses et changer beaucoup la donne dans le rapport de force avec les villes, ainsi que avec Québec. Mais je pense que Maison Canada pourrait financer directement aussi des portions de travaux pour les villes, donc financer les villes pour les amener à être mobilisées avec eux. Donc, c'est un changement d'un rapport qui est très, très important, qui va avoir aussi des retombées très importantes sur notre territoire. Ouais.
1: En espérant que ces annonces-là ne créent pas un nouveau contentieux, parce qu'on sait, on a retenu longtemps de l'argent. En fait, Québec et Ottawa qui ne s'entendaient pas pendant des années, on a retenu de l'argent qui devait être versé pour des logements abordables et des logements sociaux. Alors, en espérant que ça ne crée pas un nouveau contentieux.
2: C'est un risque. Tu sais, dans le cas de l'annonce de ce matin, je te cacherai pas que la pression a été sur la ville de Montréal qui a changé maintes et maintes fois son plan d'urbanisme pour l'arrondissement Mont-Royal. Mm-hmm. Mais tu sais, Ottawa descend avec une grosse part du budget. Je sais pas si ça va être quoi la hauteur de l'investissement. Ça, on n'a pas les chiffres pour l'instant. Mais c'est vrai que ça risque de créer un contentieux ou genre un rapport de force qui est plus important par rapport aux villes et qui va devoir faire des modifications importantes sur leur plan de développement en urbanisme.
1: Bon, alors on va surveiller ça. Voilà, merci de nous en avoir parlé, David.
2: Avec plaisir. Mais moi, ce qui me fait plaisir un petit peu dans cette annonce-là, c'est que il y a une petite colère noire des promoteurs immobiliers, puis je jaillis pas ça.
1: Une petite colère noire?
2: Ah oui, au lieu de créer des logements, des tours proches de métro Montréal à 3 000 $ par mois, on vient court-circuiter tout ça et moi, ça me fait un petit peu plaisir.
1: Une fois de temps en temps, hein, la revanche est douce au cœur de l'économie sociale, tu sais donc. On se reparle la semaine prochaine. Merci, David.
2: Oui, parce que la semaine prochaine, on a vu Catherine Fournier réagir cette semaine sur la maison de congrégation, je pense, jeudi dernier.
1: Oui.
2: Sur demander au gouvernement un changement dans la régie du bâtiment du Québec pour justement éviter de faire 50 millions de travaux là, dans le bâtiment où on travaille un projet d'immobilier collectif. Ben en toute primeur, je te dirais que mon équipe travaille très, très fort dans le dernier mois sur les engagements électoraux qu'on veut demander aux candidates et candidats de tous les partis politiques. Et je te fais la présentation en grande primeur la semaine prochaine pour ma chronique.
1: Hey, tu passes ça fort. La rentrée est forte en ce qui te concerne, David Millejour. Merci d'être là.
2: Je me suis bien reposé pendant mes vacances.
1: Bye.
2: Bye-bye.
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1: Circulation. Voyons voir ce qui se déroule. Toujours des petits problèmes. Hein. On sait qu'il y a eu un accident à la hauteur du stationnement incitatif à Sainte-Julie. On le voit à la hauteur du Richelieu et bien avant, là, ça commence à ralentir à la hauteur du Cinéparc Saint-Hilaire. Pas bien compliqué. Et ça jusqu'à Bernard Pilon ou à peu près, là, donc juste avant le club de golf. Il y a toujours des problèmes de ce côté-là, direction ouest. Plus rien à voir avec ce que ce fut. Cependant, j'ai l'impression que tout ça est en train de se replacer. À la hauteur du tunnel depuis Boucherville 20, ça s'installe également de ce côté-là. Donc, c'est pas instantané. Je vous dirais un 10 à 15 minutes. De Mestan, on voit que c'est encore les vacances dans ce secteur. Ça n'a rien à voir avec ce que c'est en période de grande rentrée. L'école n'est pas encore commencée. C'était commencé pour les profs seulement, là. Mais bon, pour les élèves, ils sont pas encore en cours, puis ça paraît. Donc, pas moins d'autobus, évidemment. On regarde la 25 en direction sud. On est à la hauteur de Beaubien, par choc à par choc de ce côté-là. Si vous êtes là, c'est la quarantaine de minutes. Pont-Jacques, Cartier, les deux approches par la 132 comme par la 116. Là, pas simple du tout ce matin. De l'attente, là, donc on le voit. Si vous nous arrivez de la 132, c'est, vous dirais, la quinzaine, la vingtaine de minutes, alors que c'est après des lauriers, mais c'est bouchon, je vous dirais, à la hauteur de Lafayette là, pour atteindre Lièvre, le Tablier du Pompon, Jacques Cartier, c'est rouge tout du long. Le Saint-Lambert-Victoria, début de parcours un petit peu plus lent. L'arrivée également, je vous dirais, mi-parcours. Tiens donc, ça vient d'apparaître sous mon œil ahuri, là. Mi-parcours et à l'arrivée Wellington Bridge, ça fonctionne au ralenti. Il y aurait accident, tiens, sur la 10 et on le voit, là, c'est pas simple du tout. Le 10 en direction du pont Samuel de Champlain, on est à Guétan-Boucher. Il y aura un petit quelque chose là, de ce côté-là. On va garder un œil là-dessus. La 15 également en direction est pour aller vers la 132 depuis Brossard. Ça roule au ralenti. Donc, quand je dis un petit quelque chose, c'est une petite icône d'accident. Est-ce une panne? Est-ce un accrochage? On ne le souhaite pas, évidemment. Laissez-moi voir de ce côté ce qui se déroule actuellement. Peu de choses à dire. Peu de choses qui émanent dans ce secteur-là pour l'instant. Mais sachez que la 10 fonctionne au ralenti pour aller vers le pont. Ça va bien d'est en ouest sur la 40. Petits bouchons ça et là, les bouchons habituels, la Cordère, de même qu'un petit peu plus loin dans le tronçon Côte de Liesse. Et puis des carrés, ben après la traversée à partir de Turcot, là aussi, ça roule plus lentement. Soyez prudents néanmoins. 7h46, circulation. 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
1: 23 degrés aujourd'hui, du soleil, certes, de petits moments de pluie, comme on vient de connaître au cours des dernières heures. C'est en train de se calmer le pompon. Cependant, il y a plus quand même quelques heures, mais c'est un fin crachin londonien qu'on avait sur la tête. Ça semble vouloir se replacer en plein cœur de la zone festive dans le Vieux-Longueuil, en tout cas du moins. Est-ce que tout ça va se replacer? Vraisemblablement, il y aura du soleil en fin d'avant-midi, probablement, et en après-midi. Demain, 25 degrés, plein soleil, retour de la pluie, 26, mais avec du soleil pour la journée de jeudi. On parle d'orages possibles également en cours de journée pour jeudi de 5 à 10 mm. Mais pour l'instant, savourons l'instant présent, 16 degrés, coin Saint-Jean-Saint-Charles dans le Vieux-Longueuil.
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0: que du québécois tant que pour aller vers, ça s'appelle Time Machine, c'était notre chanson Sunshine pour aller vers les nouvelles. Dans les prochaines minutes, Justin Gervais.
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1: 8h01, ça vient de changer en ce mardi 25 août 2026. Justin Gervais, rebonjour.
2: Rebonjour, Charles.
1: Incendie dans un immeuble à logement du boulevard des Auniers d'abord.
2: Oui, on vient d'apprendre qu'un incendie a causé des dommages considérables à un immeuble à logement de type duplex lundi en fin de soirée. Ça s'est passé sur le boulevard des Auniers à Longueuil. Le service de sécurité incendie a été appelé à intervenir vers 21h59. La cause du brasier demeure encore inconnue du côté du service incendie. Les dommages sont toutefois évalués à environ 250 000 $. Une trentaine de pompiers ont combattu les flammes. L'incident n'a fait aucun blessé et les résidents qui étaient présents ont été pris en charge par des amis.
1: On parle maintenant du PQ qui présente ses candidats pour Borduas et Vachon.
2: Oui, le Parti québécois dévoile ses candidats dans Borduas et Vachon en vue des élections provinciales du 5 octobre. Cédric Gagnon-Ducharme fait un retour en politique en se présentant dans Borduas. Celui qui est avocat et directeur des affaires juridiques a déjà porté les couleurs du parti dans les dernières années. Il affirme qu'il veut défendre les intérêts de la population de la circonscription et mettre de l'avant la langue française, la culture et les valeurs québécoises. Pour sa part, Stéphane Fauguin fait le saut en politique provinciale en se portant candidat dans Vachon. Il possède un parcours en génie aérospatial et en développement économique. M. Fauguin souhaite mettre son expérience au service des citoyens et poursuivre son engagement pour un modèle québécois de vivre ensemble.
1: On parle maintenant de fruits séchés manufacturés à La Prairie qui contiendraient des allergènes.
2: Oui, ce sont des kiwis et des bananes déshydratées vendues au marché Aria de La Prairie qui contiennent des sulfites sans que leur présence soit indiquée sur l'étiquette. Ils étaient emballés dans des barquettes de plastique transparent. Ces fruits séchés créent des problèmes de santé à ceux qui les consomment et vivent avec une allergie. Le commerce est situé au 559 chemin de Saint-Jean à La Prairie. Le marchand, par le biais du ministère de l'Agriculture, des Pêcheries et de l'Alimentation du Québec, procède au rappel volontaire de ces aliments. Le MAPAC révèle qu'aucune crise d'allergie n'a été signalée depuis que l'incident est dévoilé. Les consommateurs sont toutefois invités à jeter les fruits ou à les retourner là où ils ont été achetés. Et en cas de symptômes après avoir consommé le produit visé, il est recommandé de consulter un professionnel de la santé.
1: Tout à fait. On ne lésine pas avec ça. On termine ça, tiens, avec un peu de baseball. Baseball junior, si tu veux bien, Justin Gervais. Les Ducs de Longueuil qui terminent troisième et amorceront les séries contre Saint-Eustache.
2: Oui, les Ducs de Longueuil amorceront les séries éliminatoires de la Ligue de baseball junior élite du Québec avec une confrontation contre les Bisons de Saint-Eustache en quart de finale. Longueuil a conclu la saison régulière au troisième rang du classement, ce qui lui assure l'avantage du terrain pour cette ronde qui devrait débuter le 2 septembre prochain. Les Ducs abordent ce rendez-vous avec confiance après une excellente fin de saison. Malgré une défaite lors du dernier match de la saison régulière samedi, les Ducs terminent la saison avec 13 victoires à leurs 16 derniers matchs. Face aux Bisons, Longueuil

0: Tout à fait. Donc, on est bien content pour lui, pour ses proches également, qui nous écoutent peut-être ce matin. Tiens, donc, bravo, Nathan Saliba. Hey, on se reparle tantôt, nous autres.
1: Oui, à 9h, à tantôt.
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1: My God, il y a eu un petit moment où je ne savais plus ce qui se passait. 8h11, bonjour Raphaël Provost d'Ensemble pour le respect de la diversité. Comment vas-tu?
2: Bonjour tout le monde, ça va bien toi, le vacancier qui est de retour?
1: Ah ben là, il est de retour, content d'être de retour cependant, mais je me suis reposé, ça me fait du bien.
2: Génial, génial. Donc, d'attaque pour l'actualité qui est débordante.
1: Tout à fait. D'abord, t'as rencontré Justin, t'as revu Justin toi, j'ai vu des photos.
2: Oui, revu, c'est le bon mot.
1: Vous étiez bien body-body, vous autres là.
2: Ben c'est ça. Si vous me suivez sur les réseaux sociaux, vous avez vu cette photo avec Justin Trudeau. J'ai la chance de l'avoir rencontré quelques fois. Puis qu'on l'aime ou qu'on l'aime pas,
1: non,
2: il a fait quelque chose.
1: Non, mais c'était taquine, là, mais tout à fait. Il a fait bien des choses, Justin Trudeau.
2: 100%. Mais une chose qu'il a fait d'important et qui, pour moi, est d'importance à souligner, c'est en 2017, il a fait ses grandes excuses aux communautés LGBTQ+, dans le cadre du recours de la purge LGBTQ+. Les gens qui ont suivi l'actualité dans les dernières années, on a découvert que plus de 9000 personnes avaient perdu leur emploi dans les forces armées canadiennes et dans la fonction publique jusqu'en dans les années 90. Parce qu'ils étaient gays, lesbiennes, trans ou soupçonnés de l'être. Et c'était littéralement ça, là. C'était même écrit sur, noir sur blanc sur papier. Soupçon d'homosexualité dehors. Donc, ces gens ont perdu espoir en leur pays parce qu'ils perdaient leur emploi. Puis on le sait, quand les gens se lancent dans ces fonctions-là, c'est parce qu'ils aiment leur pays, parce qu'ils veulent le protéger, parce qu'ils ont envie de s'engager. Et ces gens avaient perdu leur emploi parce qu'ils étaient homosexuels. Donc, il y a eu un recours et plus de 140 millions ont été offerts à un compte pour ces communautés-là, mais aussi pour bâtir des souvenirs, dont un monument, le Coup de tonnerre, qui a été inauguré vendredi passé à Ottawa.
1: Il s'appelle le Coup de tonnerre, le monument.
2: Exactement. C'est un grand monument qui est érigé par une entreprise québécoise, des architectes aussi canadiens. Et c'est un espace, c'est surtout un espace où on invite les gens à venir se recueillir autour de cette histoire-là pour, oui, la reconnaître, mais aussi célébrer les communautés LGBTQ+. C'est un grand monument et ça doit mesurer, là, si c'est pas 12 mètres de haut. C'est okay. Immense. Et c'est comme un nuage. Et à l'intérieur, c'est des milliers de facettes comme des boules disco. Pour nous rappeler que malgré les côtés sombres, il y a toujours un peu de lumière.
1: Intéressant quand même ce que Shakespeare disait aussi. Il y a toujours, on regarde un diamant, il y a toujours un angle, si on le tient entre le pouce et l'index, il y a toujours un moment où on peut voir un peu de lumière de façon différente sur le diamant.
2: Mais c'est exactement ça. C'est surtout ça. C'est ça qui ressortait dans les messages des gens qui racontaient l'histoire de ce monument, qui est une invitation pour tout le monde, hein, parce qu'on peut y aller, on peut le visiter. C'est à côté du Parlement à Ottawa.
1: Ouais, il est où exactement, là?
2: Il est à quelques pas du Parlement. On sait où il y a la Cour suprême, il y a la Grande Bibliothèque. Donc, dans ces environs-là, c'est vraiment dans un parc. On le voit du Québec aussi, hein, parce qu'on se dit, bon, c'est à Ottawa, voyons. Mais on le voit du côté de la rive de Québec aussi, du Québec, si on est à Gatineau. C'est dans un magnifique parc. Le soir, c'est illuminé. J'y étais pour l'inauguration le matin. Mais le soir, c'était une fête. Il y avait des DJ. On dansait en dessous. Dedans l'intérieur du monument, c'était assez spécial.
1: Bon, est-ce qu'il y aura autre chose qui sera mis de l'avant éventuellement dans ce secteur-là? Est-ce qu'il y aura de l'animation autour de ce monument? Est-ce qu'il y aura éventuellement musée peut-être? Qui sait?
2: Ben c'est ça qu'ils veulent faire. Ils veulent faire beaucoup d'événements. Ils veulent que ça devienne un lieu de rassemblement. Et parce qu'on sait les communautés, hein, on nous reproche bien des affaires, mais c'est une chose qu'on fait bien, c'est la fête. Et on veut justement que ce soit un endroit où on peut se rassembler, se rencontrer, se raconter aussi. Quand j'y étais, c'est ça qui était émotif vendredi passé, parce qu'il y avait des dizaines et des dizaines de survivants et de survivantes de cette purge-là, des gens de 60, 70 ans, qui se sont dit, quand c'est arrivé, ce qui leur sont arrivés, ça arrivera probablement jamais ce moment-là. Tu sais, quand tu te fais kicker out de l'armée, de la fonction publique, tu penses pas qu'un jour tu vas te retrouver avec l'ancien premier ministre, avec la gouverneure générale. Il y avait même aussi la grande chef de l'armée canadienne qui était là pour donner ses excuses à ces gens-là. Donc, c'était vraiment quelque chose de réparateur. Moi, j'ai mon amie Martine Roy qui est coprésidente, qui est une survivante de ça, qui était là en pleurs,
1: qui était
2: pleurs de joie.
1: Militaire aussi, Martine Roy, je pense, hein?
2: Exactement, mais à l'âge de ses 23 ans, elle était en fonction, ils sont venus la chercher, elle a passé un interrogatoire qui a duré des heures, et parce qu'il y avait un soupçon de lesbianisme dans le kick-out de l'armée. Et aujourd'hui, ben, elle est coprésidente du Fonds de la Purge, elle était debout à nous parler de cette histoire-là, puis il y a quelque chose de beau et de réparateur, et j'invite les gens à visiter le monument dans les prochaines semaines.
1: C'est poli quand tu dis kick-out, parce que c'était de dire, vous n'avez plus le droit d'exister. Il y avait quelque chose de particulier là-dedans, là.
2: Ben exactement. Votre identité, qui vous êtes, n'est pas assez bien pour nous, quand pourtant c'est des milliers de personnes qui voulaient défendre leur pays. C'est assez effrayant. C'est arrivé hier, dans un peu dans nos têtes, là, les années 90, là, c'est hier.
1: Ben oui.
2: Et c'est effrayant. Ça laisse des cicatrices. Et moi, je veux pas qu'on vive ça.
1: Et les gens dont tu parles ont mon âge. Tu sais, il y a quelque chose de très particulier, une mémoire, il y a quelque chose. Et il y a des gens qui sont décédés bien avant aussi, puis qui ont été traités comme, comme de, moins qu'un individu, là. Il y a quelque chose d'assez, d'assez terrible dans tout ça.
2: Hein? En effet, ouais. En effet. Mais il y avait quelque chose de beau et de réparateur vendredi passé.
1: Ben voilà, on salue cette affaire-là. Merci d'être là. Merci d'avoir accepté aussi une nouvelle heure dorénavant, 8h10, le mardi. Raphaël, pour ta chronique.
2: J'ai très hâte de vous parler chaque semaine.
1: Raphaël Provost d'Ensemble pour le respect de la diversité. On s'en va, nous, vers la circulation. Météo à la semaine prochaine, Raphaël.
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1: Voyons voir de plus près. Ben voilà, donc la 25 en direction sud, on est à la hauteur de Beaubien, ça ralentit. Ça semble être plus important à partir de Sherbrooke, cela dit. Là, c'est en train de rétrécir un petit peu ce tronçon-là où il y a de l'attente. Je dirais la trentaine de minutes à cet égard. Boucherville également à partir de Mortagne, ça ralentit. Petit code rouge. Je vous signale au passage là que d'est en ouest sur la 40, on est à la hauteur de Saint-Mathieu-de-Belleuil. Petit code rouge. C'est en train de se replacer dans ce secteur-là. Vieux-Longueuil, Pont-Jacques-Cartier, les deux approches par la 132, par la 116 également. Il y a de l'attente là pour atteindre le tablier du pont. Je vous dirais que depuis la 132, on est à la hauteur vraiment de Queen, c'est là que ça commence à ralentir. Alors que depuis la 116, ben Lafayette, un petit peu avant Lafayette des Auniers, là, ça ralentit. Saint-Lambert, Victoria, de l'attente, fin de parcours à proximité de Victoria, donc sur Wilfrid Laurier. Je vous dirais que c'est près de la dizaine de minutes, de 5 à 10 minutes d'attente de ce côté-là. Début de parcours beaucoup plus lent, mi-parcours aussi, ça fonctionne au ralenti. On sait qu'il y a des travaux et que ça fait comme un effet en noir à l'arrivée, là, Bridge et Wellington, c'est là très, très présent, donc sachez-le. On regarde également pont Samuel de Champlain, accident hein, sur la 10, on est à la hauteur de Pelletier et à sa suite, ben, ça fonctionne au ralenti, là, donc jusqu'à la 30, depuis la 30 également là aussi à la hauteur dans les deux directions d'ailleurs, à la hauteur de Grande-Allée, ça fonctionne au ralenti. On regarde par la suite, après avoir traversé Samuel de Champlain, c'est quand même pas si mal, cela dit, on regarde Descaries à partir du chemin de la Côte-Saint-Luc. Là, il y a un petit ralentissement. Puis je le signale au passage, bien que c'est un secteur qu'on couvre un peu moins, en provenance de Mercier sur la 40 dans les deux directions, en fait, en direction ouest et en direction est, là, à la hauteur du carrefour en Guérignon. Pas simple du tout ce matin, 8h19, circulation. 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
1: Maintenant, on avait du soleil il n'y a pas si longtemps. Il est en train de se cacher derrière des petits nuages gris. 17 degrés cependant, on vient de gagner un petit degré. Il y aura davantage de soleil en après-midi. Sachez-le, il y aura peut-être d'autres petits épisodes de pluie. Cela dit, pas de grandes accumulations. On parle d'un petit millimètre sans plus. Demain, une belle, belle, belle journée. Du soleil, rien de moins 25 degrés, alors que pour jeudi, oui, il y aura du soleil. Alternant soleil-nuage, il pourrait y avoir aussi des cellules orageuses, 26 degrés. C'est ce qui nous attendrait dans la journée de jeudi, mais ça a le temps de changer. On va voir demain de quoi ils vont en tourner de ce côté-là. 6h06, le jour s'est levé. 19h45, il va se coucher.
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0: Jacques Létourneau.
1: Mais Charles Gaudreau.
0: Comment vas-tu?
1: Ben, je suis nerveux, là. C'est comme si c'était ma première avec toi.
0: As-tu un calepin plein de
1: même
0: notes?
1: Même pas.
0: Ben,
1: même
0: voyons
1: pas.
0: Donc.
1: La première fois, hein.
0: Ben oui, c'était plein,
1: des
0: là.
1: Pages,
0: c'était un
1: des
0: almanach,
1: pages,
0: littéralement.
1: Des pages.
0: Tu vas venir me voir une fois de temps en temps, le mardi matin?
1: Ben, écoute, je me suis dit, j'ai le temps.
0: Ouais.
1: D'une part, et d'autre part, ben, j'ai juste le nez dans la campagne électorale.
0: Ouais.
1: Et les tarifs, j'ai commencé la semaine dernière avec Filion déjà. J'ai déjà trois, quatre zones économie, zones info de fait sur les tarifs hier avec Mme Bergevin. Fait que, mais on va suivre la campagne, puis je vais...
0: Oui, je suis content de t'avoir à mes côtés pour suivre la campagne.
1: Franchement, les tourneaux, je suis supposé de faire de quoi? Je pense que c'est le 23.
0: Ouais,
1: là.
0: Ça se peut que je collabore à tout ça.
1: Ça va être extraordinaire.
0: Nos agents vont négocier.
1: Oui?
0: Oui.
1: Mais je charge pas cher, là, tu le sais. Là, ça me fait... Je t'ai même apporté un beau café.
0: Ben oui, je mets pas de sucre dedans, moi, mais bon, une fois de temps en temps, c'est comme un dessert. On va le prendre.
1: T'aurais voulu du sucre?
0: Non, j'en mets pas. Il y en avait dedans, mais très content. Merci quand même.
1: Fait plaisir.
0: Je pense à ton vieil ami. On parle dans les prochaines minutes.
1: On va parler de tarifs et d'élections.
0: Il y a des tarifs.
1: Oui, c'est ça.
0: Des élections.
1: Mmh.
0: Ah, ça s'en vient. Oui, Dune. Qu'est-ce qu'on veut d'envie au FM 103.3 pour aller vers ta chronique, Jacques Létourneau?

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1: Ça faisait longtemps qu'on l'avait pas entendu.
2: Ah ben oui, mais j'ai oublié de mettre mes écouteurs, moi.
1: C'est peut-être mieux de même.
2: Ah, OK. C'était-tu la petite...
1: T'es plus beau à regarder comme ça, genre.
2: OK, mais il n'y a pas de caméra, j'espère, là.
1: Non.
2: Habillé en jogging.
1: C'était ta demande qu'on filme pas.
2: Ouais, ben, parce que je t'ai pas encore présenté.
1: À ton goût.
2: Ouais, c'est
1: ça. T'es coquet. T'es devenu coquet avec le temps. Hey, Jacques, le lac Ontario qui va peut-être changer. Non, M. Trump, là, qui veut appeler ça le lac de l'Amérique.
2: Ouais, tout à fait.
1: Après mais le golf.
2: Il y a bien des choses à dire, t'as raison, sur cette histoire-là de tarifs puis de guerre commerciale. Mais ça, c'est du grand Trump.
1: C'est du ancien.
2: Puis il répond à M. Ford, qui a pas été particulièrement très doux.
1: Mais le roi des faillites, j'ai trouvé ça bon.
2: Oui. Non, mais tu comprends-tu que... Ah ouais, puis qu'il l'a traité de trou de cul. Puis là, tu sais, je veux dire...
1: Excusez-moi si on...
2: Non, désolé, c'est pas nous, là. C'est pas nous. C'est, mais en même temps, M. Carney ne doit pas détester ça parce que ça l'éloigne, ça éloigne la chaleur. Ben, je sais pas si tu as remarqué en fin de semaine, parce que veux pas, même si on n'a pas vraiment écouté à TV par radio, parce que c'est le week-end, on a tellement parlé des tarifs. La première réaction de Trump a été assez soft. Et il y a la première,
1: Il nous a dit quelque chose qu'il avait déjà dit.
2: Il a pris acte, puis bon, le Canada, le 51e État, mais tu sais, il a pas trop beurré la tosse. Puis il a dit des tarifs en janvier 2027. Mais là, il y en a à court terme, mais les autres, en janvier 2027, là, je me suis dit...
1: Que ça vaut, là, peut-être...
2: Il change d'idée comme il change de culotte.
1: Oui.
2: Hein?
1: Puis il change pas souvent de culotte. Que je sais pas.
2: Bon, OK, j'ai failli faire un autre joke, mais on était à la radio, puis il est de bonne heure le matin. Mais ça pour dire que c'est encore la stratégie de négociation avec, au final, tu sais, une espèce de volonté des Américains de nous littéralement écraser. Mais ça, malheureusement, je l'ai toujours dit, moi, Charles, on est une économie historiquement de la rente foncière, comme disait mon professeur Dorval Brunel. La rente foncière, c'est prendre tes richesses naturelles, payer le moins possible, aller les transformer ailleurs. Ouais. C'est ça l'histoire du Canada, hein? Puis on s'est battu, l'amiante, une scène la tonne sur la Côte-Nord avec Duplessis à l'époque, puis... Donc, puis l'interconnexion des économies fait en sorte que ils ont besoin de nous, on a besoin de eux. Mais la mauvaise nouvelle, Charles, c'est que ça va peut-être pas très bien finir parce que des concessions dans l'automobile, il va en avoir. Puis, dis-toi une chose, là, le français, là, l'espèce de truc qu'ils ont, tu sais, Monsieur Carney, Madame Fréchette, qui dit
1: hier, Denis Trudel disait.
2: Crois-tu à ça, toi? Ben non. La question de la protection de la culture puis du français aurait fait dérailler une entente économique d'importance.
1: C'est sûr que
2: je ne crois pas ça.
1: T'as bien raison.
2: Je ne crois pas ça. Je pense que pour le Québec, le danger, c'était du fromage américain, ses tablettes. Et ça, une fois que le fromage est là, 2,5 piastres, alors que l'autre à côté est plus cher.
1: T'as beau dire, j'encourage mon monde, il est toujours...
2: Regarde, là, j'ai plein de gens autour de moi encore qui me répètent que pas de vacances, pas de voyage, pas de ci, pas de ça, parce que la vie, elle coûte de plus en plus cher.
1: Ben, c'est mon cas. Je m'en cache pas, c'est mon cas. Là.
2: C'est le cas de bien du monde. De bien du monde. Puis on les check, les spéciaux, puis on y va chez Maxi, puis on regarde.
1: Ouais.
2: Fait que la bonne nouvelle là-dedans, c'est que je pense que le Canada s'est quand même tenu debout. Moi, je disais à mes amis indépendantistes, j'en suis, n'est-ce pas, qui ont tendance à casser un peu du sucre sur la stratégie Carney. Défendre la souveraineté du Québec, c'est aussi défendre la souveraineté politique d'un État comme l'État canadien. Tu peux pas être souverainiste juste pour le Québec, puis dire que pour le reste, non. Dans le contexte actuel, défendre les intérêts, y compris du Québec... C'est de dire, Carney, il est pas, évidemment, Carney, il est en train d'augmenter les dépenses au niveau militaire à la hauteur de 5 % du PIB. Qui c'est qui va construire les chars d'assaut, puis les F-35? C'est les Américains, tu sais. Puis gaz, pétrole, pétrole, gaz, pétrole. Donc, Carney est en train de donner raison à Trump sur bien des trucs, mais là, pour attacher un accord pour permettre aux Américains de nous vendre leur scotch, là. Pas très bon, d'ailleurs.
1: Non, j'aime pas ça, le bourbon. Je suis pas très bourbon. Hein? Non.
2: Moi, je suis pas très alcool brun, moi, donc.
1: Ah non! Moi, scotch whisky, j'aime pas ça une fois de temps en temps.
2: C'est
1: mais pas de l'américain. Pas du bourbon, pas de patente de même. Là. Pas d'affaires du Kentucky, j'ai jamais aimé ça. Mais ça, c'est une autre affaire. Hey, mais dis-moi, comment ça va finir, cette affaire-là? Il va falloir qu'il se rassoie éventuellement.
2: Ben
1: est-ce que on va attendre les élections de mi-mandat, c'est le pari qu'on fait. Puis encore là, si élection de mi-mandat fait en sorte que, bon, au Congrès, bon, aussi à la Chambre des représentants, il y a des majorités démocrates, est-ce que d'un coup de baguette magique, tout ça va se transformer?
2: Il y a juste une certitude.
1: On est dans cette affaire-là, aussi, dans cette idée-là, mais je suis pas sûr que ça va se transformer vite demain.
2: Ouais, mais dis-toi une chose, ça, c'est un peu comme quand tu fais des relations de travail puis tu négocies, là. C'est de la négociation, là, hein? On se compte pas d'histoire, puis c'est une question de rapport de force essentiellement. Mais il n'y a pas de formule déjà écrite. Il y en a juste un principe sur lequel on va finir par atterrir, c'est une entente. Ça, là, on est condamné et du côté canadien et américain à s'entendre, mais à quel prix?
1: Il y a le momentum aussi, c'est peut-être pas le bon moment pour signer, sinon plus tard.
2: Tu disais les élections de mi-mandat, j'entendais tantôt, Carney va annoncer ses mesures en fin d'avant-midi, et il va essayer de toucher à des États comme le Wyoming, donc produits laitiers, $1 pour $1, tout en mesurant ce que ça veut dire, parce que j'entendais des gens de l'industrie du meuble, tu sais, qu'on fabrique encore des meubles. C'est un peu niché, là. On n'est plus dans la production industrielle au Québec. Mais une dame de Victoriaville qui expliquait que les tarifs et compte, au final, c'est l'entreprise qui l'assume, puis c'est toi, Charles, si tu vas t'acheter une table de salon fabriquée au Québec en bois de je ne sais trop quoi, tu sais. Donc, les élections de mi-mandat, les États qu'on cernés qui sont probablement soit républicains ou c'est serré avec les démocrates, essayer de faire mal. Diversifier les marchés. Christiane Bergevin, ma collègue hier à Zone Économie, disait que le marché de l'aluminium est en train de se diversifier. Elle étudie toutes les petites colonnes de chiffres. Puis c'est le diable est toujours dans les détails. Puis dans l'aluminium, on a commencé à vendre de l'aluminium à la Grèce et à d'autres pays, semble-t-il. Donc on en exporte moins vers les États-Unis. Donc une diversification du marché de l'aluminium. Ça veut dire...
1: De façon significative?
2: Ben, ça joue dans les 6-7% de moins vers les États-Unis.
1: Okay.
2: Donc, j'ai pas le chiffre devant moi là parce que je l'ai pas pris en note, mais c'était quand même assez significatif. Mais ça veut dire, moi hier, j'ai rappelé que l'industrie de l'automobile est dans la ligne de mire de M. Trump. Pourquoi on n'ouvre pas avec la Chine? Pourquoi on va permettre la vente de 70 000 voitures électriques?
1: Mais là, c'est guerre ouverte si on en ouvre avec
2: la Chine. Oui, mais à un moment donné, si tu veux diversifier tes marchés, puis un char électrique à 100 000 de Tesla, tu le paieras pas, toi, 70, 80 000. 35 000, 30 000 à peu près, une voiture chinoise. Bon, là, il y en a qui vont dire l'espionnage, puis l'auto va t'écouter, mais que si tu veux qu'elle écoute, là, du Paul Brunel, puis... nos chansons.
1: Soldat Lebrun.
2: Soldat Lebrun, puis comment que ça s'appelle, la famille. Non, mais peu importe. Non, mais on l'avait entendu, ça.
1: De Reich.
2: Oui, la famille de Reich. C'est ça. Où nous écouter.
1: Ben oui.
2: Hein?
1: Puis tout savoir écouter. De nous.
2: Fait que ça va être intéressant de suivre, mais... Juste pour finir sur le bloc tarif, puis pour passer à l'autre.
1: Oui, je vais aller vers la circulation météo. Fini.
2: Ben ça va s'inviter dans la campagne électorale provinciale.
1: Et c'est de ça qu'on parle dans les prochaines minutes. Ça te va-tu? Veux-tu rester avec moi, Jean-Claude?
2: Ben oui.
1: C'est donc bien fait.
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1: Voilà, il ne paye pas juste le café, il reste la demi-heure, c'est quand même pas rien. La 25 en direction sud, on est à la hauteur de Beaubien. Il y a bouchon, mes petits amis, de ce côté-là, ça fonctionne au ralenti. D'est en ouest, rebouchon aussi. Il y aurait accident à la hauteur de Papineau, nous dit-on. En tout cas, des problèmes importants, puis on le voit là, sur la carte. Ça fonctionne vraiment au ralenti en direction ouest. Ça semble, à partir de Lacordaire, là, c'est pas simple du tout. Même l'échangeur en joue, il y a un petit ralentissement marqué. Depuis la rive sud également, pour aller vers le tunnel de depuis Longueuil, entre autres, voie de gauche. Oups, là, on est à la hauteur là, de... Roland-Terrien, un petit peu après Roland-Terrien. C'est là que ça commence à ralentir. Je vous dirais, à Jean-Paul Vincent, ça avance à Pas-de-Tortue. Depuis Boucherville également, on regarde là, près le boulevard industriel. Là, c'est pas simple du tout. La 20 en direction ouest, on est à Mortagne. Petit code rouge de ce côté-là, tout simple. Il y a eu accident un petit peu plus tôt d'est en ouest. Ça semble être encore là, des problématique. On est à la hauteur du club de golf de la Madeleine, donc à Sainte-Madeleine, en direction ouest, donc Saint-Mathieu-de-Belleuil, tout le tronçon entre Sainte-Madeleine et Saint-Mathieu-de-Belleuil. Il y a le Richelieu à travers tout ça. C'est pas simple du tout. Ce matin, il semblerait que c'est une panne. Donc, on regarde ça. Pont-Jacques, quartier Code Rouge, l'approche 116, un petit peu plus lente, nous dit-on. On est à la hauteur de Lafayette, mais ça va mieux de ce côté-là. Toute la traversée Victoria aussi, c'est au ralenti. Toutefois, plus d'attente du côté de Wilfrid Laurier, mais la traversée comme telle vers Montréal, il y a Wellington Bridge, il y a un détour. On le voit, pas simple aussi, bouchon de ce côté-là. La 10 en direction ouest vers le pont Samuel de Champlain, on est à la hauteur de Chevrier, peut-être même un petit peu avant ces bouchons-là. C'est un mardi matin digne d'une autre époque d'avant COVID. C'est installé de façon très claire, nette et précise. On regarde après la traversée, la 15 en direction nord. Pas simple là non plus. On est à Turcot. Donc, ben voilà. Donc, 8h46. 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
1: 23 degrés du soleil aujourd'hui, risque d'averse. Il y avait risque de cellules orageuses il n'y a pas si longtemps. Il n'y en a plus. Donc, alternance soleil-nuage et peut-être un petit peu de pluie, mais un petit millimètre dans le cours de l'après-midi. Sans pluie, il fait 17 présentement.
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1: De retour à Jacques Létourneau.
2: Ben oui, Charles.
1: Donc, t'as enregistré des balados au Bagazal et du M.
2: Ouais, j'ai commencé ça. Moi, le printemps dernier, j'ai avec Steve Flanagan,
1: oui,
2: une boîte de com, puis avec le FM 103.3, parce qu'on enregistre ça dans les magnifiques studios ici en haut pour balado. J'en ai fait quelques-uns, puis là, j'avais proposé ce printemps de faire les chefs de parti. Donc, j'ai fait et Mme Gazal et M. Duhem la semaine dernière. Ça va probablement... Il va y avoir des extraits qui vont commencer à couler là, dans les médias sociaux. Okay. Puis, mais c'était bon. J'ai bien aimé ça. Mais c'est un apprentissage pour moi aussi, parce que je ne suis pas un animateur professionnel comme tu l'es.
1: Ben, moi non plus.
2: Moi, j'étais un chroniqueur.
1: Nous le sommes devenus.
2: Ouais, mais moi, je suis plus chroniqueur que... Quoique, franchement, les tourneaux...
1: Moi, je me définis maintenant comme communicateur.
2: Communicateur.
1: Je suis comédien... J'anime à la radio. Je suis communicateur.
2: Bon. Alors, l'idée, c'était de communiquer un peu. Bon, c'était ça. C'était un peu de communiquer, puis de d'échanger, puis d'aller là où on va pas nécessairement toujours, mais ça a été bien. Duhaime, je dois le dire, même si on ne partage pas le même programme politique, t'auras deviné, il est assez fort. D'ailleurs, t'as vu le sondage à matin?
1: Oui, là. 16% ouais. Des intentions de vote. Eh bien, parlons-en de ça.
2: Ouais.
1: 23% pour la CAQ.
2: 23% pour la CAQ.
1: Qui est née avec les libéraux.
2: Ouais.
1: C'est une remontée, c'est 3 points.
2: L'équipe
1: ça.
2: Mme Fréchette, hein, on parle plus vraiment de la CAQ. Là. Je te dis qu'on est en train d'entrer
1: son équipe.
2: C'est à se demander. En fait, moi, ça fait longtemps que je dis que Trump allait s'inviter dans la campagne. Puis, c'est là que tu vois que c'est pas une science exacte, là. Supposons qu'il y a un accord la semaine dernière et que la culture et que la question de l'agriculture, par exemple, soit sur la table. C'est une dégelée pour Mme Fréchette et ça aurait été une remontée spectaculaire pour le PQ. Mais c'est pas ce qui est arrivé. Je pense pas qu'on pense, réfléchisse la négociation avec les Américains uniquement en fonction du résultat des élections au Québec. Mais, si ça sert les intérêts, mettons, du camp fédéraliste, ou des nationalistes qui sont contre l'indépendance, comme l'équipe de Mme Fréchette, ben pourquoi pas? Et c'est pour ça, je pense, qu'on a agité la question du français.
1: Contre
2: là.
1: L'indépendance ou contre un référendum?
2: Ben, un référendum, puis contre le PQ, j'imagine aussi. Là, ouais. Indépendance, référendum. Oui, tu as raison, la nuance, référendum. Donc, si ça sert bien les intérêts du fédéralisme canadien, ça va les servir. Mais c'est sûr que c'est un énorme défi pour Paul Saint-Pierre Plamondon. Là. D'abord, 30% c'est minoritaire, ça. Mme Marois avait fait 31 points quelque chose.
1: Ça donne 46% finalement au PQ puis au PLQ, puis un 16% de plus, donc ça donne un bagazal aussi qui ferme la main.
2: C'est ça, donc c'est
1: 70% à l'opposition.
2: C'est compliqué, puis veut pas la sortie de du chef du PQ sur Donald Trump. Bon, moi je pense que les indépendantistes qui sont péquistes vont continuer à l'être, mais ça démontre quand même qu'il y a de la chaleur là, même au PQ, là, parce que tu le vois dans les sondages au niveau de la tenue d'un référendum. Alors, c'est pas joué, ça. Moi, j'ai gagé une pizza avec un candidat de la CAQ qui n'était pas candidat à l'époque.
1: Qu'il est devenu.
2: Ben oui, Pierre Guillaume-Tibise, qui est un ami que j'ai connu dans une autre vie à la CSN, qui est attaché politique de la ministre de la Santé. Il a été avec M. Dubé, il a été avec Mme Bélanger. C'est Bélanger, oui, la ministre de la Santé. Ouais. Et là, ben, il manque de candidats à la CAQ, fait qu'il demande au staff politique. Je ris, mais je salue Pierre.
1: C'est souvent comme ça. Alexandre Cusson m'avait parlé de ça chez les libéraux.
2: Ben oui,
1: quand il a c'est un signe que ça va pas bien quand on va chercher du staff.
2: Ouais, mais là, c'est-tu un signe que ça va pas bien ou c'est un signe que, peut-être contente de se débarrasser de la très grande majorité de l'équipe Legault, de parler de l'équipe Fréchette et
1: renouveler la fin.
2: Ouais, puis l'histoire de la poutine, là.
1: Ouais.
2: Mais non, mais le gars, là, Primo, là, l'influenceur, là, celui qui fait des revues sur la poutine. Tu sais, je l'écoute, moi, pour ses revues de poutine.
1: Oui,
2: là,
1: qui a mis au monde les bessons à Drummondville.
2: Ben oui, puis qui nous rappelle que chez Alpha, c'est excellent. On a-tu le droit de dire ça en nom?
1: À notre maison.
2: Oui. Puis l'autre,
1: à notre maison.
2: Ben, avec le poulet, c'est extraordinaire.
1: Ben, moi, je suis un gars de Drummond. Fait que la poutine, c'est le fromage, des frites, puis de la sauce.
2: Alors,
1: mais
2: donc.
1: Ça, c'est un autre dossier. Il
2: vient
1: se présenter.
2: Faire quoi, lui? Non, il se présente pas.
1: Non.
2: Non, il fait juste campagne pour la CAQ.
1: J'entendais ce matin, j'essaie de comprendre, peut-être que toi, tu étais plus savant que moi, il est propriétaire de 36% de l'eau.
2: Ouais, ça, je suis pas assez savant pour contester ça.
1: Propriétaire de l'eau.
2: Ouais, il a acheté des droits. Mais il n'est pas nécessairement propriétaire.
1: Il a acheté des droits sur l'eau.
2: D'exploitation sur l'eau, ouais. C'est ce que je comprends, mais il y a des gens qui disent que l'eau appartient.
1: Des nappes phréatiques souterraines.
2: Ouais, mais c'est ça. Alors que l'eau appartient à tout le monde, elle appartient à l'État. Donc, et ça, c'est préoccupant parce qu'imagine, s'il fallait que, par exemple, qu'il y a un deal entre Primo puis la CAQ sur le fait que monsieur s'enrichit. Dis-moi, c'est quoi la différence entre ça et ce que Trump fait avec sa gang aux États-Unis?
1: Il enrichit son monde sur le dos du pauvre monde.
2: Il n'y en a pas. Ouais. Mais il a perdu des plumes avec ça, là, parce que des gens... D'abord, il s'identifie comme conservateur, Olivier Primo. Hein?
1: OK.
2: Alors, il aurait dû normalement aller avec M. Duhaime. Et là, on est en train de la jouer. Moi, Duhaime, là... Oui, Duhaime m'a dit la chose suivante. Et je crains, mais on vérifiera, Charles. Mais c'est que le spectre politique à droite est largement occupé. Hein? Et le PQ a une petite tendance. Moi, je fais pas partie de ceux qui disent que le PQ fait un virage à droite, là, mais a une petite tendance à essayer d'occuper ce terrain. Duhaime m'a dit craindre justement que la CAQ et que le PQ dans la région de Québec fassent une surenchère sur le positionnement à droite. T'as vu le gars de Radio X quand même?
1: Ben oui.
2: Moi, je le connais pas, là, mais...
1: C'est pas très à gauche, ça, quand même.
2: Non, non, ça doit être pas mal dans la même philosophie que les autres de Radio X qu'on connaît. Et des trucs bizarres. Vincent Marissal.
1: Hey, oui, il faut en parler.
2: Ben oui, Girouette.
1: Ben oui.
2: Ah, non, mais c'est hallucinant. Ça, c'est le top du top, là.
1: Oui, mais Vincent Marissal, qui était député Québec solidaire.
2: Il a frayé avec les libéraux de Trudeau, oui, ça n'a pas marché.
1: Il a frayé après ça avec les péquistes, parce qu'il était voisin. Puis là, il revient.
2: Après ça, tu pisses dans la soupe. Puis là, tu t'en vas contre le candidat qui l'a appuyé à la chefferie de Québec solidaire.
1: Qui dit, j'ai habité ici dans ta show. Ça a l'air qu'à peu près tous les députés...
2: Quand j'avais 12 ans, quand j'ai été à l'Université Laval. Mais... Non, écoute, c'est un peu désolant et je crains que les vrais enjeux vont finir là-dessus, puis on y reviendra la semaine prochaine. Itinérance, hein?
1: Oui, ça va pas.
2: Logement, finances publiques. Je t'expliquerai la semaine prochaine pourquoi ça devrait être le débat. Il y a une colonne des dépenses, il y a une colonne des revenus.
1: Ouais.
2: Tu sais, quand Duhaime dit 47 milliards, je vais couper, y compris les subventions aux entreprises, alors que je ne couperai pas de services à la population. Honnêtement, je ne sais pas comment il va faire ça. Et je l'ai fait à quelques reprises dans des petits commentaires écrits sur Facebook. Il va falloir qu'on réfléchisse sérieusement à la fiscalité au Québec. Monsieur, madame, tout le monde, là, tout le monde en paye trop. Tu sais, on est... Bon. Mais... Tu sais, des propositions comme taxer à 1 % le 25 millions de patrimoine net de QS, là. Mmh. Bon, je suis moins certain avec faire payer le 100 % du gain en capital sur une deuxième, troisième maison pour celui ou celle qui est propriétaire de deux, trois duplex. Mais il y a des propositions. Il y a un débat à faire sur le fonds des générations. On va-tu arrêter de mettre de l'argent là-dedans alors que les hôpitaux et les écoles tombent en ruine? Donc, le vrai débat qui ne se fera pas, c'est celui de comment on finance nos outils collectifs au Québec.
1: Intéressant. Culture, on n'en parle même pas.
2: Ben, semaine prochaine, on englobera ça. Bon, on englobera.
1: Ça va te tenter?
2: Ouais.
1: T'es fin.
2: Vite. Ouais. Un petit papier que j'ai signé dans Le Devoir il y a deux semaines sur l'indépendance du Québec et pourquoi l'indépendance du Québec, avec d'autres amis, dont Judith Trudeau, chroniqueuse, Anne-Marie Lessault, Éric Bouchard, chroniqueur à notre émission Franchement les tourneaux, sur pourquoi le projet d'indépendance dans le contexte actuel est pertinent plus que jamais.
1: Oh, intéressant. Merci Jacques les tourneaux.
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0: précises nouvelles en direct avec notre ami Justin Gervais. Bonjour, Justin Gervais.
1: Bonjour, Charles.
0: Prêt à nous relivrer les nouvelles d'ici?
1: Absolument.
0: Incendie d'abord dans un immeuble à logement du boulevard Desauniers. Ça, c'est pas une bonne nouvelle, cependant. Hein?
1: Non, effectivement. Un incendie a causé des dommages considérables à un immeuble à logement de type duplex lundi soir, en fin de soirée. Ça s'est passé sur le boulevard Desauniers à Longueuil, comme tu l'as mentionné. Le service de sécurité incendie a été appelé à intervenir vers 21h59. La cause du brasier demeure inconnue du côté du CIAL. Les dommages sont évalués à environ 250 000 $. Une trentaine de pompiers ont combattu les flammes et l'incident n'a fait aucun blessé. Les résidents ont été pris en charge par des amis.
0: Donc, nous pensons accompagner évidemment ce monde-là. Le PQ qui présente maintenant ses candidats pour Borduas et Vachon.
1: Oui, le Parti québécois dévoile ses candidats dans Borduas et Vachon en vue des élections provinciales du 5 octobre. Cédric Gagnon-Duchamp fait un retour en politique en se présentant dans Borduas. Celui qui est avocat et directeur des affaires juridiques a déjà porté les couleurs du parti dans les dernières années. Il affirme qu'il veut défendre les intérêts de la population de la circonscription et mettre de l'avant la langue française, la culture et les valeurs québécoises. Pour sa part, Stéphane Fauguin fait le saut en politique provinciale en se portant candidat dans Vachon. Il possède un parcours en génie aérospatial et en développement économique. M. Fauguin souhaite mettre son expérience au service des citoyens et poursuivre son engagement pour un modèle québécois de vivre ensemble.
0: On parle maintenant du PQ qui présente... Je vieillis, c'est ça l'idée. Le Skatefest de Longueuil de retour pour une 15e édition.
1: Voilà, la planche à roulettes, la trottinette seront à l'honneur à Longueuil le 29 août prochain, alors que le Skatefest célébrera sa 15e édition. L'événement réunira des amateurs de planches de tous les niveaux au Parc Patriote Joseph-Vincent sur la rue Martineau. Au programme, une compétition amicale, des animations, un DJ, un barbecue et plusieurs prix à gagner. Plus de 5000 $ en récompense seront remis d'ailleurs aux participants. Cette année, une nouveauté s'ajoute à la programmation avec l'arrivée d'une compétition de trottinette. Les catégories Best Trick, Espoir féminine et Étoile de Longueuil seront aussi de retour pour cette édition. L'événement est gratuit pour les résidents de Longueuil ainsi que pour les jeunes de 6 à 12 ans.
0: Des compétitions de trottinette.
1: Oui, ça doit être spécial à voir.
0: Oui, il y en a qui sont bons là-dessus.
1: Oui, tout à fait.
0: Il y en a qui sont cow-boys là-dessus. La lutte au maintien se joue jusqu'au bout en Ligue 1. En Ligue 1 Québec.
1: Oui, c'est au soccer. Le CS okay. Longueuil a battu le CS La Salle 2-1. C'était au Parc Laurier. Tandis que le CS Saint-Hubert s'est incliné 5-2 face au FC Laval, laissant les deux équipes de la Rive-Sud dans l'attente de leur dernier match pour connaître leur sort dans la course au maintien. Longueuil est actuellement 9e sur 12, mais ne compte qu'un point d'avance sur Saint-Hubert qui est 11e. Comme les deux dernières équipes du classement seront reléguées, chaque point sera crucial lors de la dernière journée. Et même s'il ne reste qu'un seul match à disputer pour toutes les équipes, quatre formations sont toujours menacées de relégation. Longueuil et Haut-Richelieu sont à 23 points, tout juste devant Saint-Hubert à 22 et La Salle en compte 24. Les deux équipes de la Rive-Sud devront affronter des adversaires qui auront eux aussi beaucoup à jouer lors de cette dernière journée. D'ailleurs, Longueuil se déplacera chez le FC Laval, qui est premier du championnat et qui tentera de remporter la Ligue devant ses partisans samedi à 18h30. Et finalement, Saint-Hubert jouera à La Salle le même jour à 19h, dans un match entre deux équipes menacées par la relégation.
0: Pourquoi on appelle ça, question comme ça, là, pourquoi on appelle ça la lutte au maintien?
1: Je crois que c'est pour rester, dans le fond, dans la Ligue 1, sinon ça passe à la Ligue 2.
0: OK, on est relégué à une deuxième Ligue.
1: Okay. Voilà, c'est pour ça qu'il y a une tente de se maintenir.
0: OK, je comprends l'idée. Dans le calepin aujourd'hui?
1: On va suivre l'annonce de la nouvelle construction d'une caserne de pompiers à Saint-Bruno-de-Montarville. Et aussi, j'ai perdu ma... Je m'excuse. Donc, on va principalement se concentrer là-dessus.
0: Et l'autre travail sera de retrouver cette page tombée.
1: Voilà. À suivre sur Mathieu.
0: Merci. Hey, passe une belle journée, Justin.
1: Merci à toi.
0: Toujours
1: aussi.
0: Un plaisir. Justin, qui est là en remplacement de notre ami et qui le fait de brillante façon, d'ailleurs, de notre ami Henri-Paul Raymond, en vacances pour 3 semaines. Voilà, qui nous écoute sans doute, qui prend des notes, qui va peut-être t'appeler tantôt pour dire, Justin, fais ça, fais pas ça. Es-tu de même? Non.
1: Non.
0: Non, pas en vacances, hein?
1: Non.
0: Rassure-nous.
1: Non, il donne des petits conseils avant.
0: Oui.

0: Victoria.
1: Hey, une affaire importante que j'ai pas dite, c'est que notre ami Les Tourneaux va reprendre du service le mercredi là, sur l'heure du midi. Franchement, Les Tourneaux demeure. Il viendra nous voir plus souvent. On va remettre ça, lui, avec notre ami Les Tourneaux les mardis 8h35 pour commenter l'actualité. Donc, on est bien content de la chose, mais il sera là, présent au FM 103.3 pour animer son émission, comme ce fut le cas au cours des 3 ou 4 dernières années, déjà comme le temps passe. Laurence Nerbonne, next. On s'en va vers la circulation météo par la suite.

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1: Bon, terminé, c'était à la hauteur de la desserte sur Bourget. Il y avait accident sur la 40 en direction ouest. C'était 3 véhicules impliqués. C'est terminé, remorquage terminé. Donc, on le voit aussi, ça roule beaucoup mieux sur la 40 d'est en ouest. Je vois poindre un petit quelque chose, peut-être à la hauteur de la jeunesse, sans plus. On regarde aussi la 25 en direction nord. Il y aurait camion en panne au sortir du tunnel. Puis, on le voit, là, il y a de l'attente un petit peu plus sur l'autoroute Jean-Lesage. Donc, c'est camion en panne de l'autre côté du tunnel. Jean-Lesage, on est à la hauteur. On est à la hauteur de Mortagne finalement, puis on le voit à l'intérieur du tunnel aussi, ça fonctionne au ralenti. Camion en panne, donc on le répète, dans l'autre direction, ce sera à la hauteur de Sherbrooke. Dans l'autre direction, direction sud, même endroit qu'à l'habitude, on est à la place Versailles, donc facilement à la quarantaine de minutes. On regarde Pont-Jacques, quartier de l'attente, notamment en provenance de la 132, début de parcours un petit peu plus lent. L'arrivée, donc code rouge, direction Montréal, donc de l'autre côté du tunnel. Ça roule au ralenti. Mi-parcours à Saint-Lambert, Victoria, ça, bon, on le voit, il n'y a pas d'attente du côté de Saint-Lambert, mais bon, dès la mi-parcours, là, à l'arrivée à Montréal, il y a des travaux, on le sait, un effet entonnoir, donc ça ralentit un petit peu de ce côté. Et puis, on regarde en terminant du côté de la 10 en direction ouest, juste avant le pont Samuel de Champlain, là. On est à la hauteur de l'échangeur comme tel, de l'échangeur 10-30, ça roule mieux à partir de la voie maritime. Sachez-le, la traversée s'effectue de belle façon de l'autre côté, la 15, pas si mal. Je vous dirais qu'à partir de Jean-Talon, cependant, c'est par choc. À par choc, 9h13, circulation de Bonheur le matin. 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Météo, 17 degrés présentement, coin Saint-Jean, Saint-Charles. On s'en va vers du 23. Il y aura peut-être d'autres petits grains de pluie dans le cours de l'après-midi, mais sachez cependant qu'il y aura des périodes ensoleillées. Puis si on aime ça, quand il y a du soleil, il va faire beau demain aussi, 25 degrés, beau soleil. Rien, là, il me semble pas y avoir de pluie, même pas pendant la nuit. Il va y avoir peut-être du brouillard pendant la nuit de mardi à mercredi. Jeudi, cependant, retour de la pluie, de cellules orageuses également. Mais on parle de soleil également, une partie de la journée. Il y aura alternance, il y aura des arcs-en-ciel fort probablement dans la journée de 26. Si la tendance se maintient, on est à 80% de probabilité. Voilà, je le dis, le répète, 17 degrés, coin Saint-Jean-Saint-Charles dans le Vieux-Longueuil.
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1: 9h16 en ce 25 août 2026. Un petit peu de musique. Tiens donc, Olivier Couture, reprendre mon souffle.
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Ben voilà, c'est tout pour nous. Donc, oui, je passe de loin, je me déplace vers le micro. 9h23, ainsi se termine notre émission du 25 août 2026. J'espère qu'elle vous a plu. Restez à l'écoute du FM 103.3 dans les prochaines minutes, dans les prochaines heures. Notre ami Jean-Yves, il sera bien sûr en après-midi. Roxane, il sera pour le retour à la maison. Musique de Brandon Meek, par la suite Fouki. Bye tout le monde, à demain.

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1: Un incendie a causé environ 250 000 $ de dommages à un duplex du boulevard des Aulniers à Longueuil lundi soir. Un brasier maîtrisé par une trentaine de pompiers sans faire de blessés. Le ministère des Transports signale plusieurs fermetures cette semaine dans l'est de Montréal et à Boucherville, dont celle de cette nuit sur l'autoroute 25 Nord, en plus d'entraves sur l'avenue Souligny et l'autoroute 20 Ouest. Le Skatefest de Longueuil mettra la planche à roulettes et la trottinette à l'honneur le 29 août pour sa 15e édition au Parc Patriote Joseph-Vincent.
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1: Le Parti québécois dévoile ses candidats dans Bordua avec Cédric et Gagnon du Charme et dans Vachon avec Stéphane Fauguin en vue des élections du 5 octobre. Des kiwis et des bananes déshydratées vendues au marché Aria de la Prairie contiennent des sulfites non déclarés, des fruits séchés maintenant rappelés par précaution. Au soccer, la lutte au maintien se jouera jusqu'au bout en Ligue 1 Québec, alors que le CS Longueuil et le CS Saint-Hubert devront récolter des points décisifs lors de la dernière journée après des résultats contrastés.
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5: Ici Justin Gervais et voici votre bulletin d'information de midi. La ville de Saint-Bruno-de-Montarville aura sa nouvelle caserne de pompiers pour remplacer celle qui est vétuste. D'ailleurs, la ville de Longueuil a présenté le projet de relocalisation de la caserne 14 à Saint-Bruno. Elle sera située au 635 boulevard Clairvue-Ouest, à proximité des grands axes routiers et de l'aéroport de Saint-Hubert, dans le but d'améliorer la couverture dans le secteur Montarville. Ce projet de construction s'inscrit dans le plan de couverture de risque 2023-2027 du service de sécurité incendie de l'agglomération de Longueuil. La caserne est conçue pour assurer la sécurité, la performance et le bien-être des équipes avec des zones de décontamination, des espaces de maintenance des véhicules et des aires de vie adaptées. La construction doit débuter au printemps 2027 et l'inauguration est prévue en 2029. Le budget maximal est fixé à 28 millions de dollars, dont 22,4 millions déjà réglementés. Un incendie a causé des dommages considérables à un immeuble à logement de type duplex lundi en fin de soirée sur le boulevard Desauniers à Longueuil. Le service de sécurité incendie a été appelé à intervenir vers 21h59. La cause du brasier demeure inconnue du côté du CIAL. Les dommages sont évalués à environ 250 000 $. Une trentaine de pompiers ont combattu les flammes. L'incendie n'a fait toutefois aucun blessé. Les résidents ont été pris en charge par des amis. Des kiwis et des bananes déshydratées vendues chez le marché Aria à la Prairie contiennent des sulfites sans que leur présence soit indiquée sur l'étiquette. Ils étaient emballés dans des barquettes de plastique transparent. Ces fruits séchés créent des problèmes de santé à ceux qui les consomment et vivent avec une allergie. Le commerce est situé au 559 chemin de Saint-Jean à la Prairie. Le marchand, par le biais du ministère de l'Agriculture, des Pêcheries et de l'Alimentation du Québec, procède au rappel volontaire de ces aliments. Le MAPAC révèle qu'aucune crise allergique n'a été révélée depuis que l'incident est dévoilé. Les consommateurs sont toutefois invités à jeter les fruits ou à les retourner là où ils ont été achetés. En cas de symptômes après avoir consommé le produit visé, il est recommandé de consulter un professionnel de la santé. Le ministère des Transports et de la Mobilité durable annonce plusieurs fermetures dans l'est de Montréal et à Boucherville cette semaine, dont une qui a eu lieu lundi soir sur l'avenue Souligny. Celle-ci a été fermée en direction est dans la nuit du 24 au 25 août, pour des travaux sur les lampadaires. Le MTMD indique que les accès de l'autoroute 25 Nord dans le secteur de la rue Notre-Dame-Est seront aussi fermés durant les nuits du 24 au 26 août pour des travaux d'aménagement paysager. L'autoroute 20 Ouest sera à nouveau fermée à Boucherville durant la fin de semaine du 28 août pour terminer le remplacement des joints du pont détachement du boulevard de Montarville. Le ministère précise que le tunnel Louis-Polyte-Lafontaine restera ouvert durant toute la semaine du 24 août et durant la fin de semaine du 28 au 31 août. La planche à roulettes et la trottinette seront à l'honneur à Longueuil le 29 août prochain, alors que le Skate Fest célébrera sa 15e édition. L'événement réunira des amateurs de planche de tous les niveaux au parc Patriote Joseph-Vincent sur la rue Martineau. Au programme, une compétition amicale, des animations, un DJ, un barbecue et plusieurs prix à gagner. Plus de 5 000 $ en récompense seront remis aux participants. Cette année, une nouveauté s'ajoute à la programmation avec l'arrivée d'une compétition de trottinettes. Les catégories Best Trick, Espoir féminine et Étoile de Longueuil seront aussi de retour pour cette édition. L'événement est gratuit pour les résidents de Longueuil ainsi que pour les jeunes de 6 à 12 ans. Au soccer, le CS Longueuil a battu le CS La Salle 2 à 1 au Parc Laurier, tandis que le CS Saint-Hubert s'est incliné 5 à 2 face au FC Laval, laissant les deux équipes de la Rive-Sud dans l'attente de leur dernier match pour connaître leur sort dans la course au maintien. Longueuil est actuellement 9e sur 12, mais ne compte qu'un point d'avance sur Saint-Hubert, qui est 11e au classement. C'est ce qui complète le bulletin. 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
1: Salut tout le monde, midi 4 minutes, mardi le 25 août. Hey, dans 4 mois, c'est Noël.
2: Daniel, arrête, laisse tout le temps.
1: Non, mais tu sais, on y va étape par étape. Hein. Là, c'est la rentrée aujourd'hui. D'ailleurs, Ma fille a recommencé à enseigner aujourd'hui. Beaucoup plus de monde sur les routes également. Alors, j'espère que vous vivez une belle rentrée, si c'est votre cas, et que vous allez vivre une belle heure en notre compagnie jusqu'à 13h.
2: On le souhaite.
1: Oui, on a deux invités avec nous, Jason Roy-Léveillé, qu'on peut apprécier évidemment dans la série Dumas qui est de retour pour la 3e saison. Et aussi le chanteur Gabriel Fredette,
2: oui,
1: qui a été, écoute, numéro 1 au palmarès tout l'été ici au FM 103.3. Et d'ailleurs, écoute, au moment où il y a eu une conférence,
2: Là, je sens que ça va être une petite parenthèse politique.
1: Prise de position, en fait. C'est ça. Tu sais, on parle beaucoup des attaques de Donald Trump contre le Canada et des ripostes qu'on doit avoir. Ben, évidemment qu'on encourage les gens à acheter québécois, à acheter des produits canadiens. Et pourquoi pas écouter le FM 103.3, là, en majuscule, la station qui fait jouer des chansons francophones mur à mur.
2: Oui, tout à fait, tout à fait.
1: On vous dira pas de boycotter les autres stations,
2: non.
1: Pour la musique francophone exclusivement, ben c'est ici au FM 103.3 que ça se passe.
2: Et même, Daniel, on avoue qu'en commençant à travailler ici, on s'est rendu compte qu'il y avait plusieurs artistes qu'on connaissait plus ou moins. On a fait des découvertes extraordinaires. Alors, aussi à ça que ça sert.
1: C'est ça, les jeunes chanteurs.
2: De connaître les jeunes chanteurs et chanteuses émergents. Alors, donc,
1: exactement.
2: On vous invite à pas juste à nous suivre, mais à suivre la station.
1: D'ailleurs, Gabriel Fredette fait justement partie de ces jeunes chanteurs-là, qui a participé à Star Academy, entre autres. En tout cas, on aura l'occasion d'y revenir un peu plus tard. Parmi les actualités, bon, écoute, je suis bien content ce matin, j'étais bien content d'apprendre ça. Le groupe québécois Sale Barbe nous arrive avec un nouvel album disponible le 9 septembre en format numérique et deux jours après en version physique. Alors, c'est le 4e album de Sale Barbe. Sale Barbe qui a connu, écoute, je sais pas si tu as vu ça, sont allés en France participer aux Francophonies de La Rochelle, OK? Et il y a eu 16 000 personnes devant le groupe pour assister à leur prestation. Alors ça, là, tu peux imaginer que Sale Barbe va prévoir éventuellement des spectacles en Europe. Ça, c'est clair, c'est comme de l'eau de roche. Et ici, bien sûr, il y aura des tournées. Déjà, il y a plusieurs dates qui sont programmées à leur horaire pour les prochains mois.
2: Oui, et si vous n'avez pas vu Sale Barbe en spectacle, il faut absolument aller les voir. C'est un spectacle irrésistible. J'avoue que je ne connaissais pas nécessairement tout le répertoire de Sale Barbe, mais mon Dieu, j'ai été totalement séduite. Comment rester indifférente devant cette manière-là, cette énergie-là?
1: L'énergie.

0: que Céline avait déjà remporté par ailleurs.
1: Oui, elle représentait la Suisse à
0: tout
1: ce moment-là.
0: Oui.
1: Alors donc, la période d'inscription est lancée. Ça va être, en fait, c'est ouvert à partir du 31 août au 9 septembre. Si vous voulez représenter le Canada éventuellement, ben vous devez avoir 18 ans ou plus, évidemment. Il y aura une liste qui sera dévoilée de finalistes à l'automne et le public sera invité à se prononcer. Alors, le Canada, donc, va participer en 2027, parce que c'est l'année prochaine, au mois de mai, au concours qui se tiendra en Bulgarie. Par ailleurs, il y a Marie-Mé qui va co-animer la soirée du Panthéon des auteurs et compositeurs canadiens le 26 septembre prochain à Toronto, où sera intronisée Rock Voisine. Ça, c'est intéressant. Il y a plusieurs autres artistes, mais on vous épargne les détails. Mais ce qui est intéressant aussi, c'est qu'il y aura des artistes québécois qui vont se produire lors de la cérémonie d'intronisation. Donc, Isabelle Boulay, Ludovic Bourgeois, Matt Lang et Sarah Dufour seront donc du côté de Toronto le 26 septembre prochain et pour rendre en quelque sorte sûrement hommage à Rock Voisine on le sait, a connu une carrière
0: qui,
1: autant...
0: Qui le mérite.
1: Oh, oui, et qui est connu au Canada
0: ça,
1: comme il est connu au Québec.
0: Mais il ne faut pas oublier à quel point ça a été la folie, même en France, c'était exceptionnel là, ce qu'il a vécu comme carrière.
1: La France,
0: le Québec aussi.
1: Le Canada, le Québec.
0: Oui.
1: Alors, c'est un bel hommage qu'on va lui rendre donc le 26 septembre. Prochain.
0: Tout à fait. J'aimerais rappeler que Claudine Desrochers a annoncé ce matin.
1: Ben oui, on a appris ça ce matin.
0: Oui, donc l'animatrice de télé, bien connue, va être finalement candidate pour la CAQ.
1: Alors,
0: donc,
1: après les Claudine, les saisons de Claudine, ça va être les saisons de la CAQ.
0: Je ne sais pas. On lui souhaite en tout cas d'avoir du succès dans cette nouvelle carrière-là. On verra. C'est la première ministre elle-même, Christine Fréchette, qui en a fait l'annonce ce matin. Et ben voilà, Claudine a quand même choisi de se présenter dans sa région, Joliette. Alors donc une circonscription où elle est très connue
1: déjà,
0: et sûrement très aimée.
1: Déjà, tu dis, elle a plus de chance en se présentant dans ce,
0: oui,
1: dans ce coin-là.
0: Oui, tout à fait, tout à fait. J'aimerais rappeler qu'aujourd'hui, en ce 25 août, c'est l'anniversaire de ma bonne amie Chantal Lacroix.
1: Pas Chantal Lacroix.
0: Ben oui, Chantal Lacroix, dont je parle toujours, je le sais. Alors donc, je sais qu'elle est très occupée, elle doit être à son entrepôt, là, évidemment, en train de travailler avec sa gang qu'on salue par ailleurs. Alors, on lui souhaite... bon anniversaire.
1: Et elle a quoi aujourd'hui? 35, 36 ans?
0: Maximum. Écoute, elle ne change pas. Alors, donc, on lui souhaite un bon anniversaire et une super année, bien sûr, à venir.
1: Génial. À midi 10 minutes, on va écouter, on va aller en musique.
0: Oui, on va écouter Trop tard de Fouki.
1: Et on se retrouve avec Jason Roy à l'éveillé.

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1: Ben oui, c'est nous autres, ça. Il est midi 13. Vous écoutez dans les coulisses du showbiz, bien sûr, et dans les coulisses du showbiz avec Jason Arcouet-Léveillé. Salut, oui. Jason.
2: Salut, midi 13. 13, c'est mon chiffre,
1: ça.
2: 13 septembre.
1: Ben, tu vois.
3: Wow. Ah, oui, c'est vrai.
1: Il n'y a pas de hasard, hein?
3: Ah, c'est formidable. Merci d'être avec nous, Jason. On sait que tu as un horaire quand même très chargé. Tu es très occupé. Beaucoup de projets au programme.
2: Ça roule. On y est, ça.
1: Là, d'abord, écoute, es-tu en tournage aujourd'hui pour Dumas?
2: Aujourd'hui, là, c'était plus des meetings pour les Gémeaux, des entrevues, podcasts et tout le tralala.
1: OK. On va commencer par parler de Dumas. C'est la troisième saison qui nous arrive bientôt là, à Radio-Canada. Et ouais. J'imagine les tournages ont commencé depuis un petit moment déjà, là.
2: Oui, en fait, on a déjà terminé le premier bloc. Donc, 12 épisodes ont été tournés déjà, 50 jours de tournage. Puis là, on va attaquer le deuxième bloc pour compléter les 24 épisodes. En fait, la semaine prochaine, je recommence.
1: Bon, écoute, on veut pas que tu nous donnes des divulgâcheurs, mais on veut savoir si ton personnage va vivre des affaires palpitantes. Tiens,
3: écoute,
1: c'est le bon mot.
3: J'ai pas lu les textes, mais je suis certaine que oui.
2: Oui, absolument. Pour tout le monde dans la série, en fait, ça brasse toujours. On connaît Luc Guillaume. Il y a des revirements de situation qu'on s'entend jamais à la lecture, puis c'est toujours intéressant. Pour moi, Anthony Dumas va vivre l'amour. Enfin, avec Sophie, ça commence à se développer.
1: OK.
2: Avec mon amie Marilyn, on trouve ça bien drôle. Ça fait depuis qu'on a 16 ans qu'on se connaît.
1: Oh oui, wow!
2: Mais c'est très le fun à avoir développé. Mais je dirais, cette année surtout, il y a l'arrivée du personnage de Jérôme qui va vraiment se développer de plus en plus. Puis on dirait qu'on est tous contents dans l'équipe. Puis je pense que le public aussi, parce que c'est un personnage qui est aimé puis qui apporte une espèce de couleur puis d'énergie un peu plus comique. Nous autres, sur le plateau, des fois même, tu sais, parce qu'on se permet d'improviser des fois, puis le réalisateur nous le permet aussi, l'auteur aussi. Mais là, lui, des fois, il donne la vie dure parce qu'on est tous en train de pitcher des idées à toutes les deux secondes pour son personnage. Okay. En tout cas, c'est bien le fun. Mais sinon, il y a plein d'intrigues, là, évidemment. Là, plusieurs intrigues épisodiques qui vont arriver au niveau du blanchiment d'argent. Il y a des personnages assez bizarres aussi qui arrivent, des intrigues. On trouve des choses spéciales dans les sous-sols, mettons. Là. Beaucoup d'action.
1: Écoute, on s'était vu nous, il y a 3 ans, en entrevue pour le magazine Séjour, je pense, ou La Semaine. Et tu m'avais dit à quel point tu avais du plaisir à jouer ce personnage-là, mais aussi à travailler avec Gildard, qui joue le rôle de ton père. Et j'imagine que quand on côtoie un monument comme Gildard, on apprend beaucoup, forcément.
2: Ben oui, c'est sûr. Premièrement, j'aimerais avoir son talent d'apprentissage de texte. On dirait un robot. Il y a vraiment la mémoire visuelle. Il regarde le texte une fois ici. Je sais pas comment il fait, mais c'est bon. C'est évidemment l'expérience qui parle. Mais moi, c'est vraiment plus l'humain qui m'intéresse. Dans le sens, c'est un homme tellement généreux, un leader positif, comme j'y ai dit d'ailleurs. Sur le plateau, veut pas, c'est le numéro un. Puis, tu sais, il y a le réalisateur, puis lui qui lead, je pense, le plateau d'une manière vraiment positive. Puis c'est le fun de travailler avec lui, évidemment, là, puis de pouvoir jouer avec, comme tu le dis, ce monument.
3: Oui. Quel est l'impact de ton personnage auprès du grand public? On t'en parle beaucoup, je présume?
2: Oui, c'est le cliché de dire à l'épicerie là, mais oui. je m'en fais beaucoup parler évidemment. Tu sais, on a la chance, veut pas, on travaille tout fort quand on fait de la télé, mais quand c'est écouté, c'est bien. Je reçois plein de beaux commentaires au niveau de la série, de mon personnage, puis tout ça. Mais surtout, comme je le disais, au niveau des intrigues, le monde a hâte de savoir qu'est-ce qui va se passer au prochain épisode, puis. Ça, c'est vraiment cool.
1: Dis-moi, ton personnage, bon, évidemment, on va suivre évidemment tout ce qui se passe avec les différents personnages de Dumas. Mais je veux savoir, moi, si avec l'horaire de travail que tu as, que ça t'impose, si tu as le temps de faire autre chose, as-tu le temps de tourner dans d'autres projets?
2: En ce moment, non, là, je te dirais, parce que là, c'est la préparation, puis je rentre dans le tunnel, le vortex pour les Gémeaux, pour être prêt. Il y a les numéros à répéter, la rentrée en salle, puis tout ça. Il y a des numéros spéciaux que je suis en train de préparer aussi, qui demandent du temps quand même. On a vraiment des belles surprises pour vrai à vous présenter au niveau des numéros, mais des artistes aussi. Il y a un artiste en particulier dont je suis vraiment fier qu'il ait accepté de venir avec nous. Vous allez être surpris.
1: OK.
2: Non, ça va être la fête. On donne vraiment un ton de party. On veut que ça soit le fun, positif. Je vais pas dans le roast, là, tu sais. Ça nous tentait pas d'aller là-dedans.
3: Oh, mais ça fait du bien aussi d'être un peu dans la douceur, l'humour, la gentillesse.
2: Ouais, exactement. Puis, non, j'ai vraiment hâte. Évidemment, bon, je suis un peu nerveux, tu sais, mais le monde me demande souvent comment je me sens, mais c'est un melting pot de bien des affaires, là. J'ai l'impression d'inconnu, mais en même temps, je suis excité. C'est un honneur pour moi d'animer le gala.
3: C'est un très beau défi quand même qu'on te propose avec l'animation du gala.
2: Oui, absolument. J'étais vraiment surpris quand on m'a annoncé ou quand on m'a proposé d'animer le gala. Mais là, j'ai dit oui, puis j'y vais à fond.
3: Est-ce qu'il y a eu un moment de réflexion? Est-ce que tu as hésité ou ça a été d'emblée, oui, j'accepte?
2: Ben, j'ai demandé 24 heures, comment je te dis, pour dormir là-dessus, comme il dit.
3: Ah oui, as-tu dormi?
2: Pas dormi, mais j'ai eu 24 heures. Ouais, c'est ça. C'est juste qu'au début, j'étais tellement surpris parce que j'ai jamais animé. Puis pour moi, c'est un métier là, tu sais, dans le sens. Puis j'ai beaucoup de respect pour les animateurs. Je suis pas l'homme aux mille synonymes là, tu sais. Qui puis avec l'expérience là, justement, tu sais, il y avait des choses nouvelles. La personne qui va être à côté de la caméra qui me fait des signes, l'oreillette, le direct, cette chose-là, ça va être quand même nouveau. Là.
3: Beaucoup de choses à apprivoiser.
2: C'est ça, mais par contre, la scène, je l'adore. Tu sais, j'aime justement l'adrénaline, le direct avec les musiciens, la musique, chanter, danser, tout ça, le côté variété que le gala apporte quand même. J'adore ça. Puis après, ben, qu'est-ce que tu veux, hein? Faut bien commencer à quelque part, mais ça a l'air que là, c'est devant toute l'industrie en direct à Radio-Canada.
1: En plus, ouais.
3: Et le grand public.
2: Mais le grand public.
3: On sera au rendez-vous.
1: Mais écoute, Jason, évidemment, tu as eu un moment de réflexion, pis ça, mais là, tu es plongé là-dedans. On le rappelle, c'est le 13 septembre, 41e gala. Est-ce que ça représente plus de travail que ce à quoi tu avais pensé ou tu avais imaginé?
2: Ben, en fait, c'est que je suis vraiment choyé puis content de voir toute la confiance qu'on me porte parce que je peux mettre la main à la pâte un peu dans tous les domaines. T'sais, moi, comme je leur ai dit au début, je dis, je m'excuse des fois si je prends trop de place dans votre, tu sais, j'aime la réalisation, j'aime les plans de caméra, j'aime la lumière, j'aime la musique, tu sais, ça fait que je peux dire mon mot, apporter ma créativité un peu dans tout. Puis le travail, ben je sais pas, on dirait je savais pas à quoi m'attendre. Tu sais, c'est quand même beaucoup de travail, mais ça se fait dans le plaisir avec une équipe d'expérience, vraiment une équipe de feu. Là. C'est vraiment très, très le fun de travailler avec eux, une belle ambiance.
1: OK. Puis parallèlement à ça, ben je reviens à mon entrevue que j'avais faite avec toi il y a 3 ans. Tu m'avais parlé d'abord de ton petit gars et de ton chalet qui était, je pense, en construction. Tu étais en train de finir. Est-ce que c'est fini, finalement?
2: Ça se finit-tu, ça, à ma vie, ces affaires-là?
1: Ben ouais, c'est ça. On en rajoute toujours, hein?
2: Ouais, c'est ça, mais tu sais, c'est sûr qu'un chalet, c'est un privilège, puis c'est pas quelque chose qu'on met de l'avant, c'est quelque chose que je construis moi-même avec de l'aide d'amis puis tout ça, donc c'est ça, je suis dans finition encore, là, tu sais, il y a des petites choses qui avancent, mais on peut en profiter, puis justement, on essaie d'en profiter avec le petit aussi, tu me demandais si j'ai le temps de faire d'autres projets, évidemment, je prends pas d'autres projets parce que je veux garder du temps pour ma famille aussi, puis je trouve ça bien important d'être là pour mon petit. Ça passe vite, puis il y a 2 ans.
3: Il a 2 ans. Mon Dieu, est-ce que c'est le terrible tout? Est-ce que ça se passe bien? Ou?
2: Ah, il y a des petits bouts là qui pourraient respirer.
3: oui, mais c'est qu'il est à la bonne place, c'est ça que ça veut dire.
2: C'est ça. Mais non, ça va très bien. Un petit gars curieux, il est en santé, puis on est vraiment chanceux là, de l'avoir. Il nous a choisi.
3: Oui.
1: Tu sais, quand c'est notre premier enfant, quand l'enfant arrive à 2 ans, tu commences à penser peut-être, oh, on s'enligne-tu pour un deuxième ou quoi? Avez-vous eu cette réflexion-là déjà?
2: Oui, ma copine, elle pourrait te dire oui tout de suite. Moi, c'était comme...
1: C'est à toi, il faudrait qu'elle dise oui, pas
2: ouais,
1: moi.
2: Ouais, c'est ça, là.
3: Elle bonne.
2: Non, mais c'est que quand le petit est arrivé, on dirait que tout est arrivé en même temps aussi. Là, je commençais Dumas, ça faisait 6 ans que j'avais joué. On a déménagé dans une maison, puis un mois plus tard, le petit avait 1 mois, on a été inondé.
3: Oh, ouais.
2: J'ai strippé le sous-sol à grandeur. Oh. On dirait que c'est comme wow, un peu étourdissant tout ça.
3: Oui, il y a des périodes de vie comme ça, hyper chargées. Tout
2: ouais,
3: arrive en même temps.
2: C'est ça, puis là, c'est comme juste un petit break, profiter du temps qu'on a là, puis on va voir, mais vraiment, je suis pas fermé, là. C'est...
3: Oui. Est-ce que tu dirais, Jason, que ta carrière te laisse quand même du temps pour ta vie de papa? Parce que t'as quand même, tu sais, on te parle d'une période où t'es très occupé, on le sait, l'animation des Gémeaux, Dumas et tout le reste, mais est-ce que généralement, quand t'as le temps de te poser, ça te donne plus de temps, justement, que bien d'autres?
2: Ben oui, absolument. J'ai assez de temps, puis on le prend aussi, justement. Puis moi, je suis quelqu'un qui aime aller dans le bois décrocher. Fait qu'on dirait que même si c'est court, c'est intense. On va se ressourcer là où il faut. Donc, ça fait du bien.
1: Alors, donc, Dumas, t'es en tournage jusqu'à quand, là, cet automne?
2: Ça finit en novembre, en fait, deuxième bloc. Ouais,
1: donc,
2: ouais.
1: Toute la troisième saison va être en boîte en novembre et vous allez attendre le OK pour la quatrième saison, j'imagine?
2: Oui, mais je pense que ça sent bon, en fait. On n'a pas de... Tu sais, c'est jamais officiel là, tout de suite, là, mais on entend entre les branches que... Ben, tu sais, je me dis, à leur place, c'est une émission qui fonctionne,
1: ben
2: qui
1: oui.
2: est écoutée, donc
1: oui,
2: je ne verrais pas pourquoi on arrêterait tout de suite, mais en même temps, c'est pas moi qui décide, comme on dit.
3: Oui, oui, tout à fait. Mais en tout cas, le public est au rendez-vous et
2: on
3: espère une autre saison. Jason, tu as quand même une grosse carrière derrière toi, même si... Écoute, j'ai eu un choc, je dois te le dire, quand j'ai lu que tu avais 42 ans, je fais « Ah! » Jason a 42, mais bon, la vie passe pour tout le monde.
2: Ça va vite, hein?
3: Oui, ça va vite. Mais déjà, à 42 ans, tu as une immense carrière derrière toi. Est-ce qu'il y a quelque chose que tu aimerais faire, que tu souhaiterais faire, que tu n'as pas eu l'occasion encore de réaliser?
2: J'aimerais réaliser une télésérie lourde qui appelle,
3: oui.
2: Ou un 6 épisodes... quelque chose qui bouge de l'action,
1: okay.
2: Ça c'est sûr, dans la réalisation où j'aimerais beaucoup. Sinon, un rôle de composition vraiment différent de ce que j'ai fait. T'sais, au pire, j'aimerais quasiment qu'on me reconnaisse pas à l'écran, là, tellement que je suis changé. Ça, c'est un fantasme, je pense, que plusieurs comédiens et comédiennes ont. Sinon, faire un spectacle aux plaines ou
1: un grand
2: spectacle d'envergure. Là. Ça, ce serait le fun.
3: Ah, c'est merveilleux. On te le souhaite. Jason, on te remercie d'avoir été avec nous ce matin, ce midi. On est très content d'avoir pu prendre de tes nouvelles.
1: Oui, puis on te souhaite un bel automne. Puis
3: oui.
1: Les fans au rendez-vous pour, évidemment, Dumas et le 13 septembre pour te voir sur scène comme un grand à l'animation des Gémeaux.
3: Oui, tout à fait. Le mot de Cambronne le 13 septembre prochain. Merci beaucoup.
2: C'est très apprécié. Merci beaucoup.
3: Merci. Nous, on fait une pause pour écouter les informations.
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1: Midi 28 minutes, on le rappelle, dans les coulisses du showbiz, c'est aussi le titre de notre livre que nous avons lancé au mois de mars dernier, qu'on a écrit ensemble, Michel et moi. Hein? Et oui. D'ailleurs, on a du plaisir à présenter des conférences un peu partout. Les gens sont curieux de savoir comment ça se passe dans les coulisses du showbiz. Et d'ailleurs, peut-être dire aux gens, t'sais, on écrit pour les magazines ce jour et la semaine, comment ça se passe quand on fait des entrevues, pis tout ça. Je vais te raconter une entrevue que j'ai faite récemment avec Grégory Charles et sa fille.
2: Oui, alors, c'est la première page du magazine de la première, semaine.
1: Exactement.
2: Oui, cette semaine.
1: Et bon, on arrive sur place et là, le photographe est en train de faire les photos. Alors, donc, évidemment que tu assistes à ça puis tu commences pas à poser des questions comme journaliste pendant la séance photo. Alors, Grégory qui posait avec sa fille Julia, qui est âgée de 14 ans, et écoute, juste aller voir poser,
2: oui.
1: Chanter la complicité qu'il y avait.
2: Tout à fait.
1: Alors, je peux te dire qu'après la séance photo, ça a été merveilleux comme entrevue. Je vous invite à lire ça. Et ils vont présenter des spectacles ensemble. Évidemment, tu sais, la pomme n'est pas tombée loin de l'arbre.
2: Hein? Bien sûr.
1: Alors, la petite, elle a une voix extraordinaire. D'ailleurs, à la fin de l'entrevue, Grégory me dit à un moment donné, « Hey, dis, tu veux-tu qu'on te fasse une toune? »
2: Ben là, comment dire non?
1: Ben, tu peux pas dire non. Ben oui. Alors, ils s'installent au piano et là, ils ont chanté une chanson ensemble et c'était vraiment magique. Alors, j'ai l'impression que ces spectacles-là, pour les fans de Grégory et qui veulent découvrir sa fille, la merveilleuse voix qu'elle a à 14 ans, ben ça va être une belle occasion d'en profiter. Alors, vous regarderez sur le site de Grégory Charles, je pense que c'est grégorycharles.com. Vous allez avoir toutes les dates des spectacles. Et Dieu sait qu'il en fait toutes sortes de spectacles avec des chorales, etc. Et bien sûr, avec sa fille. Alors, ce sera à surveiller. On parlait tantôt de la belle nouvelle, Sale Barbe, qui va nous présenter un album le 9 septembre, en fait, en version numérique et en version physique le 11 septembre. C'est un album qui a pour titre « Ça veut rien soir ». Je sais pas si je le prononce comme il faut, mais ça va être
2: ça. Je me risquerais pas.
1: Ben, écoute, c'est le titre. Hein?
2: Mais c'est savoureux quand même.
1: Ben oui, c'est toujours savoureux. Et les expressions et les mots qu'ils emploient dans leurs chansons. Alors, comme pour leur album précédent, ils se sont encabannés, si tu veux, dans un chalet pour travailler sur les chansons cet hiver, à la fin de l'hiver et début du printemps. Et
2: là, alors, donc, imagine, Sale Barbe en France, les Français ont de la difficulté à nous comprendre. Imagine quand les Acadiens débarquent là-bas. Écoute, ça doit être absolument savoureux de voir à quel point ils se comprennent pas.
1: Ouais, effectivement, je te disais tantôt que, évidemment, que c'est toute une expérience de les voir en spectacle. Et Jean-François Brault m'a déjà dit qu'il y a des gens qui vont les voir de 2, 3, 4, 5 fois. Et là, il y a 70 dates annoncées un peu partout au Québec. Alors, si vous avez envie de voir Sale Barbe pour la première fois et vivre cette expérience-là, ben rendez-vous sur le site du groupe et vous pourrez décider justement à quel endroit vous pourrez aller les voir et vous procurer des billets. On va justement écouter...
2: Une pièce de Sale Barbe, ces oiseaux-là. Alors donc, on fait une petite pause musicale.

0: Alors voilà, les oiseaux les oiseaux étaient en l'air, puis nous autres, on était au sol, attendant que la chanson
1: finisse. On n'était pas aux oiseaux, en tout cas.
0: Non, pas vraiment. C'est des choses qui arrivent.
1: Oui.
0: Bon, midi 35, Gabriel Fredette, qui est toujours numéro 1 ici au FM 103.3. Salut, Gabriel.
2: Salut, ça va bien?
0: Ça va bien, toi?
1: Oui, merci.
2: Ben oui, ça va super bien.
0: Écoute, t'as connu et tu connais encore un succès monstre avec la chanson Le Bon Choix. D'abord, parle-moi de l'accueil que les gens ont réservé à cette chanson-là. Est-ce que tu y croyais vraiment beaucoup, mais pas à ce point-là?
2: Écoute, c'est spécial ce qui se passe là. En ce moment, là, déjà, avec Tant qu'on est toi et moi, la chanson juste avant, qui était numéro 1, puis là, celle-là, pas longtemps après. Écoute, je suis tellement content que le monde embarque comme ça puis qu'il apprécie ma musique. Pour c'est vraiment flatteur. C'est gratifiant. Puis, je sens juste que ça va continuer de même. C'est vraiment cool.
0: Pour les gens qui te connaissent moins, là, bon, oui, ou qui t'ont connu à la voix, c'était en 2024 que tu as fait la voix, c'est ça?
2: Oui, exact.
0: Et depuis la voix, écoute, ça fait juste 2 ans là, quand même, tu as lancé ton premier album cette année. Et là, ça a fait boule de neige, ça n'arrête pas, les spectacles un peu partout, puis ça. Est-ce que tu es étonné de voir à la vitesse que ça s'est passé depuis la fin de la voix?
2: Écoute, à la vitesse que ça va, pour vrai, oui, vraiment, tu sais, mais t'sais, c'est sûr, je ne cacherai pas que je mets des efforts là-dedans, vraiment, tu sais, puis je me suis entouré des bonnes personnes, puis... En grande partie, c'est grâce à mon producteur, là, Benjamin Nadeau, là, que c'est vraiment un top au Québec, là, puis je l'aime tellement, là, puis pour tout ce qui m'amène, l'équipe que j'ai autour avec mon publishing, mon tracker radio, c'est vraiment une belle équipe, une belle famille, puis c'est grâce à eux, là, c'est pas un travail à seul, tout ça, là.
0: Alors toi, rappelons-le, t'es un ancien pompier, t'as jamais pensé exact. À travailler comme pompier, hein, tu vas oublier ça.
2: Non, mais c'est ça, là, j'étais pompier à Trois-Rivières, j'ai lâché ça en août passé parce que là, justement, je vais me concentrer plus sur la musique.
1: Oui.
2: Puis, c'est ça, je voulais faire le bon choix. Fait que c'est ça, depuis ce temps-là, je fais juste de la musique, ça va bien, je suis content.
0: Bon, écoute, évidemment qu'il y en a beaucoup de jeunes chanteurs, beaucoup de jeunes chanteuses émergents et qui essaient de faire leur place et qui essaient, bon, que leur chanson tourne à la radio. Heureusement, ici au FM 103.3, ben on fait jouer justement oui. ces artistes émergents. Mais toi, oui. je veux dire, il y a des spectacles qui suivent, puis t'en as fait cet été. Il y en a d'autres, évidemment, qui s'en viennent pour l'automne.
2: Exact, oui. Tu sais, j'ai eu la chance d'avoir le collectif Classe Moyenne. Aussi qui roule aussi en même temps, fait que j'ai pu faire beaucoup de spectacles avec eux l'été cet été puis un peu le printemps passé, donc ça m'a vraiment permis de mettre un peu de fer sur mes épaules, tu sais, fait que là je lance aussi mes spectacles solo en même temps, donc là c'est ça, je suis prêt à me lancer vers les spectacles autant que Classe Moyenne que mon projet solo là, donc c'est vraiment le fun de faire les deux en même temps là.
0: Qu'est-ce que les gens te disent pour justement parler de ton succès? Est-ce que c'est tes textes authentiques, ta sincérité, c'est quoi?
2: Écoute, moi, je pense que, tu sais, c'est la clé du succès à date, ce que je pense, c'est vraiment de rester le plus authentique à soi-même. Tu sais, c'est d'écrire ce que tu vis, de pas te changer pour la musique. Tu sais, de pas faire de la musique pour les gens. C'est de la faire pour toi, à base. Tu sais, puis si t'aimes ta musique, puis t'es satisfait de ce que tu fais après ça, si les gens en bac, ben, c'est un plus, là, c'est sûr.
0: Mais là, premier album, évidemment, t'as eu des chansons. Écoute, je te parlais du Bon Choix, mais il y a eu Le Signal aussi. Tant qu'on est toi et moi, ça arrête pas, là. Est-ce qu'il y a d'autres singles, pour employer l'expression, qui s'en viennent d'ici la fin de l'année?
2: Totalement. Oui? J'en ai des mots qui s'en viennent, là. J'ai bien hâte de vous montrer ça, là.
1: Gabriel, j'aimerais qu'on revienne sur ta passion pour la chanson. Ça remonte à quand?
2: Ma passion pour la chanson, moi j'ai fait de la musique depuis que je suis très jeune, t'sais, avec mon grand-père, j'ai appris le violon à 8 ans, donc la musique a tout le temps fait partie de ma famille, de ma vie, mais plus précisément c'est parti avec le COVID, moi j'ai eu plusieurs remises en question, j'ai décidé d'aller vers pompier, finalement j'ai été vers la musique, donc pour vrai, quand j'ai décidé de vraiment me lancer en musique, ça fait depuis la voix, là, quand je me suis lancé à la voix, c'est là que j'ai eu le déclic. Là.
1: Oui, alors si tu as appris le violon à l'âge de 8 ans, on peut en déduire que tu es un garçon, un homme discipliné, capable d'aller jusqu'au bout, de remettre, d'être en mode pratique quotidiennement.
2: Exact, c'est pas mal moi, c'est dans mes valeurs, puis de pousser à fond, puis de suivre mes rêves, c'est vraiment ce que mes parents m'ont inculqué, ma famille m'a inculqué, donc c'est ça.
1: Tu parles de tes parents, justement, quand on a un fils qui veut faire de la chanson, alors qu'il était destiné à devenir pompier, comment ça se joue au sein de la famille? Comment ça a été accueilli?
2: Écoute, mes parents ont tout le temps cru en moi. Je suis vraiment content d'avoir les parents que j'ai, pour vrai. Ils ont beaucoup investi en moi pour que j'aille pompier, je fasse mes études en pompier. finalement, j'en ai arrivé avec mon projet de tout lâcher pour faire juste de la musique. Puis mes parents m'ont dit, peu importe ce que tu vas décider, on va être derrière toi, puis on va t'aimer pareil. Fait que je suis vraiment content d'avoir des parents comme ça, puis qui me supportent. C'est vraiment, je serais très reconnaissant.
1: Et ils sont fiers de voir où t'en es aujourd'hui?
2: Ah, ça oui, j'ose croire.
0: Bon, écoute, je renais sur la voie en 2024. Quel impact ça a eu sur toi, sur ta carrière? Parce que dans le fond, évidemment, on parle d'un million, million et quelques de téléspectateurs qui t'ont vu. Est-ce que ça, tu calcules que ça a permis de te lancer carrément puis de dire, bon, ben OK, je perdrai pas de temps à arriver avec un premier album?
2: Mais c'est ça, je pense que c'est le but, tu sais, de quand tu fais la voix comme ça, c'est important, tu sais, de justement après ça utiliser un peu ce surfer sur cette vague là, tu sais, d'utiliser les chances que tu as, les opportunités pour justement en bénéficier après ça, tu sais. Puis moi, c'était ça, j'avais déjà un plan en tête qui était déjà fait avant que je rentre à la voie pour que quand je sorte, je puisse justement avoir un plan. Puis justement, c'est ça, je dis, j'étais très bien entouré là avec Benjamin Nadeau qui m'a aidé là-dedans. Donc, je pense que c'est ça. Ça m'a permis vraiment de me mettre sur la map, mais c'est vraiment juste un premier pas dans cette direction-là. Là. Après ça, le travail commence. Là.
0: Tu parles beaucoup de ton équipe. J'imagine que, tu sais, on le sait, c'est important de bien s'entourer, d'avoir les bonnes personnes en qui on peut avoir confiance. Alors, toi, tu calcules, t'as pogné le jackpot, là?
2: Ah, totalement. J'ai la meilleure équipe autour de moi. Je suis très reconnaissant de ça, puis ça ne changera pas.
0: Alors, concrètement, là, qu'est-ce qui s'en vient pour toi là, au cours des prochains mois?
2: Yes, ben là, j'ai une couple de shows qui s'en viennent. Les salles vont recommencer. Donc, je vais annoncer une couple de dates d'ici la fin 2026. Sinon, la plupart de ma tournée va commencer vraiment en 2027, en janvier. Sinon, à travers ça, ben, c'est sûr, je vais avoir des singles qui s'en viennent.
0: Okay.
2: Donc, j'ai peut-être 3-4 chansons d'ici novembre avec un EP qui va sortir en novembre.
0: OK.
2: Puis, peut-être une autre chanson à la radio prochainement. Sinon,
0: ben oui.
2: Ça ressemble à ça. On continue de même.
0: Est-ce que tu as déjà commencé? Bon, tu es auteur, compositeur, interprète, alors j'imagine que régulièrement tu travailles sur des nouvelles chansons. Est-ce que tu as déjà commencé à la possibilité d'enregistrer un album l'année prochaine?
2: Oui, totalement. Ça, c'est sûr. Ça, je peux déjà le dire. Là, c'est sûr qu'il va y avoir un deuxième album au courant de l'année prochaine.
0: OK.
2: Je sais pas encore quand, mais le processus est déjà commencé. Puis j'en vais bientôt justement me retirer peut-être en Irlande ou quoi de même pour une couple de chums juste pour aller écrire mon album. On aime bien ça, faire ça, justement.
1: Et pourquoi l'Irlande? Qu'est-ce qui t'amène à aller visiter ce pays-là?
2: Exact. Mais c'est un peu un rêve de chaque... Parce qu'on est peut-être une couple de gars de classe moyenne. Souvent, on écrit ensemble. On aime ça écrire. Puis on a une belle chimie. Puis on a fait ça pour plusieurs... On a fait ça pour une couple d'artistes, de se retrouver les gars ensemble puis d'écrire pour d'autres artistes, pour nous aussi. Puis c'est ça, l'année passée, pour mon album, on était dans un chalet au Charlevoix, puis on avait écrit une couple de tunes qui étaient sur l'album.
0: OK.
2: Fait que là, cette année, on s'est dit, on va en Irlande, c'est un des beaux paysages, un peu dépaysagé, puis justement, ça, des fois, ça fait du bien, puis ça laisse aller la création. Là.
0: Mais là, tu vas passer combien de temps là-bas?
2: Ah, 5-6 jours, là. OK. Début octobre, là, on s'en va là-bas.
1: Faudrait être inspiré en 5-6 jours. D'ailleurs, Gabriel, on invite les gens à écouter ton grand succès, Le Bon Choix, qui tourne beaucoup ici au FM 103.3 et qui est numéro 1, donc ici et ailleurs.
0: Et si on veut, si les gens veulent te suivre et connaître tes activités, les prochains spectacles à venir, c'est sur ton site, j'imagine?
2: Yes, ben oui, il faut aller voir, j'ai un site web, sinon Gabriel Fredette sur Instagram, Facebook, TikTok. Je suis pas mal là-dessus, je poste à tous les jours, là, j'ai tout le temps des nouveaux extraits qui sortent.
0: Ben génial, donc, merci Gabriel.
1: Merci d'avoir été avec nous
0: aujourd'hui. Merci d'avoir été là, puis félicitations pour ton succès et félicitations pour ton numéro 1 pendant plusieurs semaines ici au FM 103.3.
2: Un énorme merci, pour vrai, j'apprécie énormément.
1: Merci à toi.
2: Bonne journée, salut.
1: Bye.
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2: Midi 47 minutes, quelle bonne chanson de Gabriel Fredette, oui. Hein, un gars bien sympathique.
3: Tout à fait.

0: Midi 52 minutes, quelle belle chanson des Cowboys. C'est le fun de réentendre la voix de Carl Tremblay,
1: ce
0: bien
1: beau
0: sûr.
1: Succès, oui.
0: Et ce texte-là écrit par Jean-François Posé. D'ailleurs, Jean-François Posé présente des spectacles comme ça se peut pas à partir du 12 septembre. Il est un peu partout au Québec. Et après ça, ben, il y a des spectacles qui sont prévus, imagine-toi, à Bruxelles, Paris, Nantes, Lyon, avant de revenir à Saint-Eustache, de Lyon à Saint-Eustache.
1: Oui, c'est ce que j'allais dire.
0: Alors, si vous voulez avoir plus de détails...
1: Mais tous les publics sont bons.
0: Ben oui, ben vous allez sur son site Internet, il paraît que c'est excellent, son spectacle. Et au début de l'émission, on parlait de la rentrée, hein, c'est vraiment une période effervescente.
1: Oui.
0: Et rentrée télé, rentrée radio, évidemment, d'ailleurs.
1: Rentrée scolaire.
0: D'ailleurs, mardi, le 8 septembre, c'est le lancement de la nouvelle saison du FM 103.3.
1: Oui.
0: Alors, donc, on va vous tenir au courant de ça.
1: Plein de surprises, évidemment. On aura les détails de ce qui sera en onde, donc, à l'automne.
0: Exactement. Et il y a la rentrée cinéma aussi. Et je veux juste vous mentionner trois films qui vont prendre l'affiche cet automne. Il y a Pauline Julien, Femme Pays. Ça va être dans les salles le 25 septembre. C'est Anaïs Barbeau-Lavalette qui réalise.
1: Ça, j'ai vraiment hâte d'aller voir ce film-là.
0: Et c'est Suzanne Clément qui joue le rôle de Pauline Julien.
1: Oui.
0: J'ai eu l'occasion de m'entretenir avec elle et te dire comment elle a trippé à incarner Pauline Julien. Et elle s'est, évidemment, elle a fait des recherches, elle s'est documentée, elle a vu plein de choses, elle a lu plein de choses aussi. Alors, moi, ça m'a mis...
1: J'imagine qu'il y aura toute la portée politique aussi, parce que...
0: Ben, politique et la femme derrière la chanteuse, avec ses enfants qu'elle laissait à son mari pendant qu'elle était en France. En tout cas, c'est toute une histoire.
1: Une femme très moderne, finalement.
0: Oui, tout à fait. Autre film qui m'excite un peu, c'est Hanté, le 9 octobre prochain, scénarisé par India Desjardins, avec, évidemment, Evelyne Brochu, François Letourneau, et, voyons, j'oublie le nom de la vedette, Virginie Fortin. Oui, Virginie Fortin qui joue le rôle principal. Et il y aura aussi autre film, on en a déjà parlé, le film portant sur les débuts de la carrière de Gilles Villeneuve. Villeneuve, l'ascension d'une légende, le 11 novembre prochain, mais on aura l'occasion.
1: Nous, on est assez vieux pour avoir connu Gilles Villeneuve.
0: On est tellement vieux.
1: Et l'avoir vu courir. Mais c'était quand même un pilote de course d'exception.
0: Mais tu sais, Gilles Villeneuve, quand il est décédé, là.
1: Et moi, je me rappelle, tout le monde se rappelle
0: c'est ça, tout le monde
1: à quel endroit.
0: Se souvient,
1: oui,
0: exactement.
1: Oui, il y a des moments comme ça qui sont hyper marquants. Toi, t'étais où?
0: J'étais en train de couper le gazon chez nous. Ça, c'est excitant, hein? Mais non, mais je me souviens, j'étais en train de couper le gazon dans la cour arrière et mon père est sorti. Daniel, Gilles Villeneuve a eu un accident. Puis là, on ne savait pas encore s'il était décédé ou quoi, mais ouf, c'était
1: oui,
0: comme...
1: quelle nouvelle, hein?
0: Puis chez nous, on suivait ça vraiment. Mon père était un fan de course automobile.
1: Mais oui. Mais je pense que même ceux qui ne l'étaient pas le sont devenus.
0: Ben, forcément.
1: On s'est intéressé à la Formule 1 à partir de ces années-là, fin 70 ou...
0: Oui,
1: fin 70.
0: Parce qu'avant ça, le commun des mortels s'intéressait peu ou pas...
1: Oui, à la Formule 1.
0: À la Formule 1, et oui. Là qu'un Québécois
1: se rend
0: jusque-là.
1: C'est comme si on découvrait ce sport-là.
0: Ben, carrément.
1: Alors, avec Gilles Villeneuve, dont on était si fier et dont on est encore très fier.
0: Ben absolument, mais j'ai l'impression que ce film-là va raviver la passion envers Villeneuve. Et je suis allé visiter l'exposition...
1: Oui, à Berthierville?
0: Non, pas à Berthierville,
1: il y en
0: le musée
1: très...
0: Gilles Villeneuve, mais il y a au parc Jean Drapeau une exposition qui est l'œuvre de Mélanie Villeneuve, la fille de Gilles.
1: Oui.
0: Alors, ça vaut la peine d'aller voir ça.
1: La sœur de Jacques.
0: Oui. Et évidemment que cette exposition-là, ben c'est là pour un an au moins. Alors, si vous passez par là, au Parc Jean Drapeau, ben allez voir l'exposition de Gilles Villeneuve. Il y a plein de choses, plein de textes à lire, des photos aussi du temps qu'il faisait des courses de skidoo. D'ailleurs, mon beau-père a travaillé avec lui. Mon beau-père était son ingénieur pour les courses de skidoo, imagine-toi.
1: Alors, oh là là.
0: Ça remonte loin, ça, là, mais c'est des beaux souvenirs de famille, je te dirais.
1: Oui.
0: Mais ça vaut la peine d'aller visiter ça. Et bien sûr, il y a aussi le musée.
1: Et je suis sûre, je ne sais pas si ton beau-papa est encore vivant, mais je suis sûre qu'il en disait grand bien.
0: Ben absolument, il a adoré travailler.
1: Parce que malgré cette carrière-là, internationale et exceptionnelle, il a été quand même. Il est resté l'homme abordable, le petit gars de sa région.
0: Un homme de peu de mots, quand même.
1: Ah oui?
0: Oui, oui.
1: Ça m'étonne pas. Ça m'étonne pas. Daniel, c'est tout le temps qu'on a déjà. Alors donc, c'est le temps de se dire adieu pour aujourd'hui.
0: De dire adieu, ben oui. Ben merci d'avoir été là, d'avoir été à l'écoute. Et on vous retrouve donc mardi prochain pour une autre émission dans les coulisses du showbiz.
1: Oui, avec grand plaisir. Bonne semaine entre-temps.

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1: Des kiwis et des bananes déshydratées vendues au marché Aria de la Prairie contiennent des sulfites non déclarés, des fruits séchés maintenant rappelés par précaution. Un incendie a causé environ 250 000 $ de dommages à un duplex du boulevard des Aulniers à Longueuil lundi soir, un brasier maîtrisé par une trentaine de pompiers sans faire de blessés. Le Skatefest de Longueuil mettra la planche à roulettes et la trottinette à l'honneur le 29 août pour sa 15e édition au parc Patriote Joseph-Vincent.
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1: Mardi, Jean-Yves Lemay s'installe au micro du FM 103.3. Je serai en direct de la place Longueuil dans les prochaines minutes. 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À venir en musique, France d'amour, Benny Jones et on ouvre avec Vincent Vallière, Café des Arts.

Raph Pilon est la position numéro 1 du top 25 de la semaine Boussole au FM 103.3 à la radio allumée. On est en direct de la place Longueuil, entrée numéro 2 dans le secteur des restaurants. 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On poursuit en musique avec Funambule et Le monde est beau au FM 103.3, la radio allumée.

0: La chasse à l'as se poursuit et son gros lot monte chaque semaine.
1: On appelle à La Prairie.
2: Et allô?
1: Daniel Ouellet, s'il vous plaît.
2: Oui, c'est moi.
1: C'est France Dubé et Jean-Yves Lemay du FM 103.3. On est en direct à la radio.
0: Bonjour.
2: Bonjour.
1: Daniel, on vous demande de choisir un numéro au tableau entre 1 et 52.
2: Je choisis le 10.
0: Le 10. Sylvain va ouvrir l'enveloppe numéro 10.
3: 2 de cœur.
0: Oh!
1: Caroline, ça a passé proche.
0: Daniel,
1: vous gagnez quand même 1446 $. Bravo.
0: Bravo, Daniel.
2: Merci.
0: Et Daniel, en plus, c'est un cœur. Alors, cette fois-ci, vous gagnez aussi une carte cadeau Linen Chest de 100 $.
1: Bravo, félicitations.
2: Wow.
0: Félicitations, Daniel.
1: Il reste 51 cartes au tableau. Cette semaine, l'As de cœur vaut plus de 12 000 $. 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

Deux frères croire en nous. J'espère que vous croyez en vous et que vous avez votre billet pour gagner le gros lot de plus de 12 000 $ pour le tirage de ce jeudi 13h. 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Salutations à tous ceux et celles qui nous écoutent sur l'application mobile Radio Player. Merci, vous avez choisi le bon poste, fm1033. On poursuit en musique avec Olivier Couture et Maëja. Et la position numéro 12 du top 25 de la semaine, On peut-tu se taire? Au FM 103.3, en direct de la Place Longueuil, entrée numéro 2, dans le secteur des restaurants, au local éphémère de la chasse à l'as de cœur du FM 103.3.

Journée parfaite au FM 103.3 à la radio allumée. Ça fait déjà une heure que vous m'entendez parler de la chasse à l'as de cœur présentée par Lynn and Chest ici à la Place Longueuil, entrée numéro 2. Est-ce que vous êtes venu? Oui, j'ai vu Gaston, il est venu. J'ai vu plusieurs autres familles qui sont passées, qui ont interpellé les interventions que j'ai faites au préalable. Alors, merci de venir faire un tour. Et Claudette disait tout à l'heure, c'est avec de l'argent qu'on fait de l'argent. Puis c'est vrai. Hein? 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Il y a eu un vol qualifié qui est survenu peu après 12h30 dans un commerce du Maille Champlain à Brossard où des suspects auraient fait éruption avant de prendre la fuite avec des objets de valeur. Le SPAL a sécurisé les lieux et même actuellement, il y a une opération policière pour retrouver les individus impliqués. Une scène est protégée actuellement près du Maille Champlain. Personne n'a été blessé et les personnes qui en ont besoin ont été prises en charge préventivement par les équipes du SPAL. On poursuit la musique avec Véronique Bilodeau et Pyromane au FM 103.3 à la radio allumée. Merci de nous avoir choisis.

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1: La MRC de Roussillon met en place des mesures pour soutenir les entreprises touchées par les tarifs douaniers américains. Un appui mis en place par Prospérer RS et salué par la préfète Lise Michaud. Le Skatefest de Longueuil mettra la planche à roulettes et la trottinette à l'honneur le 29 août pour sa 15e édition au Parc Patriote Joseph-Vincent. Le ministère des Transports signale plusieurs fermetures cette fin de semaine dans l'est de Montréal et à Boucherville, dont celle cette nuit sur l'autoroute 25 Nord, en plus d'entraves sur l'avenue Souligny et l'autoroute 20 Ouest.
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1: Et en dernière heure, vol qualifié à Brossard au Maille Champlain survenu vers 12h30. Les policiers recherchent toujours les suspects qui sont en fuite.
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1: 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On jette un petit coup d'œil à la circulation. 13 sud, hauteur de la 520. Véhicule en panne, voie de droite entravée. Sur la 10 est, avant la 30, on a des travaux de courte durée. Voie de droite entravée. C'est terminé sur la 134. À la hauteur de la route 116, on a eu accident un peu plus tôt. Ça a été déplacé. Et sur la 30 actuellement, c'est dans le secteur de Cousineau où c'est au ralenti. C'est pas facile dans le secteur de la 10, près du Maille Champlain à Brossard, parce qu'on a une opération policière qui dérange.
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débouché juste pour une fois au FM 103.3 à la radio allumée. À mettre à votre agenda les 26 et 27 septembre, le Théâtre de la Ville qui ouvre gratuitement ses portes avec deux activités. C'est dans le cadre des Journées de la culture. Le samedi 26, vous allez pouvoir découvrir les coulisses du théâtre lors d'un circuit découverte avec visite des loges, de l'arrière-scène, des présentations surprises. Et dimanche 27, ben, vous allez pouvoir assister à Harmonie citoyenne. C'est un concert qui réunit 80 citoyens et citoyennes du Grand Longueuil après 8 semaines de répétition. Il faut réserver obligatoirement pour les deux activités. Rendez-vous sur le site web du Théâtre de la Ville. On poursuit en musique avec Rick Pagano et Revenir, c'est la position numéro 20 du top 25 de la semaine. Merci d'être là.

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1: Il est 14h34 minutes. On a appris dans les dernières minutes le décès de la légendaire chanteuse country américaine Dolly Parton, qui est décédée à l'âge de 80 ans après plus de 70 ans de carrière, dont ce succès que tout le monde connaît.

décès aujourd'hui de Dolly Parton, icône de la musique country. Elle laisse derrière elle des succès vraiment planétaires et en plus d'une carrière au cinéma et à la télévision. King Melrose, Million, position numéro 11 du top 25.

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1: 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Entrée numéro 2 à la place Longueuil, 15 Nord à la sortie du tunnel Notre-Dame-de-Grâce sur un véhicule en panne sur l'écoutement de droite. C'est terminé sur la 13 Sud à la hauteur de la 520. On avait un véhicule en panne, ça a été déplacé. À Boucherville sur la 20 Ouest, hauteur de la 30, camion en panne, voie de gauche entravée. Et ailleurs sur le réseau, là, sur la 15 Sud, à la hauteur de Dudman, camion en panne sur l'accotement de droite. La Sûreté du Québec est en place là, pour protéger le tout. Dans le secteur du 10-30, c'est compliqué dans toutes les directions actuellement, surtout vers Chambly-Carignan. La 30 en direction ouest à la hauteur de Cousineau. Jacques-Cartier va bien. Et le tunnel, 14 minutes par la 132.
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1: Bonaventure, c'est depuis Victoria et Champlain, depuis de la Vérendrye. Soyez prudents, bonne route, merci de s'intoniser le FM 103.3, la radio allumée.

Plante sur le fil à 14h50, nouvelle de dernière heure qu'on a appris aujourd'hui, le décès de Dolly Parton, la fameuse chanteuse country qui est décédée à l'âge de 80 ans. Et autre nouvelle qui retient l'attention aujourd'hui, un juge fédéral américain qui a rejeté la demande de Ghislaine Maxwell qui visait à faire annuler sa condamnation pour trafic sexuel. Ça confirme sa peine de 20 ans de prison, condamnée en 2021 pour avoir recruté des mineurs pour Jeffrey Epstein. Maxwell soutenait que ses droits constitutionnels avaient été bafoués durant son procès. Ce que le juge a rejeté, il a dit que ses arguments étaient sans fondement. Alors, nouvelle qui est tombée aujourd'hui, elle va rester en prison, Ghislaine Maxwell. On poursuit la musique avec Philippe Tremblay au FM 103.3 à la radio allumée, 14h51 minutes. On vous attend à la place Songueuil, entrée numéro 2 dans le secteur des restaurants pour vos billets de la chasse.

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0: Une nouvelle caserne de pompiers sera construite à Saint-Bruno-de-Montarville. Un projet de relocalisation présenté par Longueuil pour moderniser la caserne 14 et améliorer la couverture du secteur Montarville. Au soccer, la lutte au maintien se jouera jusqu'au bout en Ligue 1 Québec, alors que le CS Longueuil et le CS Saint-Hubert devront récolter des points décisifs lors de la dernière journée après des résultats contrastés. La lutte professionnelle débarquera au cœur du Vieux-Longueuil le 11 septembre, un gala présenté par la Zone Festive avec les frères Kidman, Max Voltage, Spike l'Invaincu et le Longueuillois Frank O'Neill.
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0: Vol qualifié survenu vers 12h30 aujourd'hui à Brossard au Maille Champlain. Des policiers recherchent toujours les suspects qui ont pris la fuite.
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1: 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Sur la 40 ouest, à la hauteur de la sortie Sainte-Marie, on a un véhicule en panne dans la pointe. Voie de droite entravée. Le temps du remorquage. 25 nord après l'entrée, Yves Prévost, véhicule en panne sur l'accotement de droite. La voie de droite est entravée. Et ailleurs sur le réseau, c'est quand même pas si mal sur la 30. Là, des petits ralentissements ici et là. 132, 20 minutes pour le tunnel. 10 minutes par la 20 vers Montréal. Et Jean-Cartier va bien dans les deux directions.

David Paradis, je pars pas sans toi. Il est 15h23 minutes. Il y a plusieurs personnalités connues qui font saut en politique en vue des élections provinciales du 5 octobre. On a appris aujourd'hui que Claudine Desrochers va se présenter pour la CAQ, Isabelle Blais et Pierre-Luc Briand pour le PQ. Et Marcel Bouchard, lui, s'en va du côté du Parti conservateur du Québec. Il y a Geneviève Peterson qui, elle, a soumis sa candidature pour la CAQ. Je me demande qui d'autre, quel autre artiste qui n'a pas de travail actuellement qui pourrait se présenter? Il n'y en a pas beaucoup, la plupart travaillent, là, mais moi, je vote pour Ricardo. Il me semble que ce serait drôle, Ricardo qui se présente, puis Roxane. Ah oui, Roxane Saint-Gilles pourrait se présenter. Non, on la garde, elle. On la garde, puis à 16h, elle vous promet la meilleure musique sur les ondes du FM 103.3, la radio allumée.

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15h39 minutes. Elle aussi, elle fait de la magie à tous les jours entre 16h et 18h. Elle met des sourires dans le visage. Elle fait jouer de la bonne musique à tous les jours. C'est Roxane Saint-Gelais qu'on retrouve en studio. Salut, Roxane. Roxane n'est pas là. Alors, moi aussi, je vais faire de la magie. Vous savez que les jeudis 13h, je fais de la magie. Je mets ma de Barry, et je pige un nom, j'appelle la personne avec France Dubé, et cette personne-là, tadam, remporte plusieurs milliers de dollars. 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On poursuit la musique avec Fred Dionne, Backroads. Roxane sera là à compter de 16h aujourd'hui, et je vous invite à l'écouter comme à l'habitude ici sur nos ondes au FM 103.

0: visite de la magie entre 16h et 18h. Moi aussi, j'en fais de la magie. Je vais la faire apparaître dans 3, 2, 1.
1: Voilà. Allô!
0: Salut!
1: Allô, Jean-Yves!
0: Je fais aussi de l'hypnose. Hein? Je sais pas si tu savais.
1: Ah, ça c'est... Ah oui, tu fais ça avec tes auditeurs quand ils te parlent?
0: Non, avec toi. Regarde-moi dans les yeux. Okay. Roxane, tu es maintenant un poulet. Non?
1: Tu sais que j'ai failli faire le poulet, là. Roxane, mais je suis beaucoup trop à jeun pour ça.
0: Tu es devenu un poulet. Ah oui, non.
1: Oh, Montana. Comment vas-tu?
0: Ah ben, je vais bien. Oui? Je vais bien. Je suis content. Il fait beau à l'extérieur.
1: Oh, mais hein, tu vas pouvoir aller en profiter dans quelques minutes.
0: Ça fait du bien pour le moral. Oui, je vais en profiter. Je vais profiter des derniers rayons de soleil.
1: Oui.
0: C'est comme des vacances. C'est ça que tu dis, toi, les vacances.
1: C'est des vacances de semaine?
0: Exactement.
1: Oui, des vacances de soirée puis des vacances de fin de semaine. On peut toujours être en vacances.
0: Ben oui, ça, c'est dans notre tête. On est en vacances, on t'écoute sur la route puis on a l'impression qu'on s'en va vers la Gaspésie.
1: Hey, c'est en plein ça, exactement.
0: Tout le monde en fait ça aujourd'hui.
1: Puis là, en plus, on va.
0: À 16h.
1: Oui, puis on va rire en plus vers 16h30 parce que c'est Fanny Gervais et sa chronique humoristique.
0: En plus. Bon, ben tu vois, à partir de 16h, tout le monde, on fait ça. On se met en mode, dans notre tête, on part vers la Gaspésie, puis on écoute Roxane. Vous allez voir, ça va passer vite.
1: Hey, 2 heures. Super.
0: 2 heures, puis on est rendu.
1: Exactement.
0: Avec de la bonne musique?
1: Avec l'excellente, la meilleure.
0: La meilleure musique. Bon, on sera là, c'est sûr et certain, c'est un rendez-vous.
1: Merci
0: Roxane,
1: à tantôt.
0: 16h.
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0: C'est pas facile dans la bretelle Tachereau actuellement et ben c'est comme ça pour le pont Jacques-Cartier. 132 actuellement, 27 minutes pour le tunnel Louis-Hippolyte-Lafontaine, 13 minutes sur la 20 vers Montréal à la hauteur de Boucherville. 1 heure depuis Beaubien en direction sud, la 30 dans les deux directions. C'est difficile à Saint-Bruno de Monterville, là, notamment à la hauteur de Monterville. Là aussi, c'est 30 minutes de perte de temps. Dans le secteur du 10-30, la 30 en direction est, là, c'est presque jusqu'à la Prairie, là, depuis la 10. Le pont Champlain, c'est depuis de la Vérendrye. Descarrinards, c'est depuis Côte-des-Neiges. Protel, pour atteindre Bonaventure vers l'île des Sœurs, là, c'est complètement congestionné. C'est depuis Victoria. La 15 actuellement vers le nord, c'est jusqu'à l'auteur de Blainville. 640 en direction est-ouest. Entre Lorraine et Sainte-Thérèse, très difficile dans ce secteur-là. Et la 40 en direction de Repentigny, présentement, là, c'est environ une trentaine de minutes. Top chrono, on est parti bientôt.
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0: Ben, tiens, déjà, pour commencer à rêver entre le ciel et la mer, je vous propose Ariane Laniel. Et moi, je vous retrouve demain 13h. Et je vous laisse au bon soin de Roxane Saint-Gilles dans ta radio. Merci, à demain.

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6: La MRC de Roussillon met en place des mesures pour soutenir les entreprises touchées par les tarifs douaniers américains. Un appui déployé par Prospérer RS est salué par la préfète Lise Michaud. Une nouvelle caserne de pompiers sera construite à Saint-Bruno-de-Montarville, un projet de relocalisation présenté par Longueuil pour moderniser la caserne 14 et améliorer la couverture du secteur Montarville. Un professionnel sera au skatepark de Candiac ce soir à 18h pour offrir une clinique de perfection en accès libre aux amateurs de sport sur roulette.
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1: Bonjour, bonjour, bonjour. Bienvenue dans Libre comme l'air avec une journée qui ressemble à celle d'hier au niveau température, mais en contenu, ce sera très différent. On reçoit aujourd'hui à 16h30 notre humoriste maison, Fanny Gervais, finissante de l'École nationale de l'humour. Elle est là tous les mardis avec un grand bonheur. On va la recevoir encore ce soir vers 16h30 pour sa chronique

se parler également de plein d'autres, en fait, de la cérémonie d'intronisation au Panthéon des auteurs-compositeurs canadiens, entre autres choses, et du Festival international de la littérature. En musique, King Melrose s'en vient, Laura Chambry en nouveauté, et c'est Yann Kelly qui ouvre tout ça avec Les mots que tu chantes. Merci d'être là, tout le monde, et bonne fin de journée.

Laurent Chambry, lauréate du concours Chante en français 2025. Et mon Dieu, j'ai comme perdu une année, j'allais dire 2024. Une grande nous a quittés aujourd'hui, l'autrice, interprète américaine, actrice, femme d'affaires, grande femme d'affaires et philanthrope aussi, Dolly Parton. Elle est décédée aujourd'hui à 80 ans. Elle était une légende absolue de la musique country. Elle avait commencé à écrire à 10 ans des chansons. C'est son neveu Brian Seaver qui a annoncé la nouvelle dans une vidéo publiée sur le compte Instagram de la chanteuse. Elle est derrière les paroles de quelques 3000 titres, dont des classiques comme Jolene, que vous entendez présentement, et I Will Always Love You, également chanson reprise avec succès par Whitney Houston en 92. 60 ans de carrière, la reine de la country pendant ses 60 ans a sorti des dizaines d'albums, écoulé plus de 100 millions de disques. Elle a placé ses chansons en haut du palmarès country plus souvent qu'aucune autre chanteuse. Elle a même été couronnée dans la catégorie pop avec la chanson Islands in the Stream qu'elle chantait avec Kenny Rogers. Elle a même joué dans plusieurs blockbusters hollywoodiens. Elle a largement contribué, Dolly Parton, à définir la façon dont une femme pouvait contrôler son image dans une industrie principalement masculine. Et elle a lutté contre le sexisme à sa manière en capitalisant sur son côté chaleureux et son sens des affaires pour amasser l'une des plus grosses fortunes de la scène musicale américaine. C'était une excellente guitariste.

Ne pas vouloir se rendre à Washington pendant la pandémie, elle avait décliné la médaille présidentielle de la liberté, la plus grande distinction civile aux États-Unis, et elle avait dit à NBC, « Je ne suis même pas sûre que je la mérite, imaginez. » Mais c'est chouette, elle avait dit, « C'est un chouette compliment pour ceux qui pensent que je la mérite peut-être. » Oh, qu'elle la méritait, cette distinction. Dernièrement, il y avait eu toutes sortes de rumeurs concernant sa santé. Chaque fois, elle disait « Non, je vais remonter sur scène, ça va bien, je vais bien. » Elle est partie rejoindre sa famille qui était déjà partie. Avant elle, repose en paix, chère Dolly Parton. King Melrose nous chante, vient nous rejoindre et on parle météo, circulation tout de suite après.

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1: C'est une journée qui ressemble vraiment à celle d'hier et qui se termine quand même bien. On prévoit, comme hier soir, encore un faible risque d'averse en soirée, mais ça va se dégager quand même avec un minimum de 15. Demain, mercredi, très, très belle journée. Alternance de soleil et de nuages avec un humidex de 30. Il va faire chaud. On devrait avoir de la pluie pour jeudi. Ça semble stable, cette prévision-là. Retour du soleil pour vendredi. Actuellement, gros 29 ressenti vieux Longueuil. On le prend.
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1: Sur la 40 Est, à la hauteur de Tricentenaire, on a un petit véhicule en panne à droite. Les différentes traversées, une heure par le pont-tunnel en ce moment. 13 minutes l'accès par la 20 Ouest. C'est au ralenti dans le tunnel. De l'autre côté, petite hésitation avant l'échangeur sans plus. 22 minutes par la 132 Est. Jacques-Cartier vers Montréal. Vous êtes nombreux dans l'échangeur et à partir de l'île Sainte-Hélène, c'est intermittent. C'est beau cependant, direction de la Rive-Sud, c'est un bon choix. Pont-Samuel de Champlain par Bonaventure, c'est à éviter autant que possible. Très lourd. Par la 15, on est à Saint-Patrick et ça demeure en code rouge jusqu'après l'île des Sœurs. Le pont Mercier, on est à la rue Clément vers Montréal en direction de la Rive-Sud. Très lourd jusqu'à Jean-Milot. Et code rouge jusqu'au boulevard Lassalle. 10 Est au ralenti depuis le boulevard Leduc jusqu'à l'autoroute 35. La 30 Ouest est congestionnée de Grande Allée jusqu'au boulevard Matt. Le ralentissement qui commence même à Cousineau. Et entre Montarville et la 116, c'est aussi intermittent. 30 Est, ça commence à la 116 justement pour aller rejoindre la 20. Pourtant, qu'une petite hésitation à la hauteur de la 30 et jusqu'au chemin du fer à cheval. On ralentit aussi un peu avant la rivière Richelieu, mais sans plus.
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Hommage à une musique très, très appréciée, celle de Quentin Tarantino. En fait, musique dont il s'est servi pour ses films avec le spectacle The Sound of Tarantino. C'est aujourd'hui que ça se passe au studio Saint-Denis. L'univers de Quentin Tarantino qui prend vie sur scène avec le groupe Black Mamba, composé de 10 musiciens et interprètes. On va revisiter les pièces maîtresses de Pulp Fiction, Kill Bill et aussi Django Unchained. Ce sera accompagné de projections de Vijay Vega pour rappeler l'esthétique de Quentin Tarantino. On va explorer un répertoire riche. Hein? On navigue entre le rock, la soul, le disco des années 50 à 70. 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Dans quelques minutes, on parle avec l'humoriste Fanny Gervais. C'est la chronique humoristique de la semaine. Juste avant, Fouki avec Trop Tard numéro 2 de notre top 25 franco et Corneille avec Vita en nouveauté. Voici Ensemble au FM 103.3.

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6: Ah, c'est avec un grand plaisir que je retrouve Fanny. Allô, Fanny! Fanny
7: Allô,
6: Gervais.
7: Comment ça va?
6: Ça va bien. Puis là, t'es pas en studio parce que t'es débordée avec tes multiples déménagements.
7: Ben exact. Je suis en réno en campagne, mais qu'est-ce que tu veux? En cas de doute, gaz au bout, on vit la vie de même. Qu'est-ce que tu veux?
6: C'est toi. T'es de même.
7: Oui,
6: tu peux pas changer.
7: C'est toujours de même à chaque semaine, tu le sais, c'est jamais reposant avec moi.
6: Non.
7: T'as-tu bien dormi, toi, cette semaine?
6: Ah, as-tu une autre question?
7: On dirait que je me tiens au courant, je me sens impliquée. Là. T'as-tu essayé quelque chose de nouveau cette semaine?
6: Un marteau? Non, je ne me suis pas donné de coup de marteau. Oui, j'essaie tout le temps. Je suis toujours en processus, mais rien de concluant encore. Mais je vais te le dire, ça, c'est certain. Tu vas t'en rendre compte, de toute façon.
7: Non, mais ça ne paraît pas. À chaque fois que je te le dis, moi, je suis impressionnée comment ça ne paraît pas.
6: Bon, mais c'est
7: parce que. Ah oui, t'as une belle peau, puis t'es tout le temps réellement pareil. Moi, je suis cernée même quand je dors 8 heures. Ça doit être parce que même la nuit, je travaille. Je ne sais pas.
6: Ça doit être ça.
7: En tout cas, moi, je dors bien mal. Je dors bien mal parce que j'ai appris qu'Olivier Primo se lance en politique. As-tu vu ça?
6: Ben oui, j'ai vu ça.
7: Mais là, tu le sais, là, je connais rien en politique, mais je m'en viens chialer pareil. Je sais pas de quoi je parle, mais je vais chialer pareil.
6: C'est parfait. Parlons actualité politique avec Fanny Gervais.
7: C'est ça, exactement. Mais là, moi, je me suis dit, ben voyons donc, qu'est-ce qui se passe cette semaine-là? Ça a l'air, les arts plastiques au primaire servent à rien. Oli Primo s'associe à la CAQ. Puis manger 3 bananes par jour, c'est un crime.
6: Oui.
7: Là, le Québec au complet, c'est du cogner sa tête. J'ai des questions.
6: Oui, mais chacun là, warning, met son marteau.
7: Je sors de mes sentiers battus. Oh. Je te fais une chronique actu-comico-politico-chialeuse.
6: Oh, parfait, je suis prête.
7: Oui. Oui, fait que ça part.
6: OK.
7: Alors, je commence avec Marie-Pierre Morin, qui mm-hmm. cette semaine que les arts plastiques au primaire ne devraient pas être obligatoires.
6: Oui.
7: La pause. C'est
6: des cochonneries.
7: Je sais pas quel moment qu'elle est allée, mais les arts plastiques, c'est fou l'important. C'est le seul cours où tu n'as aucune pression de performance.
6: Mais c'est en plein ça.
7: Tu sais, d'après moi, elle n'a pas passé le cours. Pourtant, c'est simple. Tu as juste à ne pas manger de colle puis à ne pas mordre tes petits amis. Bon, ça, c'est dit.
6: C'est si simple.
7: Aujourd'hui, on va dans les sujets mordants, comprends-tu?
6: Ben oui.
7: Après ça, je pouvais pas parler de Christine Fréchette qui engage Oli Primo, alias Mr. Beach Day Every Day, qui est le gars des ratings de Poutine, pour faire le tour des PME du Québec dans sa Primo mobile.
6: Imagine.
7: Rien moins, là, lui, il se prend pour Batman. Ouais. Mais même moi, j'étais comme, pardon? Voyons, Roxane, Olivier Primo puis la CAQ, c'est-tu moi ou c'est comme de la Corona sans alcool puis du cuir, là? On n'aurait jamais pensé voir ça ensemble, et pourtant, nous voilà.
6: Mais attention, les parties de fin de soirée pour la CAQ, là, ça va quand même, ça vient de pimper.
7: Autre, ça sera pas de la sans alcool, là.
6: Non, vraiment pas.
7: Non, c'est ça, moi, je suis bien confiante de ça, que ça fait le party pour moi. Mais c'est quoi, après, dans 10 ans, les autres aussi vont nous faire un documentaire sur Crave?
6: Probablement,
7: c'est quoi qu'on verrait? Ben, écoute, moi, j'imagine la patente, là. C'est des images d'archives avec Olivier Primo, là, devant sa Batmobile, là. Puis là, il parle à un entrepreneur, puis comme, bonjour monsieur, c'est quoi votre enjeu principal dans votre entreprise? Puis lui répond, ben la pénurie de main-d'œuvre, hein, comme tout le monde. Puis là, il sort son dispatch et il dit, parfait, ambiance 8.2, condition 7.6, employé introuvable, note globale 7.1. Puis pour votre troupe, ben voilà une caisse de Beach Day Every Day, ça va avoir une promesse électorale avec un petit arrière-goût de conflit d'intérêts. Mon Dieu, je suis politique aujourd'hui, qu'est-ce qui se passe?
6: C'est incroyable.
7: Mais Roxane, toi, mettons, la Primo mobile débarque au FM 103.3, qu'est-ce que tu fais?
6: Premièrement, je regarde s'il y a une poutine. Y a-tu apporté une poutine?
7: Oui, c'est ça. T'es-tu capable de nous amadouer ou t'es pas capable? Moi, je négocie, c'est sûr. Là.
6: Ben oui, ça prend une poutine.
7: Ben oui, là,
6: déjà,
7: moi,
6: là,
7: une poutine.
6: Il faut qu'elle soit bonne,
7: mon
6: évidemment.
7: Mon pote, là, ben, deux billets pour Sean Paul au Beach Club. Je veux dire, barre-moi ça épais, là, de la Beach Day pour un an, quelque chose. Je sais pas. En tout cas, il va falloir qu'on négocie parce que moi, je suis pas vendue même.
6: Ben moi non plus, je suis pas vendue.
7: Ben non.
6: Aïe, aïe, aïe. Moi, c'est un drôle
7: là,
6: de choix.
7: Ben c'est ça. Bon, je trouve ça discutable, mais j'ai hâte de voir quand même que ça va donner. Je trouve ça entertainant, ça c'est sûr.
6: Ça c'est vrai.
7: Et pour la fin, je t'ai gardé le Banana Gate parce que tu me dis avant d'entrer en monde que t'en as pas entendu parler.
6: Non.
7: Hey, moi, c'est partout dans mon algorithme. Je sais pas qu'est-ce qui se passe. Je sais pas si c'est comme la vie qui m'envoie un signe pour mieux manger. Mais dans le fond, aux filles du lunch à Rhythm FM, Marie-Ève Janvier dit qu'elle mange 3 bananes par jour, OK?
6: OK.
7: Puis là, il y a une nutritionniste qui s'appelle Isabelle Huot qui dit,
6: oui, on la connaît bien.
7: Oui, elle dit, ouf, une demi, ça pourrait être assez, c'est parce que c'est pas mal de sucre, une banane, tu sais, c'est l'équivalent de 4 carrés de sucre, fait que 3, puis là, l'Internet la ramasse, là. Parce qu'on peut-tu vraiment manger trop de fruits? Vraiment, là. Semble de tous les péchés qu'il y a sur la table, vraiment le trou de fruits. Moi, pendant que j'écoutais ça, évidemment, j'étais en train de me clencher 2 brioches à cannelle Pillsbury pour dîner.
6: Ben oui.
7: On va faire chier à terre la nutritionniste.
6: Ben oui, on s'entend que la banane doit être au-dessus du dessert.
7: Ben c'est ça. Puis finalement, cet extrait-là, c'est pas Marie-Ève, ça fait sentir mal. C'est moi de mon dîner.
6: C'est ça.
7: Mais là, attends, tu vas capoter. J'ai fait le calcul, OK? Parce que là, ce qu'elle disait, c'est que 3 bananes en 10 carrés de sucre, ça donne à peu près 12 carrés de sucre.
6: Oui.
7: Devine combien mes 2 brioches équivaut.
6: De carrés de sucre, je sais pas, dis-moi ça.
7: Oui. 12.
6: Ah! Vois-tu?
7: Ben, fait que moi, tu comprends bien, manger des brioches, c'est l'équivalent à manger une salade de fruits, c'est malade. Fait qu'Isabelle, fais-moi une place, parle-moi, chier avec toi, demain, j'en reviens pas à changer ma vie. Ces conseils sont précieux.
6: Oh, mon Dieu. Mais c'est parce qu'on oublie, sérieusement, le commentaire sérieux, on oublie que les fruits, c'est sucré. T'sais, c'est beaucoup plus sucré
7: vrai,
6: qu'on pense.
7: T'sais, moi, sur le coup, j'étais comme ben outrée, puis je dis pas que je suis pas outrée par... T'sais, je comprends que ça l'encourage la culture de diète, puis c'est pas ça qu'on veut.
6: Non, faut vivre, s'il vous plaît, vivons.
7: C'est ça, à un moment donné, c'est des fruits, là, je veux dire, pas du crack, mais d'un autre côté, quand j'ai fait la conversion, j'ai fait, OK, c'est sucré pour vrai, des fruits. Là, pas genre un peu sucré,
6: ça
7: genre ça équivaut à une banane nature sèche. Là.
6: Non,
7: c'est ça. Ça équivaut à 2 brioches.
6: Puis,
7: ben moi, c'est ça.
6: Sauf que dans ta brioche, il y a pas mal juste du sucre. Tandis que, tu sais, dans la banane, il y a des fibres, il y a du potassium, il y a du magnésium.
7: Oui, mais ça, c'est un détail.
6: De la B6, de la vitamine C, tu sais, et du sucre. Mais, tu sais, faut penser à ça. Elle manque pas de potassium, en tout cas. Ça,
7: non, elle, du potassium à en revendre.
6: C'est ça.
7: 3 par jour, là. Écoute, j'espère qu'elle les achète chez Costco, parce que sinon, j'espère qu'elle a commandité quelque chose.
6: En manges-tu des bananes, toi?
7: Moi, rarement, parce que je les aime pas tant mûres, mais quand je les achète, sont pas encore assez mûres pour que ça soit pas mûr comme j'aime. Tu sais, juste avant d'être mûr, là. Pas vert, mais comme.
6: Jaune, mais dur, là.
7: Ben, c'est ça. Puis là, ben, quand sont prêtes, ils sont trop prêtes. Ça fait qu'on dirait que c'est rare que c'est à mon goût.
6: OK. Donc, toi, faut pas qu'il y ait encore les petits picots bruns dessus. C'est avant les picots
7: non.
6: bruns.
7: Non, avant, c'est ça.
6: C'est pas facile. J'en mange, moi aussi. J'en mange.
7: Bon, ben, fais attention, parce que c'est une demi par jour, ça a l'air.
6: Oui, c'est ça. Faire attention à ça. Oh, bon, c'est peut-être pour ça que je dors pas, hein?
7: Oui, peut-être que c'est ça le problème. Écoute, s'il y a des vis enlevées dans ta vie, en haut de ta liste, mets la banane, parce que ça a l'air que c'est bien, bien nocif.
6: Oh, j'adore ça quand tu nous parles de politique. Tu referas ça, Fanny.
7: Ben écoute, avec plaisir. On aime parler de tout, hein, même quand on ne connaît pas ça.
6: Oui, c'est encore plus intéressant dans ce temps-là, voyons donc.
7: Ben, c'était le fun de te parler, j'ai hâte de te voir si tu la semaine prochaine.
6: Certainement, hâte de te voir, Fanny, puis bonne réno.
7: Ben merci, puis bonne semaine. Je te souhaite de dormir un beau 8 heures.
6: Oh, merci beaucoup, c'est un très beau souhait. Bye-bye!
7: Bye!

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1: C'est une belle journée qu'on a aujourd'hui, hein, même si les nuages sont quand même nombreux. Ça va se dégager ce soir. On aura aussi, juste avant, 40 % de probabilité d'averse. Avec un minimum de 15. Demain, mercredi, un petit peu de tout. Alternance de soleil et de nuages avec un humidex de 30. Pour jeudi, ça semble se confirmer de la pluie. Et on verra le soleil à nouveau pour vendredi. Présentement, un gros 29 ressenti.
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1: 40 ouest dans l'échangeur des Laurentides. Attention, il y a un véhicule en panne à gauche. Les points chauds demeurent la 20 est autour de l'échangeur de la 30 et avant la rivière Richelieu pour aller prendre la 20 par la 30 est depuis la 116. En direction ouest sur la 30, intermittent entre le boulevard de Montarville et la 116. Également entre le chemin de Chambly et le boulevard Matt. 10 est, vous ralentissez au boulevard Milan et ça demeure au ralenti jusqu'à l'autoroute 35. Le pont Mercier vers Montréal, c'est très bon. En direction de la rive sud, de Lourdes jusqu'à Jean Milo. Code rouge par la suite jusqu'au boulevard La Salle. Le pont Samuel de Champlain par Bonaventure, c'est à éviter. Très, très lourd jusqu'à Gaétan-la-Berge. Par la 15, on est à la rue Saint-Patrick. Et ça se dégage après l'île des Sœurs. 132 ouest, ralentissement qui commence au boulevard Taschereau jusqu'au boulevard Simard. Jacques-Cartier, c'est une bonne option vers la rive sud en direction de Montréal. C'est un bouchon jusqu'à l'île Sainte-Hélène. 132 est vers le pont.

0: Et le dernier décompte donne 63 minutes vers la rive sud.
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Sandrine Hébert avec Garde-fou, chanson qui fait beaucoup de bien. Si vous écoutez le texte, là, que vous avez envie de vous défouler, ça fait du bien. On a bientôt un important tournoi de poker qui se tiendra tout près d'ici. Le plus important tournoi de poker de l'histoire du Canada, en fait, le WSOP Super Circuit Series. C'est un événement prestigieux doté de plus de 14 millions de dollars en bourse garantie. Ça se déroulera du 28 août au 12 septembre au Playground près de Montréal. Plus de 14 millions de dollars en bourse garantie, donc, et 18 tournois WSOP. Plusieurs championnats prestigieux, des tournois satellites qui vont permettre aussi aux joueurs de se qualifier pour les principales épreuves de la série. Et le point culminant du festival sera le Main Event, un tournoi à 5 000 $. C'est pas moi qui le gagnerais, avec une bourse garantie record de 10 millions de dollars. C'est un événement international qui est comparable à une véritable Coupe du monde du poker. C'est ouvert aussi bien aux meilleurs joueurs professionnels qu'aux amateurs. Pour infos et inscriptions, playground.ca/poker. Vous aurez toutes les infos là. 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Benny Jones nous chante Vérité, conséquence au FM1033, votre radio allumée.

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6: Il est 17h, ici Justin Gervais et voici votre bulletin d'information. La MRC de Roussillon dévoile ce mardi de nouvelles mesures pour soutenir les entreprises qui sont touchées par les tarifs douaniers américains. Prospérer RS déploie le programme d'aide d'urgence aux petites et moyennes entreprises annoncé par le gouvernement provincial. D'ailleurs, la préfète de la MRC, Lise Michaud, souligne l'importance d'accompagner les entreprises dans ce contexte économique. La directrice du développement économique, Josiane Desjardins, indique que l'objectif est d'aider les entreprises à s'adapter, à diversifier leurs marchés et à faire face aux impacts des tarifs. Un incendie a causé des dommages considérables à un immeuble à logement de type duplex lundi en fin de soirée sur le boulevard des Aulniers à Longueuil. Le service de sécurité incendie a été appelé à intervenir vers 21h59. La cause du brasier demeure inconnue du côté du CIAL. Les dommages sont évalués à environ 250 000 $. Une trentaine de pompiers ont combattu les flammes. L'incendie n'a fait toutefois aucun blessé. Les résidents ont été pris en charge par des amis. La ville de Saint-Bruno de Montarville aura sa nouvelle caserne de pompiers pour remplacer celle qui est vétuste. D'ailleurs, la ville de Longueuil a présenté le projet de relocalisation de la caserne 14 à Saint-Bruno. Elle sera située au 635 boulevard Clairvue-Ouest, à proximité des grands axes routiers et de l'aéroport de Saint-Hubert, dans le but d'améliorer la couverture dans le secteur Montarville. Ce projet de construction s'inscrit dans le plan de couverture de risque 2023-2027 du service de sécurité incendie de l'agglomération de Longueuil. La caserne est conçue pour assurer la sécurité, la performance et le bien-être des équipes, avec des zones de décontamination, des espaces de maintenance des véhicules et des aires de vie adaptées. La construction doit débuter au printemps 2027 et l'inauguration est prévue en 2029. Le budget maximal est fixé à 28 millions de $, dont 22,4 millions déjà réglementés. Les amateurs de sport sur roulette ont rendez-vous ce soir au skatepark du parc Roméo V. Patnaud à Candiac. De 18h à 20h, un professionnel sera sur place pour offrir une clinique de perfectionnement en accès libre. L'activité permet aux participants de profiter de conseils directement sur le terrain et de développer leurs habiletés en skateboard, trottinette ou autres disciplines sur roulette. Cette activité s'inscrit dans une programmation estivale qui accorde une place au sport urbain à Candiac. La ville accueillera d'ailleurs son Skatefest le 19 septembre pour une deuxième année consécutive au même skatepark. Les inscriptions aux activités sportives d'automne débutent ce mardi à Brossard, donnant le coup d'envoi à une nouvelle saison pour les sportifs de la municipalité. Les résidents pourront s'inscrire dès 18h30 aux différentes activités proposées par la ville. L'offre comprend notamment des activités de mise en forme, des sports de raquettes, du patinage et des cours de musique. Cette période représente un moment important pour les familles qui souhaitent trouver une activité régulière à leurs enfants avant le début de l'année scolaire. Certaines activités étant particulièrement populaires, les places peuvent rapidement se remplir après l'ouverture des inscriptions. Les citoyens sont donc invités à consulter la programmation et à procéder rapidement à leur inscription. Avec la rentrée, les installations sportives de Brossard s'apprêtent ainsi à retrouver leur rythme habituel après la pause estivale. Un gala de lutte professionnelle aura lieu le vendredi 11 septembre dès 19h30 sur la placette Saint-Jean-Baptiste à Longueuil. L'événement est présenté dans le cadre de la zone festive. La soirée mettra notamment en vedette les frères Kidman, Max Voltige, Spike l'Invaincu et le Longueuillois Frank O'Neill. C'est un événement présenté par Promotion de lutte professionnelle. Le gala promet de transporter les amateurs dans l'ambiance des grands spectacles de lutte avec une expérience immersive au cœur de la foule. La zone festive transforme une partie de la rue Saint-Charles-Ouest en espace piétonnier tout au long de l'été, avec une programmation combinant culture, animation et activités pour les citoyens. C'est ce qui complète le bulletin. 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
1: On termine la journée ensemble sous un beau soleil. On va se parler, entre autres, dans la prochaine heure du film qui va représenter le Canada dans la course à l'Oscar du meilleur film international. On va se parler également du Festival international de la littérature, Le Fil. Et on va également jaser de la cérémonie d'intronisation au Panthéon des auteurs-compositeurs canadiens de cette année. Plusieurs grosses annonces ont été faites concernant cette cérémonie. En musique, en souvenir, il y a LMDS avec La Belle Histoire qui s'en vient. Charlotte Cardin également sera là et c'est Joseph Poirier qui ouvre la deuxième heure avec Rodéo. Je vous souhaite un bon retour à la maison.

Une grande reconnaissance pour l'artiste. Pendant près de 2 heures, il nous replonge dans les chansons qui ont marqué, évidemment, la carrière de Céline. Il s'est inspiré notamment de l'univers spectaculaire de A New Day, une production qui réunit 8 danseurs, plus de 10 changements de costumes, des reproductions détaillées des tenues portées par Céline Dion sur scène, chorégraphie, gestuelle, costume, interprétation, tout est là, tout est pensé pour pousser l'illusion aussi loin que possible. Jimmy Moore compte plus de 1000 spectacles, plus de 2 millions de spectateurs à son actif. Il a personnifié aussi Madonna, Lady Gaga, Britney Spears, Michael Jackson, Mariah Carey, Taylor Swift. Il s'est produit à Los Angeles, Hollywood, Chicago, New York, Vancouver, Toronto. De multiples spectacles à guichet fermé au Québec. Depuis 2021, il est aussi artiste résident au cabaret Mado. Il présente une 40aine de spectacles là chaque année. Alors, les billets sont disponibles sur Ticket Pro pour cet hommage à Céline Dion par le personnificateur Jimmy Moore. Ça a lieu le 11 septembre prochain à l'Espace Saint-Denis. Un retour en arrière avec LMDS. Voici la belle histoire dans votre radio allumée. Bonne fin de journée ensoleillée, tout le monde. Merci d'être là.

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1: Un beau ciel variable en ce moment. Ce soir et cette nuit, c'est partiellement nuageux avec un faible risque d'averse tôt en soirée. Il y aura dégagement par la suite, minimum de 15. Demain,

0: soleil et quelques nuages et un humidex de 30. Pour jeudi, probablement, fort probablement, de la petite pluie. Et le soleil reviendra vendredi, présentement 29 ressentis.
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0: 136 Tunnel Ville-Marie, direction est à la hauteur de l'entrée Duke. On a un véhicule en panne et c'est la voie centre-droite qui est entravée. Soyez extrêmement prudents. 40 Est à la hauteur de Tricentenaire, on a un véhicule en panne à droite. La dépanneuse est sur place et la voie de droite est bloquée. 138 Ouest, à la fin de l'entrée Clément, il y a eu accrochage, ce qui bloque actuellement la fin de l'entrée et la voie de droite. Allons voir ce que ça donne donc pour le pont Mercier présentement. C'est très lourd en direction de la rive sud de la Vin jusqu'à Jean-Milot. Libre en direction cependant de la rive nord. Le pont-tunnel Louis-Polyte-Lafontaine, on a 1h10.

0: difficile, c'est en code rouge sur toute la longueur. Vers la rive sud, ça se passe quand même bien, même si de Rosemont jusqu'à Ontario, c'est plus ardu sur Papineau. 132 ouest, intermittente du boulevard Taschereau jusqu'au boulevard Simard. Jacques Cartier, on évite Bonaventure. La 15, c'est depuis Saint-Patrick. Vous reprenez de la vitesse après l'île des Sœurs. La 10, ça se passe bien. On a quand même un bouchon entre le boulevard Milan et, je vous dirais, juste après là, l'échangeur de la 30. 30 ouest, bouchon entre la 10 et le boulevard Matt. C'est intermittent également entre de Montarville et la 116. En direction est, sur la 30, intermittent également à partir de la 116 pour aller prendre la 20 est, qui est au ralenti depuis un peu avant l'échangeur de la 30 jusqu'à la rivière Richelieu. En direction ouest, c'est au ralenti depuis le Grand Rang jusqu'à la rivière Richelieu.
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De OFM 103.3, votre radio allumée. Je vous parle de la cérémonie d'intronisation au Panthéon des auteurs-compositeurs canadiens de cette année. Ce sera une grosse édition, mais ce l'est chaque année. Il y aura Jeff Tweedy, leader du groupe Wilco, l'auteur-compositeur et producteur de Los Angeles, Phineas aussi, qui est le frère et le collaborateur de Billie Eilish. Ils vont rendre hommage à la torontoise Feist. Il y a plusieurs autres artistes qui vont monter sur scène, dont les Québécois Isabelle Boulay, Ludovic Bourgeois et Sarah Dufour. Tweedy et Phineas vont interpréter des chansons de Feist lors de ce gala du 26 septembre au Massey Hall de Toronto. Les deux artistes ont été marqués par la musique de Feist et voulaient participer à l'événement pour rendre hommage à son talent d'auteur-compositrice. Feist sera intronisé aux côtés du groupe de Tragically Hip, aussi des auteurs-compositeurs de Loverboy, Mike Reno et Paul Dean, ainsi que du chanteur-compositeur canadien, un certain Rock Voisine. Parmi les autres artistes présents, il y a une pléiade d'artistes canadiens, Our Lady Peace, City and Caller, Amanda Marshall, Alison Russell. La cérémonie va être animée par le présentateur George Strombolopoulos et aussi la chanteuse Marie-Mé. Et du côté de l'organisation, on a dit que d'autres artistes et invités spéciaux allaient être annoncés dans les semaines à venir et que d'autres surprises étaient prévues le soir même de la cérémonie. Événement qui sera diffusé, ce n'est pas toujours le cas, en direct dans le monde entier sur la scène Twitch et l'application Amazon Music. Ce sera aussi disponible sur la plateforme Prime Video au Canada. Alors, 26 septembre, cette grande cérémonie d'intronisation. Gab Bouchard s'en vient nous chanter en nouveauté Pleure, bébé, pleure. Et juste avant, Émile Dubé, très belle chanson, Sans se retourner, au FM 103.3.

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Simon Kearney, America, dans votre radio allumée, le FM 103.3. Il y a une quarantaine de créations qui sont au programme du prochain Festival international de la littérature. C'est toujours très gros. Le fil, ça aura lieu du 23 septembre au 3 octobre. On a dévoilé ce matin la programmation de cette 32e édition. Près de 200 artistes d'ici et d'ailleurs, dont le comédien Mathis Savard Verhoeven, qui fera vivre sur scène le personnage de son premier roman, Une certaine tristesse. Entre autres créations, Denis Marlowe va mettre en scène le plus récent titre de Laura Eve Lambert, Cumule 1, La vie coupable, avec Pascal Drevillon. Il y aura un spectacle autour de l'œuvre de l'écrivain islandais Eliasson, La surface blanche, qui va réunir Maxime Godette, James Inman et Emmanuel Schwartz. L'équipe de Hurlante éditrice va être aussi de retour pour la troisième édition de son cabaret littéraire éclaté, Fake Foreign, Mascarade, Faux départ et autres défilements. Et Queen K va présenter le concert littéraire Je vous aime tant, adapté de son album du même nom. Parmi les incontournables de ces 11 jours de festivités, Marie-Thérèse Fortin va donner vie avec Dominique Fortier aux mots de Gabriel Leroy dans Bonheur d'occasion, comme elle l'avait fait pour La détresse et l'enchantement. La Journée nationale de la vérité et de la réconciliation va aussi être l'occasion de plonger dans le concert Rien ne tuera ma lumière, dans lequel un texte inédit de la poète Innu Maya Cousineau-Mollen sera mis en musique par la compositrice Anishinaabe Barbara Assiginac et interprété par la soprano Innu Elisabeth Saint-Gelais. Ce sera présenté à la mémoire de la compositrice Cree Chris Derksen, disparue tragiquement en mai dernier. Je vous invite à consulter le site du fil pour la programmation complète parce que c'est étoffé. Il y en a. C'est une très grosse programmation. festival-fil.qc.ca. Raph Pilon avec le numéro 1 de notre top 25 franco s'en vient juste avant. Nouveauté de Roxane Bruno, Pourquoi j'écris.

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1: 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Un petit peu plus de nuages présentement, c'est ce qu'on avait prévu avec un faible risque d'averse tôt ce soir. Ça va se dégager par la suite, minimum de 15, très agréable pour aller marcher. Je vous dis toujours ça, demain mercredi, alternance de soleil et de nuages avec un humidex de 30. On devrait avoir de la pluie pour jeudi, là, ça semble se confirmer du côté des prévisions. Et le soleil reviendra pour vendredi, présentement encore un beau 29 ressenti.
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1: Sur la 13 Nord, si vous êtes en direction, là, sur le pont Bisson, on a un véhicule en panne à droite et les différents points chauds qui demeurent toujours la 20 Ouest entre le chemin Plamondon et la rivière Richelieu, 20 Est. C'est la première portion entre la 30 et le chemin du fer à cheval pour aller chercher la 20 Est. On hésite sur la 30 Est, toujours à la hauteur de la montée Montarville. 30 Ouest, c'est au ralenti avant la 116 et entre le boulevard Maricourt et la 10. On a un gros bouchon cependant à prévoir entre la 10 et la route 104. 10 Est, depuis le boulevard Leduc jusqu'à l'autoroute 35, on a quelques zones de résistance. Le pont Mercier vers la rive sud, c'est toujours en code rouge de la 20 jusqu'au boulevard Lassalle. Samuel de Champlain, évitez le Bonaventure, autoroute Bonaventure si possible. Et par la 15, vous allez vous arrêter au boulevard de la Vérendrye. Vous allez reprendre la vitesse, après l'île des Sœurs, mais ça demeure quand même au ralenti jusqu'à la fin de la traversée. Jacques Cartier vers Montréal, très lourd dans l'échangeur et jusqu'à l'île Sainte-Hélène. C'est libre par la suite en direction sud depuis l'avenue Mont-Royal jusqu'à Ontario sur Papineau. C'est ardu et jusqu'à l'île Sainte-Hélène également. 7 minutes l'accès au pont-tunnel par la 132 Est, 5 minutes par la 20 Ouest. Le tunnel est au ralenti. Bouchon de l'autre côté entre la rue Sainte-Claire et le boulevard Wilfrid Pelletier. Et en direction sud, 46 minutes. N'oubliez pas

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Les Trois Accords et Stéphanie dans votre radio allumée. C'est le film Nina Rosa de la Québécoise Geneviève Duluth-Decelles qui va représenter le Canada dans la course à l'Oscar du meilleur film international. Le film a déjà remporté en février l'Ours d'argent du meilleur scénario à la 76e Berlinale. Et la réalisatrice et scénariste Geneviève Duluth-Decelles a dit dans un communiqué « Je suis ravie, intimidée par cet honneur qui déboule sur toute la grande famille du film, d'abord québécoise et canadienne, mais aussi bulgare, italienne et belge, parce que Nina Rosa est une coproduction entre le Canada, l'Italie, la Bulgarie et la Belgique. Le film met en vedette Christian Bégin, Galin Stove, les jumelles Sofia et Ekaterina Stanina, Michel Tronchev et Chiara Casselli. On y suit l'histoire d'un expert d'art contemporain québécois qui est d'origine bulgare. Il retourne en Bulgarie pour authentifier les œuvres d'une fillette de 8 ans, la fameuse Nina, qu'une vidéo virale présente comme un prodige de la peinture. Nina Rosa a été choisie parmi 17 films par un comité pan-canadien. Les membres du comité se sont réunis ce matin pour faire leur choix. Alors, la prochaine étape sera l'annonce de la liste des 15 films présélectionnés par l'Académie cette fois. On connaîtra quels sont ces 15 films le 15 décembre prochain et la 99e cérémonie des Oscars aura lieu le 14 mars 2027. 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Alors, midi 15 à 13h15, musique du Mali pour les midis, musique du monde. 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Demain, on parle des concerts, les jardins du manoir et de la réouverture du manoir Rowville Campbell. Soyez-y, je vous souhaite une excellente soirée tout le monde et je vous dis à demain avec excellente musique de Darren Vaudreuil, mauvais garçon.

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1: Il est 18h. 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
5: Un incendie a causé environ 250 000 $ de dommages à un duplex du boulevard Desaunis à Longueuil lundi soir, un brasier maîtrisé par une trentaine de pompiers sans faire de blessés. La rentrée sportive s'amorce à Brossard alors que les inscriptions aux activités d'automne débutent ce mardi pour lancer une nouvelle saison dans les installations municipales. La lutte professionnelle débarquera au cœur du Vieux-Longueuil le 11 septembre, un gala présenté dans la zone festive avec les frères Kidman, Max Voltage, Spike l'Invaincu et le Longueuillois Frank O'Neill.
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5: Bienvenue à une autre émission de 103% Golf. Je suis toujours en compagnie de Marco Bérubé. Comment vas-tu, Marco?
6: Ça va très bien, en pleine forme.
5: C'est une journée fantastique aujourd'hui. On a quand même du beau temps encore par les temps qui courent. Aujourd'hui, on a encore un beau programme pour vous. Donc, évidemment, on va repasser à travers les événements de la fin de semaine. Il s'est passé quand même pas mal de stock.
6: C'était compte complet. Tous les circuits étaient en action ce week-end.
5: C'est ça, parce qu'il y a le FedEx Cup. Puis là, il y a des développements intéressants avec la LIV. Ouais. C'est le début de la saison universitaire. Oui, c'est ça. Ça foisonne de partout.
6: On pense que parce que c'est la fin de l'été que le golf achève, mais non, on est en plein dedans, puis il en reste encore pour plusieurs semaines.
5: C'est super. Donc, on va écouter un petit peu de musique, puis on vous revient tout de suite après. Merci d'avoir choisi le FM 103.3, la radio allumée.

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1: Nous voici de retour et puis, ben, on va s'attaquer à l'actualité. Donc, c'était pas mal occupé en fin de semaine.
2: Oui, ben, tous les circuits étaient en action. On va y aller dans le désordre, puis on va garder le plus croustillant pour
1: la fin
2: dans l'émission. Ouais. Ben, on avait en LPGA, c'était le CPKC Women's Open à Edmonton. Il a été remporté par Miyu Yamashita, qui est une Japonaise de 25 ans. Elle a gagné à 9 coups d'avance sur sa compatriote Yuri Yoshida. Ça n'a pas été, tu comprendras, pas un tournoi très, très...
1: Excitant,
2: parce qu'il y avait quand même une bonne avance. C'est sa 4e victoire en LPGA en carrière, sa 2e de 2026. Elle a commencé la 4e ronde avec 6 coups d'avance. Donc, c'était simplement de jouer standard et de ne pas faire de folie. Mm-hmm. Et on a la Québécoise Maud-Aimé Leblanc qui a fait la cote et qui a terminé 58e position. Donc, elle a quand même réussi à faire la cote puis à passer le mm-hmm. week-end. Mais on le voit là, c'est quelque chose que je trouve fascinant parce que on en a parlé la semaine passée, c'est 3 Thaïlandaises qui ont fait le podium de la LPGA.
1: Oui.
2: Les femmes asiatiques sont en train de dominer la LPGA. Je serais vraiment curieux de savoir pourquoi. Pourquoi est-ce que les femmes sont si dominantes en Asie comparativement aux hommes? Il n'y a pas énormément d'Asiatiques. Il n'y a pas une domination aussi totale et complète.
1: Oui.
2: Je serais curieux. Je vais gratter là-dessus dans les prochaines semaines. Au Korn Ferry, c'était le Advent Health Championship qui est au Kansas City, au Missouri. Ça a été gagné par Yuto Sugiura du Japon, encore. Donc, c'est un doublé japonais.
1: Ben oui.
2: C'est sa première victoire dans le Korn Ferry. Mais il y a deux joueurs qui m'ont particulièrement impressionné. On a Austin Hitt qui a fait une ronde de 60. Donc, il a joué moins 12, exactement comme Antoine Jasmin avait fait au Duc de Kent.
1: Tout à fait.
2: Et on a le jeune Blades Brown, 19 ans, qui a fini en 9e position. Ce gars-là est en très bonne voie de pouvoir accéder à la PGA. Donc, on va être capable de voir ce qu'il va faire. Ensuite de ça, on avait le PGA Tours America, le Manitoba Open, où on avait Étienne Papineau et Joey Savoie qui étaient présents. Ça a été gagné par Daniel Svärd, qui n'est pas japonais, mais qui vient de la Suède. C'est sa première victoire à son 4e départ. Fait que, tu sais, c'est quand même quelque chose d'assez exceptionnel. Il a gagné en prolongation face à Adam Duncan. Et on suivait les Québécois là-dessus. Ben, on a Étienne Papineau qui a joué comme un métronome. Donc, une première ronde de 67, suivie d'un... 69, 67, 67, 68. Il a fini en 5e position. Il vient de consolider pas mal sa place au classement. Je pense qu'il est rendu 4e au classement. Oui. Les 10 premiers accèdent au Korn Ferry. Reste 4 tournois. Ça veut dire qu'il faut que les 6 en dessous de lui performent mieux que lui pour les 6 tournois pour le dépasser. Donc, je vais toucher du bois, mais il commence vraiment à pouvoir penser à sa carte du Korn Ferry. Pour Joey Savoie, ça a été une première ronde de 65. Il était à égalité en première position.
1: Ouais.
2: Et ensuite de ça, ben, ça a été 71, 75, 72. Il a fini en 56e position. Ça a été une semaine très difficile pour lui. Mais il reste encore 4 tournois. Ils seront au Minnesota cette semaine. Mm-hmm. Donc, on va suivre ça avec attention. Mais ce qu'on suivait en fin de semaine, c'était le PGA Tour BMW Championship, qui était la 2e ronde de la FedEx Cup. Il en reste seulement 50 qui sont présents. Et ça a été gagné par Wyndham Clark, qui a gagné récemment le US Open. Il a fini à moins 17, 3 coups devant Patrick Cantlay. C'est sa 3e victoire de la saison. Et ce qui est quand même intéressant, c'est que Clark est parti avec une avance de 5 coups. Fait que là, tu te dis, ah, il y aura pas trop de difficultés. Ben, il a fait un bogey au premier trou. Il a fait 3 bogeys dans les 10 premiers trous. Et là, on s'est retrouvé avec une égalité et il y avait vraiment un défi. Et ce qu'il a fait, c'est que Wyndham Clark a fait birdie sur les 3 derniers trous. Donc, des potes de 13 pieds, 15 pieds, 18 pieds.
1: Tabarnouche.
2: Clutch, tu sais.
1: Oui.
2: Et il est parti avec la victoire. Donc, avec ça, ben, il a réussi à accéder à la ronde finale, donc la dernière c'est qui ça, va hein? avoir lieu en fin de semaine.
1: Et la coupe est où?
2: La FedEx Cup va être à Bellerive. Donc, ben ça, tu sais quoi? Parce que là, il y a eu des changements dans le top 30. Il y en a qui ont descendu, il y en a qui ont monté.
1: Mais en fait, ma question, c'était ça. C'était plus la coupure se fait où pour les prochains joueurs? À 30.
2: Donc, mais là, ce qu'on va faire...
1: Donc, on est parti 50, puis après ça, c'est les 30 prochains qui passent.
2: Les 30 premiers qui passent. C'est ça, sont en finale.
1: Oui.
2: Et ça, on va en parler au retour de la pause.
1: Ah, ben, que donc. Excellente transition, Marco. Félicitations. On va écouter de la musique. Merci d'avoir écouté, d'avoir choisi le FM. On va prendre ça. Merci d'avoir choisi le FM 103.3. On vous revient tout de suite. Restez là.

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1: Marco, tu nous as mis l'eau à la bouche, donc maintenant on va parler de ce qui s'en vient la fin de semaine prochaine, qui est l'épreuve finale de la FedEx Cup, c'est bien ça?
2: Ouais, c'est la finale, donc il y a 30 joueurs qui se sont qualifiés pour le Tour Championship, qui est vraiment la finale de la finale de la finale. Il y a 20 joueurs qui ont été éliminés dimanche. Et là, ce qui est intéressant, c'est de regarder le top 5 après le BMW Championship. Scottie Scheffler est encore premier. Matt Fitzpatrick est deuxième. Cameron Young est troisième. Wyndham Clark qui vient de monter dans le classement de grande façon parce qu'il a gagné en fin de semaine. Et on a Rory McIlroy qui est cinquième. Rory, en ce moment, il est plus tranquille. Il est pas contender. Ben, il était dans le top 3. Il a fini troisième le week-end dernier. Mais n'a jamais compté Rory McIlroy pour battu. Donc, ça va être intéressant de voir. Ce qui est le fun, c'est que il y a des gars parce que comme c'est des points de FedEx Cup, ben il y en a qui sont sortis du classement puis il y en a d'autres qui sont rentrés dans le top 30. Mm-hmm. On a Patrick Cantlay qui était 43e. Il a fini deuxième ce week-end, donc il est passé de la 43e à la 22e. Il va être là le week-end prochain. Wyndham Clark était 15e et tombé 4e. Et Sung Jae-im, lui, il était 53e et il a fini 30e. Flush. C'est la dernière place qui est restée. Les Canadiens sont tous sortis. C'est triste, là. Nick Taylor, il est sorti du top 30, il est pas là. Surdoussan Jayalamaraju, il est sorti du top 30 aussi. Puis on avait Corey Connors, qui était déjà sorti dans le top 70 il y a deux semaines. Donc, ça va être très intéressant de suivre ça. Mais ce qui est doublement intéressant de ça, c'est que moi, pour un amateur de golf, ben là, on a le Tour Championship qui va être à Eastlake Golf Club à Atlanta. Le gagnant va ramasser 10 millions. OK? Soit du temps passant, là, juste une petite coquette somme comme ça.
3: Oui, oui.
2: Le dernier gagnant, ça a été Tommy Fleetwood. Là, on se pose la question, est-ce que Wyndham Clark va être capable de gagner le Tour Championship, je vais le dire. Mm-hmm. Lui qui a gagné le US Open il n'y a pas si longtemps, donc il est quand même sur une belle aire d'aller. On a Scottie Scheffler qui a gagné le FedEx St. June. Est-ce qu'il va continuer dans cette veine-là? Fait que tu sais, il y a quand même des courses qui vont être intéressantes. Mais ce qui est le fun, c'est que là, la majorité des gens se disent « Ah, ben après ça, c'est fini. » Non. Il y a deux semaines de congé. Et après ça, on a deux tournois. On a à peu près une dizaine de tournois de la PGA d'ici la fin de l'année.
1: De l'année, jusqu'en décembre, donc.
2: C'est ça. Le classement de la FedEx Cup, c'est jusqu'à il y a trois semaines. Et là, ils prennent le classement et tout. Mais la saison continue par la suite parce que là, il faudrait que je trouve un terme pour ça, mais les gars de bas de classement mm-hmm. doivent performer dans ces tournois-là pour ramasser des points, pour protéger leur carte et ne pas être exclus. Donc, ça va être quand même intéressant de voir qu'est-ce qui va se passer avec ça. Et ce que je regardais quand je regardais le calendrier, c'est qu'au mois de septembre, on va être aux États-Unis, mais après ça, on va commencer à se promener. OK? Donc, on parle de 8 au 11 octobre, on va être au Japon. Après ça, on va aller au Mexique, aux Bermudes, en Espagne. Donc, ils vont vraiment se déplacer. Et quand je regarde les gagnants de l'année passée,

0: c'est là qu'on voit qu'il y a vraiment une séparation qui va se faire. Les Rory McIlroy, les Scottie Scheffler, les... Eux autres, là, ils disent, OK, ma saison est finie, j'ai caché in et tout.
1: Eux autres, leur place est protégée de toute façon.
0: Il y a pas tant d'enjeux.
1: Ils peuvent jouer pour le plaisir, mais
0: c'est ça, pas nécessaire. T'sais, fait que là, l'année passée, on a des Adam Schenck, Brian Campbell, Sami Välimäki, AJ Hayward, Andrew Novak, qui sont tous des joueurs qu'on ne connaît pas, mais c'est là que c'est le fun. C'est que ça permet à des joueurs qui ne sont pas très, très connus de pouvoir ramasser des points sans avoir les gars de top classement qui vont être en compétition avec eux. Fait qu'on va suivre ça avec intérêt parce que, tu sais, le dernier tournoi de l'année, c'est du 11 au 13 décembre. Fait que, tu sais, je veux dire... Puis après ça, ben en janvier...
1: Ça commence en janvier, c'est ça.
0: Et voilà. Fait que ça n'arrête jamais. Puis après ça, il va y avoir le Q-School pour les gars du Corn Ferry. Est-ce qu'ils vont réussir à se qualifier? Fait qu'il y a encore beaucoup de golf qui s'en vient. Et d'ailleurs, parce que là, je suis dans une verve, il y a du golf qui vient de commencer, ne serait-ce que cette semaine, qui est le golf universitaire et collégial qu'on va parler après la pause.
1: Oui, mais juste avant de passer à la pause, tu sais, on a parlé là, qu'il va y avoir deux niveaux maintenant à la PGA.
0: En 2028.
1: En 2028, ouais. OK. Donc, c'est pas l'année prochaine, c'est l'autre après que ça va se faire. Fait que je vais garder ma question pour 2028.
0: Mais la question, je vois ta question, c'est que là, l'année prochaine... il va y avoir des enjeux qui vont être beaucoup, mais beaucoup plus grands. Là, c'est pas juste « je veux protéger ma carte ». Là, c'est de dire, est-ce que je finis dans les 100 premiers puis je vais jouer dans le track 1? Ou est-ce que je finis dans les entre 100 puis 200 puis je joue dans le track 2? Ou est-ce que je finis dans le bas du classement puis je perds ma carte puis je m'en vais dans le Corn Fair? Mm-hmm. Tu sais, il va y avoir énormément d'enjeux. Puis moi, ça me fait beaucoup penser à la Formule 1. Mm-hmm. Tu sais, quand tu suis la Formule 1, de dire, oui, il y a le premier qui gagne. Mais après ça, il y a la course pour le championnat des fabricants. Il y en a qui veulent finir cinquième, il y en a qui veulent finir sixième. Puis des fois, il y a des voitures qui vont finir en neuvième position puis sont comme yes, on ramasse des points. Tu sais,
1: oui.
0: Fait qu'il va y avoir beaucoup plus de challenge que juste qui finit premier.
1: Oui, c'est ça. Puis ben, en fait, l'autre analogie qu'on peut faire aussi, c'est avec le foot, le soccer, en fait, là.
0: Avec la relégation et tout,
1: oui,
0: ça.
1: Oui, c'est ça.
0: Ben, tu sais, on le vit un peu depuis deux semaines, avec la FedEx Cup, parce que là, c'est quand même intéressant. C'est-à-dire, les gars, ils jouent, mais il y a pas juste qui gagne. C'est qui performe bien puis est capable de monter au classement.
1: C'est
0: parce
1: ça.
0: Que si tu performes pas bien, ben ta saison est terminé,
1: plus tôt.
0: Fait que, il y a encore beaucoup de golf à suivre, puis ça va être fort intéressant dans les prochaines semaines, prochains mois et prochaines années lorsqu'il y aura le Track 1, Track 2.
1: Exactement. Donc, ben, on va être là pour couvrir tout ça.
0: Ouais.
1: Et en attendant, on va écouter un petit peu de musique et on va revenir tout de suite après. Vous écoutez le 103% Golf et vous êtes au FM 103.3, la radio allumée. À tout de suite.

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1: Donc, Marco, tu l'as mentionné au segment précédent, ce qui s'en vient, c'est le début de la saison de golf universitaire et collégial. Ouais. En quoi c'est intéressant?
2: Ben, c'est intéressant pour deux choses. Premièrement, parce que au niveau amateur, junior au Québec, la saison est pas mal finie. Mm-hmm. Parce qu'on s'entend que la saison est pas mal timée avec l'école.
1: Oui,
2: on s'entend, il y a beaucoup de tournois la semaine, donc l'école va commencer la semaine prochaine. Donc, au niveau amateur, junior, ça se termine, mais là, c'est l'universitaire et le collégial qui prend la relève. Et moi, j'ai trouvé ça fort intéressant parce que je couvre le golf à l'année, puis là, je me posais un peu la question de dire, OK, mais il va se passer quoi au Québec dans les prochaines semaines, mm-hmm. les prochains mois? Ben, le RSEQ, qui est le réseau sport-études du Québec, qui a instauré depuis plusieurs années le sport du golf. Donc, la saison est quand même courte. Là, okay? C'est de fin août à début octobre.
1: C'est ça. Fait que, t'sais, donc, ça joue en un mois à peu près.
2: Ça joue en un mois, c'est trois tournois okay, qu'il va y avoir. Donc, il y a 10 universités québécoises qui participent. Et après ça, ben, t'as les championnats nationaux U-Sport. Donc, le gagnant du provincial s'en va au national et tout ça. Et on a quand même beaucoup d'universités québécoises qui sont en action. On a le Rouge et Or, les Carabins, McGill, Concordia, l'UQAM, l'ETS, Sherbrooke, l'Université de Québec à Trois-Rivières, l'Université de Québec en Outaouais et l'Université Bishop. Fait qu'il y a quand même du monde qui sont là. Ce qui est intéressant, c'est que depuis plusieurs années, c'était l'Université Laval qui avait une domination totale et complète. Jusqu'à l'année passée. L'année passée, c'est l'Université de Montréal, les Carabins, qui ont gagné le titre, provincial. Et c'est eux qui sont allés aux nationaux. Et c'est là que Anthony Jonf, qu'on a eu l'occasion de parler souvent, a gagné le titre individuel pour les Carabins. T'sais, ceci explique cela. Mm-hmm. Quand on a un individuel qui gagne le titre national, ben tu te doutes que son équipe a dû bien performer et tout ça. Comment ça fonctionne, les formats de l'Omnium RSEQ? Ben, il y a trois tournois et c'est fait sous forme de 54 trous. Donc, ils jouent 2-18 dans une journée et ils jouent le 18 final le lendemain. Fait que tu sais, c'est quand même...
1: C'est exigeant, là.
2: C'est exigeant. Il y a des équipes masculines, il y a des équipes féminines. Et de la façon que ça fonctionne, c'est que vous allez avoir 5 golfeurs masculins qui vont performer. On prend les 4 meilleurs scores. Et il va y avoir 4 féminins qui vont performer. Et on prend les 3 meilleurs scores. Donc, on a une sorte de mulligan. Fait que ça veut dire que s'il y en a un qui va pas bien, on peut s'en sortir. S'il y en a deux...
1: C'est plus complexe.
2: C'est plus compliqué. Okay. Fait que ça donne quand même une certaine marge de manœuvre. Et ça fonctionne sensiblement de la même chose pour le collégial. Donc, au niveau du collégial, c'est au niveau du cégep. On a Notre-Dame-de-Foy, Vieux-Montréal, Champlain, Ansic, Sherbrooke, Sainte-Foy, Trois-Rivières, Édouard-Montpetit. Mm-hmm. Et c'est sensiblement la même chose. C'est trois tournois et ils vont avoir un championnat provincial en septembre. Eux, ils n'ont pas de championnat nationaux parce qu'il n'y a pas de cégep dans le reste de la planète. On pourrait le dire. je m'en dis de la province.
1: C'est un modèle qui est proprement local.
2: C'est ça. Ce qui est intéressant, c'est que... Le collégial et l'universitaire, ça reste une porte d'entrée vers la NCAA. L'exemple, Anthony Jonf, que je te parlais tantôt, il a fait son parcours avec l'UQAM et il vient de s'engager à St. Thomas en NCAA. Donc, ses performances universitaires lui ont permis d'être vu par des universités. Et même si je suis un fier défenseur de l'éducation québécoise, pour un golfeur d'aller en NCAA et d'aller jouer aux États-Unis, d'aller jouer à temps plein, d'aller jouer avec un bassin de joueurs élites sur différents territoires, différents terrains, tout ça, ça fait vraiment une très, très grande différence. Et donc ça. Le tournoi a commencé hier, donc ce lundi, c'était à Willman Heights, à Notre-Dame-de-l'Île-Perrot. Donc, il est en train de se terminer à l'heure où on se parle. La deuxième compétition aura lieu 14-15 septembre au Club de golf de Venise et elle se terminera le 28-29-30 septembre avec le championnat RSEQ au Club de golf Joly. Donc, c'est quand même intéressant à suivre. Si on veut voir la relève qui s'en vient, puis de voir ça, c'est super intéressant. Vous avez tous les résultats qui sont disponibles en ligne. Et n'oubliez pas que Étienne Papineau, Joey Savoie, Chris Vendette, Émile Lebrun, Anthony Jonf sont tous passés par là.
1: Oui.
2: Donc, ça démontre que c'est un modèle qui est viable et c'est un modèle qui permet de forger des joueurs de golf d'élite.
1: Oui, puis il faut garder en tête aussi que, comme on a souvent mentionné, les joueurs qui sont en train de monter dans la PGA présentement sont très jeunes.
2: Mm-hmm.
1: Donc, le golf collégial et universitaire sont juste un petit peu plus jeunes que ces gars-là. Mais déjà, c'est un niveau qui est très intéressant à regarder, là. Fait que ça vaut vraiment le détour.
2: Ben, on le voit, on l'a vu avec un... on en a parlé il y a quelques semaines avec un Jackson Koivun.
1: Oui.
2: Jackson Koivun qui a fini NCAA, il a fait son tournoi d'NCAA et un mois plus tard, il gagnait son premier tournoi majeur dans la PGA et il a réussi à passer dans le top 70 pour faire la FedEx Cup. Fait que le niveau NCAA est très, très, très, très, très relevé. Et ce qui est le fun, c'est que là, on le voit de plus en plus. On voit qu'il y a beaucoup de joueurs québécois qui performent au niveau collégial, qui oui. performent au niveau universitaire et qui se font recruter par des universités américaines. Pour moi, c'est un gage de réussite incroyable parce qu'on s'entend, ils en ont du bassin de population
1: oui.
2: aux États-Unis. Ils ont pas besoin d'aller piger au Québec par charité ou bonté d'âme. C'est pas leur genre de toute
1: non,
2: façon. Fait que s'ils vont chercher un Anthony Jonf ou un Antoine Jasmin, ben c'est parce qu'ils disent ce gars-là, il est meilleur que ben des Américains. Ça vaut la peine de l'embarquer dans le système. Fait que, tu sais, j'ai très hâte de voir dans les prochaines années parce que ma compréhension de ce que je regarde, la nouvelle génération, les 17 à 22, là, sont très forts. Je veux pas dénigrer les autres d'avant, là, mais le système RSEQ, sport-études, a l'air hyper bien structuré. Ça a l'air d'être des gens hyper compétents. C'est en train de former des futurs pros. Fait que
1: oui,
2: j'ai très
1: ça,
2: hâte de voir.
1: Tout ce réseau-là de compétition, ça existe depuis un certain temps, mais je pense que c'est probablement parce qu'ils ont leur vitesse de croisière. Là. Donc, les jeunes qui s'engagent dans ce programme-là, ils sont debout sur les épaules des gens qui ont passé avant.
2: Exactement.
1: Alors, ils sont en mesure d'avancer peut-être plus rapidement parce que tout le réseau a de l'expérience pour les former.
2: Ben, puis ce qui est intéressant là-dedans, c'est que, tu sais, je vais faire un parallèle, puis tu vas comprendre où est-ce que je vais en venir avec ça, c'est que pour moi, le RSEQ Golf est comme la seule avenue lorsque la, tu sais, pas professionnel, lorsque ta saison amateur se termine. Mm-hmm. Donc, si tu veux continuer d'évoluer dans le golf à l'année, ben, le réseau sport-études te permet de le faire. Donc, si moi, mon fils avait 17, 18 ans, puis il veut se perfectionner dans le golf puis être un pro, ben, je regarde les options puis je dis, ben, c'est le RSEQ, c'est le sport-études.
1: Ben oui.
2: Tandis que si on prend le même exemple au hockey, ben je pourrais aller dans le RSEQ, mais je pourrais aller dans le Midget 3A, je pourrais aller aussi dans la Ligue hockey junior majeur. Il y a beaucoup plus d'options.
1: Oui.
2: Tandis que là, au Québec, si tu veux faire du golf à l'année avec des pros qui vont t'aider, c'est le réseau sport-études du Québec. Et je pense que c'est pour ça que c'est en train de devenir une pépinière de golfeurs.
1: Super intéressant. Donc, on va prendre une petite pause et puis on vous revient tout de suite puis on va parler du LIV Golf, je pense.
2: Ouais.
1: Oui, il s'est passé des affaires. On vous revient tout de suite. 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
1: Nous sommes de retour. Et puis, ben là, on va parler des derniers développements dans le LIV Golf.
2: Ouais, exactement. Ben, c'était en fin de semaine supposé être l'avant-dernier tournoi de l'année. Donc, c'était le dernier tournoi individuel. Et la semaine prochaine, on avait le tournoi par équipe. Et ils ont annoncé en début de semaine que le tournoi de fin de saison était annulé. Donc, ils ont tout simplement annulé ça. Là, ils se posent la question parce qu'il y avait des grosses bourses qui étaient prévues. C'était 40 millions de dollars de bourses qui étaient prévues pour le dernier événement. Ça. Là, ils l'annulent. Fait que là, les gens, ils disent « OK, mais qu'est-ce qui va se passer avec l'argent? »
1: C'est ça.
2: Nous avons la réponse. On sait ce qui va arriver. Ben oui. Je veux dire, ils n'ont pas coupé ça pour donner l'argent pareil, là, tu sais.
1: Ben
2: ils ont remboursé les billets et c'est le deuxième événement annulé en 2026 parce qu'au mois de juin, ils avaient annulé le tournoi de la Nouvelle-Orléans. Fait que le LIV Indianapolis qui avait lieu en fin de semaine à Chatham Hills et ça a été le dernier tournoi de l'année. C'est Matteo Lasasso, l'Italien, qui a gagné à moins 18. John Rahm a fini à moins 17, mais il était déjà vainqueur. Là, il avait gagné depuis deux semaines déjà. Et le titre par équipe a été gagné par Légion 13 parce que tu sais, il y a des équipes et tout ça. Parce que là, finalement, ils ont fait il n'y a pas de championnat par équipe la semaine prochaine. Donc, c'est la gang de John Rahm. Donc, John Rahm, Tyrell Hatton, Caleb Surratt et Tom McKibben qui ont gagné le tournoi. Mais là, ce qui est intéressant, c'est qu'il y a eu beaucoup de points de presse, beaucoup de conférences de presse pendant la semaine. Puis là, on s'entend, là, c'était pas une ambiance qui était le fun parce qu'ils venaient d'annoncer, tu sais, ils annulent le dernier tournoi
1: et c'est tout. Et puis, est-ce qu'ils ont répondu à la question qui brûle la langue de tout le monde? C'est-à-dire, pourquoi ben, vous avez
2: cancellé? Tu sais, Scott O'Neill, là, il dit, tu sais, on a signé une lettre d'entente, l'annonce officielle devrait être début septembre et tout ça, tu sais. En même temps, il joue la cassette qu'il faut qu'il joue, là. Mm-hmm. Il peut pas dire la vérité. Mais la vérité, selon moi, elle est vraiment liée aux joueurs. Quel joueur va rester et quel joueur va partir. Et c'est là que ça devient fort inquiétant de dire que on va parler des ben, en réalité, il y avait trois tops, là. Il y avait Brooks Koepka qui est retourné au PGA l'année passée. Mm-hmm. Donc, lui, il a déjà quitté. Ensuite de ça, on avait Bryson DeChambeau. Lui, il a pas commenté grand-chose. Tu sais, il s'est pas commis, il a pas dit je vais être de retour l'année prochaine et tout ça. Donc là déjà ça met un
1: garder ses options ouvertes maintenant.
2: C'est oui. ça exactement. Et là toutes les rumeurs amènent au fait que John Rahm, imagine qui est le champion de l'année, retournerait au PGA Tour en 2027. Fait que là les rumeurs sont là, mais là en plus de ça, on a Cameron Smith, qui son avenir est incertain. On a Patrick Reed, qui avait déjà quitté. On a Matt Jones, qui est agent libre, qui a pas de contrat de signé puis qui a dit qu'il re-signerait pas. Fait qu'il y a beaucoup de joueurs qui sont en point d'interrogation. Et on s'entend que, ben, si ces joueurs-là partent, tu sais, je veux dire, la journée que dans la Ligue nationale, on a Macklin Celebrini qui s'en va, Connor Bedard qui s'en va, Sidney Crosby, Ovechkin, tu sais, je veux dire, la Ligue prend de la valeur, puis oui. c'est une Ligue qui est beaucoup plus solide, puis qui est pas en train de chercher des investisseurs. Fait que moi, mon feeling est vraiment pas positif. Pour vrai, là, avec tu sais, ils nous ont donné un petit regain que ça va bien aller, mais là, tu me dis que ça va bien aller, mais t'annules le dernier événement. Puis là, tous les joueurs, quand tu leur parles, il y a même un joueur, je me souviens plus c'est qui, là, mais je pense qu'il est arrivé avec... parce qu'il rentre avec des chansons. Puis il y en a un qui est arrivé, je pense, avec This is the End de Adele, genre la toune de James Bond. Là.
1: Oui.
2: T'étais comme, OK, ça mène une belle ambiance dans la place. Puis, fait que c'est ça. Mais là, l'année prochaine, ce qu'ils disent, c'est que ça serait une ligue qui serait détenue par les joueurs. Les bourses seraient réduites. Il y aurait 10 événements au lieu de 14. Fait que là, tu sais, fais le calcul, là. Tu sais, t'es censé avoir des contrats garantis. On est censé avoir 14 tournois qui vont nous donner tant de millions. Là, on a 10 tournois qui vont nous donner encore moins de millions. Là, il va commencer à avoir des gars qui vont réfléchir à qu'est-ce qu'ils vont faire avec ça. Est-ce qu'ils vont rester? Est-ce qu'ils vont partir et tout? Moi, pour moi, j'ai pas une très, très grande, un très, très grand espoir que ça va fonctionner et tout ça. On verra ce qui va arriver avec tout, mais...
1: Puis même si ces joueurs-là deviennent propriétaires de la Ligue, ils n'ont pas les poches, même s'ils sont très, très riches, là, ils n'ont pas les poches aussi profondes que les propriétaires précédents. Là.
2: Non. Puis en même temps, ce que tu veux, je veux dire, je comprends, mais ils peuvent investir dans la Ligue, mais en même temps, ils veulent pas investir dans une Ligue qui
1: est moribonde, là.
2: Qui est moribonde, qui fonctionnera pas. C'est ça. Ça reste que c'est leur argent à eux. Fait que, moi, personnellement, j'ai très hâte de voir ce qui va se passer. Mon feeling après tout ce que j'ai vu là, c'est que je pense qu'ils vont juste annoncer au mois de septembre qu'il n'y a pas d'entente qui a été conclue.
1: Mm-hmm.
2: Et là, ça va être de regarder comment les joueurs vont se placer. Parce que ce que tu dois comprendre, c'est que il y a la PGA, ils ont fait des exemptions pour certains joueurs. Exemple, Brooks Koepka qui pouvait rentrer, il fallait qu'il donne 25 millions de pénalités, 5 millions à un œuvre de charité, et il n'y avait pas des participations automatiques aux événements signature, au Master et tout ça. Mais les qualificatifs pour être capable de rentrer, pour être capable d'être réadmis dans la PGA,
1: oui.
2: c'est qu'il faut que tu aies déjà gagné un majeur. Donc, okay. c'est comme ton critère. Fait qu'un John Rahm est qualifié, Bryson DeChambeau se qualifie, mais il va falloir qu'ils sortent 30 millions de leur poche.
1: Quand même,
2: mais pour les autres, là, eux autres, ils n'ont pas de qualif. Là. Fait qu'eux autres, peut-être qu'ils vont pouvoir rentrer dans le DP World Tour. S'ils sont pas capables de rentrer dans le DP World Tour, ben c'est de passer par la Q School. Puis la Q School, c'est je me qualifie en stage 1 pour être au stage 2. Et là, au stage 2, j'étais avec des gars du Corn Ferry, puis j'espère finir dans le top 5 pour pouvoir garder ma carte de la PGA.
1: On s'entend que c'est pas une place qui va être facile à être. Pour la personne qui choisit ce parcours-là, c'est comme c'est vraiment rétrogradé sérieusement.
2: 100%. Ben, non seulement c'est rétrogradé, mais en plus de ça, c'est quand tu signes dans le Live Golf, t'as des contrats garantis.
1: Oui.
2: Fait que, mettons, tu signes pour un 10 millions, puis là, je joue, moi, la semaine, puis si je gagne, je gagne, puis si je gagne pas, j'ai mon 10 millions pareil.
1: Pareil, oui.
2: Mais là, tu t'en vas dans le Q-School, puis tu disais, si jamais je gagne, je m'en vais dans le PGA, mais si je gagne pas, je peux peut-être aller dans le Corn Ferry, puis dans le Corn Ferry, je suis pas payé, puis si je gagne un tournoi, je fais 180 000 US. C'est une méchante drop pour ces joueurs-là. Mais... T'sais, c'est un peu plate parce que je trouve que c'est à l'image un peu de la société, là. C'est-à-dire que les riches, tu sais, les DeChambeau, John Rahm, Brooks Koepka sont allés là, ils ont fait la palette, ils ont fait des centaines de millions de dollars. Et là, quand le bateau commence à couler, ils sont comme, bon, ben, nous autres, on va retourner dans le PGA.
1: Oui.
2: Puis les joueurs plus marginaux, ben, eux autres, de dire, OK, mais nous autres, on perd tout.
1: Oui.
2: Fait que, tu sais, les riches ont tout empoché, ils ont tout eu les avantages, puis après ça, ben, les autres, ils...
1: Mais là, c'est pas juste des riches, c'est aussi parce que tous ces joueurs-là qui peuvent passer facilement de l'une à l'autre, ils ont déjà gagné des tournois majeurs.
2: Ouais, ben oui, mais il y a une corrélation directe entre tu gagnes un tournoi majeur et t'es riche. Mais tu sais, je comprends ton point. Je comprends ton point, mais c'est juste de dire que tu sais si le LIV Golf, tu sais ce qui va arriver là, c'est que si le LIV Golf est dissous, ben les 10 meilleurs joueurs de la LIV Golf vont se replacer, puis eux très rapidement, ils vont passer à autre chose. Puis après ça, toutes les autres ben vont disparaître dans l'oubli. Puis je le reviens, là, je pense que les auditeurs, ils le savent. Là, moi, je suis un gros fan d'Anthony Kim. Là.
1: Oui.
2: Puis je suis comme Anthony Kim, je regarde ses performances en ce moment dans le LIV Golf. Ce gars-là, si ce n'est que ça, ça va être un one-hit wonder. Là, il a gagné au mois de janvier, puis après ça, sa carrière s'est éteinte. Parce que je vois pas dans quel format il va pouvoir... performer. Oui. Est-ce qu'il va refaire le
1: Mais en même temps, c'est un bon exemple parce que c'est quelqu'un d'incroyablement résilient. On connaît son parcours. Là. Ouais. C'est quelqu'un pour qui ça a été très difficile. Il a arrêté de jouer pendant 10 ans, je pense, c'est ça? Avant de revenir au jeu.
2: Ouais.
1: Et puis, ben le fait de se retrouver dans une position comme celle-là, ça va peut-être le fouetter assez pour que il performe. Mais on le sait pas. T'sais, c'est un coup de dé.
2: Exact. C'est ce qui va être intéressant. C'est un espèce de soap opera, là, de dire qu'est-ce qui va se passer avec tout ça. Mais moi, ma prédiction, John Rahm, je pense qu'il va revenir à la PGA. Bryson DeChambeau, je serais pas surpris qu'il revienne à la PGA aussi.
1: Mm-hmm.
2: Puis à partir du moment que ces deux-là partent, LIV Golf vient de perdre tout son momentum. Moi, en tout cas, moi, si j'étais un golfeur et on me proposait d'investir dans le LIV Golf, je suis comme, moi, je suis pas sûr. Vraiment pas sûr. Surtout de la façon que ça a été géré cette année.
1: Oui, c'est ça.
2: Fait que, on va suivre ça. On va le savoir dans les prochaines semaines ce qui va se passer, mais les réponses vont venir plus tôt que tard.
1: Parfait. Un autre truc ce qu'on va garder dans notre radar pour les prochaines semaines et les prochains mois. Donc, on prend une petite pause. On vous revient tout de suite après. 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Merci de nous avoir choisis.

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1: Nous sommes de retour. On va parler maintenant du golf de Belœil.
2: Oui, le club de golf de Belœil, c'est un des plus vieux clubs du Québec. Il a été fondé en 1923. C'est un parcours semi-privé qui est à 30 minutes de Montréal et à 5 minutes de chez nous. Mm-hmm. Donc, c'est quand même intéressant parce que c'est vraiment un terrain de golf qui est en plein milieu de la ville.
1: Oui, tout à fait. On le longe là, quand on est sur la 116.
2: La 116,
1: là. Quand on rentre dans Belœil, on le voit. Là.
2: Puis, il y a certains trous. Si tu drives trop, ben t'es dans le parking du Tic Géant. Fait que, tu sais, on est vraiment en pleine ville. Il a été fondé en 1923. À l'époque, c'était un 9 trous. En 1956, il a été agrandi pour un 18 trous. Mm-hmm. C'est un statut semi-privé. Fait qu'on a les membres qui sont là, puis il y a des visiteurs. Donc, ce que ça fait, la routine, si tu veux, c'est que les matins sont très souvent pris par les membres et les visiteurs peuvent jouer à partir de l'après-midi. Et c'est un 18 trous de normal 71 qui fait 6323 verges. Fait que c'est un normal, standard, je te dirais. Grand, oui. Un design assez classique, bien pensé pour tous les calibres. Il y a des arbres matures autour. Ça, c'est tout le temps drôle, parce que, tu sais, quand on parle d'arbres matures, c'est pas nécessairement une bonne chose, on va se le dire, parce que c'est des gros arbres et tout.
1: C'est ça, oui.
2: Ils ont ajouté des lacs naturels. Il y a ils ont rajouté aussi des monticules. Ils ont travaillé très, très fort à faire un super de beau terrain de golf en plein milieu d'une ville. Au niveau de l'expérience, c'est vraiment le fun parce que tu joues de Belœil et tu vois le Mont-Saint-Hilaire qui est juste de l'autre côté. Et c'est un parcours qui valorise beaucoup la précision plutôt que la puissance, qui est super stratégique quand tu es dans un quartier résidentiel, on va se le dire.
1: Donc, tout à fait.
2: Et voilà. Donc, il faut que tu te positionnes de façon stratégique. Les verres sont souvent défendus par des lacs et des trappes. Fait que là, t'as vu, j'ai pas utilisé stratégique, j'ai dit défendu. Oui. C'est pas des trappes stratégiques, c'est de la défense qu'ils font.
1: C'est ça, oui.
2: Donc, c'est un design qui pardonne vraiment à quelqu'un qui joue intelligemment puis qui va punir si t'essayes d'être trop agressif.
1: Ouais.
2: Ce qui est super intéressant, c'est que il y a quelques années, ils ont installé un système d'irrigation et de drainage. Donc, les conditions sur le terrain sont impeccables pratiquement à tout moment. Fait que là, tu sais, dimanche, il y a plu beaucoup. Ben, avec le système de drainage, ça va être un terrain qui va être beau et qui va être facile à jouer.
1: Il va sécher rapidement, c'est ça.
2: Exactement. On a, au niveau des installations, on a un terrain de pratique. Donc, il y a un champ de pratique. Il y a deux verres d'exercice que j'aime beaucoup. Il y en a un pour le putting et il y en a un pour les coups d'approche, donc pour le chipping, qui est vraiment super le fun. Il y a trois pros qui sont là pour enseigner des leçons à tous les niveaux, débutants, intermédiaires, avancés. On peut louer des bâtons. Il y a des adhésions pour les juniors, si jamais il y a des juniors qui veulent s'inscrire et pratiquer. Super de belles terrasses qui donnent sur le coucher du soleil. Et il y a une salle de réception de jusqu'à 150 personnes. Fait que c'est vraiment une super de belle place qui est en plein milieu de la ville. Je dirais un trésor caché. Parce que oui, tu le vois, mais quand tu y vas, parce que l'hiver, ce qu'ils font, c'est que l'hiver, ils le ferment, mais ils donnent l'accès à la population si les gens veulent juste aller marcher ou faire du ski de fond.
1: Oui.
2: Fait que c'est super intéressant. Donc, ben, si vous êtes sur la rive sud, que vous cherchez de la qualité, que vous voulez un parcours historique, parce qu'il y a quand même 103 ans, et que vous avez envie d'avoir, je vais dire, un petit peu de défi, parce que c'est du stratégique. Mais moi, honnêtement, ce genre de parcours-là, c'est les parcours que j'aime. Mm-hmm. Parce qu'on en a déjà parlé. Je ne suis pas un gros cogneur. Fait que moi, si j'arrive sur des parcours qui sont très, très longs, moi, je suis dans le trouble. Fait que des parcours comme Belœil, des parcours comme la Seigneurie à Saint-Hilaire, où est-ce qu'il faut que tu choisisses où est-ce que tu vas frapper, puis t'es pas obligé de prendre ton driver à tous les coups. Je trouve ça super le fun, super intéressant. Donc, le club de golf de Belœil, c'est vraiment un club de golf à découvrir, même s'il est majoritairement privé, donc semi-privé, mm-hmm. ben vous pouvez vous booker une ronde de fin de journée ou d'après-midi pour aller découvrir ce pilier du golf québécois.
1: Excellente recommandation.
2: Et
1: oui,
2: c'est un terrain de golf
1: de la NPTG.
2: Et voilà.
1: Et oui, qui est un commanditaire de cette fabuleuse émission. Donc, on va prendre une petite pause. On vous revient tout de suite après. Merci d'avoir choisi le FM 103.3 et 103% golf.
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1: On est de retour et puis on a couvert quand même pas mal de distance. On aurait dû se louer un kart pour faire ça. On est un peu fatigué, mais c'est ça. Donc on a parlé beaucoup de l'actualité de la semaine passée. Il y a plusieurs choses qui s'en viennent la semaine prochaine. De quoi on va parler?
2: Ben encore, on n'est pas full house parce que le Joker Live Golf a terminé sa saison.
1: C'est ça.
2: Mais toutes les autres circuits sont en action. Donc on a dans le PGA Tour, c'est le Tour Championship à East Lake à Atlanta en Géorgie. C'est le troisième et dernier événement de la FedEx Cup, série playoff. Là. Donc, 30 joueurs sur le terrain. Et encore une fois, c'est le format normal. Tout le monde est à zéro parce que, comme je t'avais dit, il y a une coupe d'émission. Avant, ils ajustaient le score. Quand tu avais fini premier, tu commençais ta game à moins 3. Mm-hmm. Puis ainsi de suite. Là, tout le monde commence à zéro. Fait que là, ça va être intéressant de voir Scottie Scheffler. Est-ce qu'il va être capable de défendre son titre parce que c'est lui qui avait gagné l'année passée?
1: C'est ça.
2: Rory McIlroy, il cherche son quatrième titre FedEx en carrière. Est-ce qu'il sera capable d'aller chercher? Wyndham Clark, qui vient de gagner le week-end passé et qui a gagné le US Open. Ça va être est-ce que ça va être un outsider
1: un qui va arriver
2: exactement, tu sais, un Xander Schauffele, un Ludwig Åberg, un Cameron Young. Donc ça va être très intéressant à suivre ou pas intéressant du tout. Ça on va le savoir la semaine prochaine,
1: c'est ça.
2: Et ensuite de ça, ben dans la LPGA, c'est le Portland Classic en Colombie, Portland, Oregon. Ça on va voir ce qui va se passer avec ça. Donc pas mal. Toutes les filles devraient être là. Yamashita, Tikiku, Korda, Anderson et tout ça. Donc, on va suivre ça. Et dans le Korn Ferry Tour, c'est le début des finales. Un peu comme la FedEx Cup.
1: Oui.
2: Donc, ça va commencer au Simon Banks Open for the Snedeker Foundation. J'aime ça, j'adore ça. Qui est à Nashville, Tennessee. Donc, oui. C'est le premier des quatre événements du Korn Ferry Final. Et donc, on a le top 156 du Korn Ferry et le top 75 qui n'est pas dans le PGA Tour. Fait qu'on a à peu près 200 gars qui vont commencer à jouer.
1: Oui.
2: Et à la fin de ces quatre événements-là, ben, il y a 20 cartes de la PGA, du PGA Tour à gagner. Fait que là, on commence à être dans quelque chose qui est vraiment le fun.
1: Ça peut changer une vie, ça.
2: Exactement. PGA Tours America, c'est le CRMC Championship qui est au Minnesota. Et là, il reste 4 tournois. Et après ça, c'est les playoffs aussi, parce qu'ils ont des playoffs, eux autres aussi. Donc, ça va être de voir qu'est-ce qui va se passer avec Étienne Papineau, qui est en 4e position, Joey Savoie, qui est en 7e position. Ça prendrait un bon classement.
1: Oui.
2: En fin de semaine pour être capable de sécuriser. T'sais, comme je disais en début d'émission, Étienne Papineau commence à très bien aller. Joey Savoie, ça y prend une grosse performance.
1: Oui.
2: Ça y prend une grosse performance avant les playoffs là, pour au moins être capable de monter dans le classement parce que ça peut changer très, très, très rapidement. Et ben, au niveau du Live Golf, ben il était censé avoir quelque chose, mais il n'y aura rien.
1: C'est
2: donc, les gars sont en vacances et la question qu'on se pose, c'est ils sont en vacances pour combien de temps?
1: Oui, c'est ça. Sont-ils à la vacance ou à la retraite? Oui,
2: c'est ça, exactement.
1: Donc, on va suivre ça de près. Merci, Marco, pour toute cette information-là. Et puis, il ne nous reste plus qu'à souhaiter bonsoir à tout le monde. Merci d'avoir choisi le FM 103.3 et 103% Golf. On est là la semaine prochaine pour vous tenir au courant de tous les développements. Donc, soyez des nôtres et passez une excellente soirée à notre antenne.
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